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1: Vous écoutez Quand je creuse par le groupe Volcaillou.
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1: Volcaillou, un duo formé par Simon et Timothée. Originaires du Sud Ardèche, ils se rencontrent à l'âge de 12 ans au conservatoire et commencent à écrire et composer pendant leurs années lycée.
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1: aujourd'hui, le duo est un ovni, un alliage entre musique électronique et chansons françaises.
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1: Volcaillou avec Quand je creuse. Un coup de cœur ici de Rome Ardèche.
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4: Comme ils sont susceptibles d'entendre ce petit cours, je vais faire attention, je vais être sympa avec nos chers petits anges aujourd'hui.
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4: Pot péplard. Garçon ou fille, c'est la question que tous les futurs parents entendent évidemment dans tous les pays du monde. Quand on attend un heureux événement, l'entourage demande souvent « Anéhé, alors, pot péplard, hein ?» Garçon ou fille, ça permet de choisir, de bien choisir le cadeau de naissance évidemment. Pot, c'est un gars, ur pot, en breton ça fonctionne à tout âge. Ur pot, un gars ou un garçon. Et plard, ur plard, c'est une fille ou une femme d'ailleurs. Pot péplard, gars ou fille. Mais on peut préciser, si on veut être sûr, pour les jeunes enfants, leur potric, un petit gars, un jeune garçon, potredigou au pluriel, un peu plus dur à retenir, hein. Potredigou. Et plaric, c'est pour une jeune fille, une petite fille, plarigou au pluriel. Voilà, c'est simple, mais comme toujours, c'est simple quand on connaît. C'est sûr, c'est plus facile après. Donc, pour les gars, pot, potric, potredigou. Pour les filles, plar, plaric, plarigou. Au pluriel.
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4: Et maintenant, un nom de bateau. Ça change et on en voit souvent dans les ports avec le mot avel, en mot composé. Avel, c'est le vent. Bon, c'est sûr que du vent, ça aide quand on est en mer. Donc les marins choisissent souvent des noms en rapport avec le vent. Avelvour, par exemple, du vent de mer, Avelvour. Mais on entend aussi, on peut lire Aveldro, le tourbillon. Ça, c'est le vent qui tourne. Aveldro. Autre possibilité, toujours. Avelpen ou Avelaben, expression moins appréciée car ça indique où ça parle du vent de tête, Avelaben, le vent de face qui n'aide pas beaucoup en mer, et sinon Aveldré ou Aveladré, ben là c'est pour ceux qui veulent du vent arrière. Mais voilà, ce sont de très beaux noms qu'il faut préserver évidemment, comme les noms-lieux, comme les noms de famille, comme notre belle langue en fait. Mais ça se fera que si l'on fait tous un petit effort. Je vous laisse et je vous dis à demain, même heure, d'Ahenta. Et bon vent.
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5: Taureau, je crois que c'est du 21. Ah non, je sais plus.
6: Savez-vous ce que c'est que l'astrologie ?
7: C'est les astronautes qui vont dans l'espace.
5: C'est l'espace et les constellations, le placement des étoiles.
6: Vous êtes de quel signe ?
7: Verseau. Moi, je crois que je suis taureau.
5: Moi, je suis taureau.
7: Ah si, je suis taureau.
6: Comment on a découvert que vous étiez de ce signe-là ? C'est grâce à quoi ?
5: Au mois de l'année, par exemple, le taureau, je crois que c'est du 21 mars jusqu'au 20... Ah non, je sais plus.
7: Moi, j'avais un petit carnet de jeux et il y avait un jeu. Si on réussit le jeu, on savait on était de quel signe.
8: C'est quand même magique, hein ?
9: Waouh, c'est fabuleux ! Et pourquoi on fait ça ?
7: Je suis un peu Verseau. C'est de quel temps à quel temps ? C'est de la fin de janvier au début de février. Et moi, vu que je suis née le 31 janvier, je suis Verseau, du coup. Ça s'appelle des signes astrologiques. Et l'astrologie, du coup, c'est des signes astrologiques.
6: T'es taureau, ça veut dire que tu rentres, t'as besoin d'une étable?
5: Non, c'est sur les qualités. C'est quand on est, par exemple, taureau, dans le mois de où on est taureau, on n'est pas comme d'habitude.
6: Et vous êtes comment, messieurs les taureaux?
5: J'en sais rien.
10: Il possède certainement des qualités, mais voilà. Lesquelles?
7: Je sais pas, moi, je pense de l'émotion. Beaucoup d'émotions. Après, je sais pas.
11: Comment je peux te montrer que je peux être fort et sensible, noble et affectueux?
7: Les taureaux, par exemple, ce sont des personnes qui sont nées pendant les mois de taureau.
12: C'est logique.
5: Quand on est taureau, on se contrarie plus, on est plus vexé, alors que d'habitude, non.
7: Taureau, vu que les taureaux, c'est costaud, je pense que les taureaux, ils sont costauds. Enfin, ceux qui ont les signes astrologiques taureau, ils sont peut-être très forts.
6: Et les balances, alors?
7: Quand on était le signe astrologique balance, c'est-à-dire que quand il y a quelqu'un qui nous dit quelque chose, on va le balancer.
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13: Et voici Patrick Citeau pour Nom de Nom, aujourd'hui direction Montmorillon, dans la Vienne. Un musée du macaron y raconte l'histoire de cette petite pâtisserie ronde.
14: Situé boulevard de Strasbourg, ce musée ouvert en 2003 par la maison Ranou-Métivier rend ainsi hommage aux générations d'artisans qui ont bâti la renommée de Montmorillon. Ce musée de l'amande et du macaron vous dévoile ainsi l'histoire et les coulisses de la fabrication de ce célèbre et délicieux biscuit aux amandes. La recette du macaron a a priori été rapportée par Catherine de Médicis au XVIe siècle. À partir de cette époque, ce biscuit fait d'amandes, de sucre et de blanc d'œuf s'est répandu dans de nombreuses villes. On le retrouve ainsi progressivement à Nancy, Amiens ou Saint-Émilion. Il faut remonter au XVIIe siècle pour trouver les premiers macarons sur les étals des marchands de Montmorillon. Le petit biscuit au cœur tendre d'amande est ensuite devenu la spécialité incontournable de Montmorillon. Aujourd'hui, la maison Ranou-Métivier perpétue cette tradition culinaire. C'est la plus ancienne fabrique de macarons de Montmorillon. Les savoir-faire se transmettent en effet dans cette famille depuis 5 générations. La recette traditionnelle des macarons demeure ainsi inchangée depuis ses débuts.
13: Et notre musée du macaron, en fait, c'est l'occasion de nous plonger au cœur de l'histoire de cette spécialité culinaire fierté de la région.
14: Une spécialité qui doit tout à l'amandier. L'histoire de cet arbre fruitier à travers les continents et les siècles est ainsi une des thématiques proposées. Les défis environnementaux liés à la production de l'amande sont aussi au programme de la visite. L'histoire et la fabrication du macaron a bien entendu toute sa place au cœur de l'espace d'exposition. Les gestes et les outils du biscuitier font également partie de cette immersion au pays du macaron. Un parcours ludique et gourmand qui fera le bonheur des enfants comme des plus grands. Concernant les origines du nom de la commune de Montmorillon, on peut s'appuyer sur une théorie ancienne. Elle précise que la bourgade, située sur une colline, aurait été investie par des Maures en 732, avant ou juste après la fameuse bataille de Poitiers. D'où la déclinaison en Mont de Morillo ou Colline du Mort. Mais le nom d'un des premiers barons de la ville a tout aussi bien pu inspirer cette dénomination. Hugo Banse se fait ainsi appeler Moro Loco, qui dictour Morillo, ou seigneur de la localité mauresque qui se nomme Morillo. Toujours est-il que de Montmorillo au XIe siècle, puis Montmorlhomme au siècle suivant, la bourgade endosse finalement son nom actuel au XVe siècle.
13: Et voilà, alors ça c'est quand même fou parce qu'on remonte le temps grâce à Patrick Citeau qui nous apprend toujours des détails qu'on ignore souvent d'ailleurs sur le nom de nos rues, de nos communes également. 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
1: On le sait, les histoires de famille sont parfois un peu compliquées. Mais voici quelqu'un qui répare les arbres généalogiques qui ont pris la foudre. Pour une succession, elle peut vous appeler à 14h un mardi pour vous annoncer que vous avez un frère caché qui élève des chèvres dans le Larzac.
2: Alors, je m'appelle Virginie Nguyen Brion. Je suis généalogiste successoral.
1: Virginie, voilà un métier bien savant. Ça consiste en quoi exactement?
2: Alors, ce métier consiste à retrouver donc les héritiers dans le cadre de succession. L'objectif, c'est justement la transmission d'un patrimoine. Mais ce qui rend ce métier passionnant, c'est que ça va au-delà, en fait, de la transmission du patrimoine. On vient rouvrir une histoire familiale. Ça peut arriver que ça amène à de véritables retrouvailles.
1: Alors, c'est pas commun comme métier. On y arrive comment?
2: On arrive à ce métier un peu par hasard. Pour ma part, c'était un peu un coup du destin. À la fin de mes études de droit, me dirigeais plutôt vers le notariat. Et j'ai découvert ce métier et j'ai eu la possibilité de rentrer dans un cabinet historique local. Et j'y ai travaillé pendant 16 ans.
1: Et ces gens que vous retrouvez, ils espèrent quoi et ils demandent quoi?
2: Retrouver ces photos, c'est ça qu'on nous demande. Donc c'est pour ça qu'il y a quand même vraiment une vraie partie généalogie. S'intéresser aux défunts et voir s'il n'y a pas des photos de famille.
1: Vous devez en avoir des histoires à raconter. Une en particulier?
2: Pour moi, le cas le plus exceptionnel, c'est toujours ce côté humain. C'est-à-dire quand on vient annoncer à un frère qu'il a une sœur et donc à la sœur qu'elle a un frère. Que le papa, désolé mais c'est souvent le père, n'avait rien dit. C'est-à-dire qu'il avait eu un fils d'une deuxième union. Et il n'avait pas du tout parlé de sa fille d'une première union. Parfois, les frères et sœurs ont des destins complètement différents et ça va être compliqué pour eux de bien s'entendre. Mais là, en l'occurrence, ils étaient tellement heureux de se retrouver et je pense qu'ils se voient toujours aujourd'hui. Et ça a changé leur vie, ça a bouleversé leur vie.
1: Comment fait-on dans des histoires aussi personnelles pour que ça se passe bien?
2: Il faut à la fois être méthodique, parce qu'il faut respecter une certaine méthodologie au départ. Ensuite, je pense qu'il faut être empathique, parce que l'empathie, c'est ça qui va faire l'empathie dans les recherches. Parce qu'on va se mettre un peu à chaque fois à la place du défunt, mais pourquoi il serait parti par là, connaître les comportements sociaux de l'époque, etc. Et puis l'empathie, parce que quand on va retrouver les héritiers, en fait, certains ont besoin d'être écoutés, puis il y a certains qui bloquent, mais parce qu'ils ont juste besoin d'être entendus. Alors moi, c'est ici, à Lille, que j'exerce mon métier avec passion de généalogie successorale et que j'ai la chance de pouvoir exercer cette profession qui est toujours pleine de surprises.
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3: Jolie bouteille, sacrée bouteille, veux-tu me laisser tranquille?
1: Je veux une petite révolution est en train de se jouer et elle ne pèse pas bien lourd, juste 55 grammes. 55 grammes en moins par bouteille, autant dire même pas le poids du cassis que l'on met dans un kir royal.
4: Tu bois des kirs, toi?
1: Bah oui, je bois des kirs avec modération, bien sûr. Mais revenons à notre bouteille. 55 grammes en moins, je disais.
5: Elle est légère, légère.
1: Ce régime minceur pourrait bien alléger sérieusement le bilan carbone de toute la filière, racontent nos confrères de Lyon Républicaine. Testé par les caves de Bailly-la-Pierre à Saint-Brie et conçu par Veralia, le géant européen du verre, cette nouvelle bouteille passe de 775 à 720 grammes. Visuellement, rien ne change. À l'œil nu ou en main, on n'y voit que du feu. Mais derrière cet allègement invisible se cache un vrai coup de pouce pour la planète.
6: Eh bien, c'est une merveilleuse invention.
7: Merveilleuse invention.
1: Car aujourd'hui, le gros problème environnemental du vin, c'est la bouteille. Produire du verre, ça chauffe fort, des fours à 1800 degrés et beaucoup d'énergie. Alors forcément, chaque gramme économisé, c'est du CO2 en moins dans l'air. À grande échelle, le calcul est vite fait. 1 million de bouteilles allégées, c'est 18 tonnes de CO2 économisées.
8: Tu sens l'impact là?
9: Ah oui, je sens l'impact.
1: Un gros impact, hein, mais il a fallu 2 ans de tests, de modélisation et d'essais en conditions réelles. Eh oui, encore raté. La bouteille devait tenir le choc, supporter la pression, le transport, le vieillissement en cave. Et les gens qui font de la musique avec. Maintenant, la transition va se faire en douceur. Chez Bailly-la-Pierre, cette démarche s'inscrit naturellement dans une philosophie déjà bien ancrée, stocker, produire et avancer pas à pas vers un crément plus éco-responsable.
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2: Un podcast ici Pays d'Auvergne. Nous sommes avec une des dernières et la plus ancienne fabrique de pâtes de fruits en Auvergne. Avec Anthony Vallat, qui est le directeur général. Merci de nous recevoir, Anthony. Nous sommes face à une vieille photo qui montre, je pense, le tout début de cette maison Cruzy, c'est ça ?
4: C'est pas le début historique, hein, puisque la maison Cruzy a été fondée en 1880, mais c'est effectivement une photo du site de fabrication ici, sur la zone du Brézé, telle qu'il était en 1956, au moment où la maison Cruzy a déménagé du centre de Clermont pour venir s'installer sur la zone du Brézé.
2: Construction de l'usine Goffredi, avenue Jean-Mermoz, sur le champ d'Angélique. Et on aperçoit des angéliques sur ce champ.
4: Et l'angélique étant un des produits un petit peu signature des confiseurs et de la confiserie. Et donc c'est un beau clin d'œil de l'histoire que de penser que voilà, notre site de fabrication ici est basé sur un ancien champ d'angélique. Voilà.
2: L'angélique, ces petits bâtonnets de couleur verte, hein, c'est
4: exactement.
2: Ça, je ne dis pas de bêtises.
4: Il y a beaucoup de particuliers qui ont aussi de l'angélique à la maison.
2: Voilà. C'est la tige.
4: On confie la tige, tout à fait.
2: D'accord, ok. Et aujourd'hui, vous en faites toujours. Vous avez toujours des producteurs d'angélique qui bossent avec vous.
4: Oui, tout à fait. C'est un agriculteur qui vient nous livrer en tracteur chaque année. C'est au mois d'août. Quand la récolte est prête, on se met d'accord avec lui l'année d'avance sur les quantités dont on aura besoin. Et puis il vient nous livrer. On la travaille, on la prépare. Et puis après, on va la faire confire. Donc c'est un produit auquel on tient beaucoup.
2: Il y a toujours une grosse tradition autour de ça. Enfin, en Auvergne, on offrait des pâtes de fruits. C'était un incontournable.
4: Effectivement, la création de la pâte de fruits a été faite en Auvergne. Hein. À la base, la pâte de fruits s'appelait la pâte d'Auvergne. Et c'était vraiment une spécialité, on va dire, régionale. Ce qui a fait que l'Auvergne était une terre de fruits confits, c'est que, on va dire que la noblesse venait, descendait de Paris dans le 16e, 17e siècle et venait dans les cures, à Roya ou autre. Ils découvraient, ils dégustaient les fruits d'Auvergne. Et la méthode de conservation à l'époque, hein, puisqu'on n'avait pas toute la pasteurisation, etc., c'était de confire les fruits. Ce qui faisait que, du coup, les confiseurs auvergnats ont prospéré sur la base des gens qui venaient en cure et qui ramenaient leurs fruits à Paris en général. C'est comme ça que la confiserie et le métier de confiseur a démarré en Auvergne.
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3: Relife PC, c'est une entreprise qui répare les PC grâce au reconditionnement. Areski Machou, le responsable.
4: On récupère tous les parcs informatiques professionnels qu'on va reconditionner, regarantir 2 ans et redistribuer ça beaucoup aux particuliers ou à d'autres petites structures, avec la spécificité d'être spécialiste Mac sur la région.
3: Alors il dit, je pense, mais quand on voit l'évolution de la boîte, on peut l'affirmer.
4: On a commencé à la chapelle cramonaise en 2022, sortie de Covid, dans un cabanon. Aujourd'hui, on est sur un local avec 300 mètres carrés d'atelier et de surface de vente. Donc, on recrute aussi régulièrement.
3: Et oui, parce que le nombre de clients augmente tous les mois sur Laval.
4: Que ce soit en particulier ou en professionnel. Après, nous, on est plus axé sur du réemploi. Donc, on parle plus souvent de tonnage que de PC. On est à 6,8 tonnes l'année dernière de matériel informatique réemployé sur le département. Donc, c'est plutôt pas mal.
3: Et pour récupérer du matériel informatique, il s'associe avec différentes entreprises lavalloises et même certaines du Mans.
4: On met des bacs à disposition, nous, chez eux, donc ils remplissent le bac de matériel informatique qui peut encore resservir, et nous, on fait un enlèvement chez eux, où eux nous livrent suivant les conventions qu'on signe avec eux. Et du coup, nous, de ce matériel-là, en fait, on est fait un tri chez nous, où on va reconditionner tout ce qui est possible de reconditionner, envoyer dans les bonnes filières tout ce qui ne peut pas l'être, redistribuer ça sur le marché pour une seconde vie.
3: Et si vous avez un doute concernant la fiabilité de l'ordinateur réparé, je peux vous dire que c'est ultra contrôlé.
4: Sur un ordinateur portable, on est à peu près à 46 points de contrôle avant de le remettre sur le marché.
3: Et si on a encore un doute, Areski ne passe pas par 4 chemins.
4: Moi, c'est ce que je leur dis souvent, j'ai pas forcément envie que vous reveniez tous les 3 semaines m'engueuler. On n'est pas sur des marques tête de gondole. Donc du coup, le matériel est beaucoup plus robuste, beaucoup plus performant et adapté à un usage professionnel. Quand il est remis sur du particulier, il peut faire des années avant d'avoir la moindre panne.
3: Et côté prix alors?
4: C'est forcément moins cher par rapport au prix d'origine de l'ordinateur. Après, c'est vrai qu'on a quand même des ordinateurs qui peuvent monter sur du 550 €.
3: C'est ça, parce que les PC à l'origine valent souvent plus cher qu'un PC neuf dans un magasin électroménager high-tech, par exemple. Bon, sinon, chez Relife PC, vous vendre un ordinateur, c'est comme une adoption avec un animal.
4: On essaye de faire repartir le bon PC avec le bon client. C'est toujours une question de budget, une question de durabilité. On ne va pas réparer un ordinateur qui ne sera plus à jour dans 1 an et demi.
3: Areski Machou a encore plein de beaux projets sur le feu avec Relife PC. Il va notamment s'associer avec Maïa, une entreprise d'IA locale et souveraine. Mais ça, c'est une autre histoire.
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7: Arnaud Fromage, bonjour, bonjour.
8: Bonjour, bonjour.
7: Oh, ça fait beaucoup de bonjour, dites-moi. Bon Arnaud, aujourd'hui, quand le général de Gaulle vient en Franche-Comté?
8: Eh bien, il se passe toujours quelque chose. D'autant qu'il y est venu plusieurs fois dans la région, 3 fois déjà, à l'automne 1944, pour préparer la libération de Belfort, lors d'une réunion secrète avec le général Delattre de Tassigny et Churchill au château de Montalembert, à Metz, après la libération. Ensuite, quand de Gaulle est venu saluer les villes libérées, Besançon, Morteau, Grandcombe, Châteleux, mais ce n'est pas la dernière fois que de Gaulle va venir dans la région. En 1959, sur la route qui le mène en Alsace, il en profite pour aller faire quelques petites pauses dans le territoire de Belfort. À chaque fois, le grand homme descend de sa déesse noire et passe quelques minutes à discuter avec les habitants, stupéfaits de voir le général en vrai dans leur commune. À Rope, Saint-Germain, Felon, La Chapelle sous Rougemont, La Rivière, Fontaine, Foussemagne et à Angeau. Angeau, 206 habitants, où de Gaulle est accueilli par la foule dans l'unique rue ornée de drapeaux et de bandeaux bleu, blanc, rouge. Anecdote amusante, le village d'ailleurs, qui ne possédait pas autant de décorations, est allé les piquer chez les voisins de Dell.
7: Ah, bon, mais Arnaud, la grande tournée de Gaulle en Franche-Comté, c'était en 1962.
8: Oui, la tournée des grands-ducs même. Le 14 juin, il atterrit à la base aérienne militaire de Luxeuil avant de se rendre à Vesoul, puis de filer vers Dole à bord cette fois d'une Simca présidentielle. Ensuite, direction Arbois, puis Poligny, Lons-le-Saunier, où à chaque fois, il est accueilli en héros. Le lendemain, il continue sa tournée par le Haut-Jura, Saint-Claude, Morée, Morbier, Saint-Laurent, Grand-Vaux, Cise, un petit quart d'heure à Champagnole, et ensuite direction Équevillon, Onglières, Plénise et Sanzeau, avant de remonter dans le Doubs, un discours à Pontarlier, à Besançon. Bref, le marathon présidentiel se termine le 17 juin dans le territoire de Belfort.
7: Et ben dis donc, et pendant toute la durée de ce périple, il a eu un problème majeur.
8: Oui, pendant ces 4 jours en Franche-Comté, le général de Gaulle ne s'est pas contenté de prononcer des discours et de serrer des louches. Non, il a bien fallu qu'il dorme aussi. Or, Charles de Gaulle est grand, très grand même, 1m96 au garrot, donc les préfectures vont galérer à chacune de ces étapes pour lui trouver un paddock à ses dimensions. D'ailleurs, l'Élysée a fait réaliser en avance des lits sur mesure. Alors, pour la première nuit de sa visite à Vesoul, l'on apporte donc à la préfecture le lit spécial du général. Sauf que l'année 1962 est très tendue. C'est la fin de la guerre d'Algérie, une partie des accords d'Évian est d'ailleurs négociée en secret au Fort des Rousses pendant ce voyage présidentiel. De Gaulle a échappé de peu à l'attentat du petit Clamart, alors son service de sécurité est sur les dents. Ainsi, il lui déconseille de dormir à Vesoul même et préfère l'envoyer à la base aérienne de Saint-Sauveur, jugée plus sûre. Mais si les hommes et les véhicules ont pu faire le transfert, le lit, lui, eh bien, il est resté à Vesoul, dans les appartements du préfet. Et il y est toujours, d'ailleurs, parce que l'Élysée ne l'a jamais réclamé. Alors, l'histoire ne dit pas si De Gaulle a bien dormi ce soir-là, mais en tout cas, c'était pas dans un lit à sa taille.
7: Non, c'est certain, ça. Merci beaucoup, Arnaud Fromage, et puis à demain.
8: À demain.
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1: Des circuits courts, je privilégie ça. Je me dis qu'on de la richesse, il y en a partout, mais il y en a chez nous aussi.
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3: Il travaille le chêne ou le frêne pour redonner vie, notamment au jeu des staminets dans son atelier. Il s'appelle Damien, et avant de parler de vos créations, de l'amour du bois, d'ailleurs cet amour, il est rentré comment dans votre vie ?
1: Difficile à dire comment c'est rentré dans ma vie, en tout cas je suis quelqu'un curieux de nature. Et le travail du bois, je trouve que c'est assez noble en fait, c'est une activité assez noble. Et puis il y a l'amour du jeu aussi là-dedans. Et finalement, en étant curieux, en s'intéressant aux choses, j'ai vu ces jeux en bois, hein, ces jeux d'estaminet qui existent depuis très très longtemps. Et puis, ben, j'ai eu envie de les faire moi-même. Donc, il y a l'envie de créer, et une fois que c'est créé, il y a aussi l'envie de partager.
3: Bon, il faut le dire, entre l'envie, la réalisation, il y a quand même un pas, Damien. Il faut être sacrément bricoleur pour transformer une pièce brute en un jeu fonctionnel, non ?
1: Clairement, oui. Curieux déjà, oui, bricoleur beaucoup, mais j'aime toucher à tout. Ça fait longtemps que je bricole un peu tout et n'importe quoi. Et puis, on voit un jeu, on le teste, on l'essaye, ça nous plaît. Donc, voilà, la curiosité, ça anime cette flamme de la curiosité. Et du coup, bah, je cherche à comprendre comment il a été conçu. Et je me penche sur la question, et puis de fil en aiguille, ben, on fait des essais, ça marche pas forcément du premier coup, hein, ça c'est normal, c'est le jeu aussi. Et puis ben, au bout du compte, on arrive à créer quelque chose, on teste ce jeu, finalement il marche, ça donne envie d'en créer d'autres, de s'intéresser à ce qui a été créé, ce qui existe déjà. Et puis par là aussi, on a des idées sur des choses qui n'existaient pas, alors on a envie d'apporter sa petite touche, sa petite patte personnelle, et puis ben, de fil en aiguille... On produit, on continue, et puis je pense qu'il y a une certaine addiction là-dedans, mais c'est une bonne addiction en fait.
3: Vous travaillez surtout en circuit court avec du bois local, des produits naturels. Est-ce que c'est essentiel pour vous que le jeu reste un objet sain ?
1: La démarche, elle est complètement... on est vraiment là-dedans. Enfin, je suis là-dedans parce que je suis seul dans cette aventure. Mais le bois, oui, est local aussi bien sur les éléments de jeu que je vais créer aussi. Enfin, les plateaux de jeu, on va dire. Mais aussi les éléments, voilà, comme je disais tout à l'heure, que je vais faire autour à bois. Mais des circuits courts, je privilégie ça. Je me dis qu'on de la richesse, il y en a partout, mais il y en a chez nous aussi. Donc, ça serait dommage d'aller chercher trop loin ce qui existe déjà chez nous. Donc, oui, je reste local. Et puis, en dehors de ça, il y a aussi une volonté de rester sur quelque chose de naturel. Le bois est un élément naturel. En transformant le bois, en le travaillant, on peut faire des choses magnifiques. Moi, je crois beaucoup en ça, mais je crois aussi en tout ce qui va sublimer le bois. Ce que je vais utiliser pour teindre le bois, pour cirer le bois, pour le huiler. Je vais vraiment rester sur des produits naturels parce que pour moi, ça fait sens.
3: Damien Lefèvre, créateur de jeux en bois, a retrouvé sur les réseaux sous le nom Il était un petit atelier. 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
4: Alors, j'ai testé pour vous un week-end dans les Cévennes. Nous allons dormir dans une yourte. Une escapade insolite et ressourçante, et tout ça à moins de 2 heures de Nîmes. Direction Sumène, au cœur des Cévennes. À notre arrivée, nous avons été accueillis par Emmanuel. C'est la propriétaire d'Escale en Cévennes. L'ambiance est paisible. On entend à peine le chant des oiseaux. Et la surprise, elle a été totale pour les enfants. Dès l'entrée, j'ai été surprise par le confort de cette yourte. On y trouve tout le nécessaire et même la connexion 4G. Ceci est un détail qui fait la différence pour 2 ados. Le plus génial pour moi, c'est la vue panoramique sur la nature et les montagnes. Après un bon dodo, le matin, nous avons pris un petit déjeuner sur cette terrasse. où on a eu droit à des confitures maison. C'était un vrai régal. Cette parenthèse a été une vraie bouffée d'oxygène. Le calme et la beauté du lieu nous ont ressourcés. C'est l'évasion parfaite pour se sentir loin de tout, tout en étant si proche de la maison. Pour découvrir cet endroit unique, rendez-vous chez Escale avec un S, en Cévennes, à Sumène. 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J'ai testé, j'ai adoré, c'était Delphine. Je vous retrouve très vite pour une nouvelle découverte locale.
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1: Dimanche matin, levé avant le soleil, vers 9h, vous descendez prendre un café que vous pensez amplement mérité. 8 heures de sommeil, franchement, on mérite une pause café. Et devant la cafetière, votre cousin regarde attentivement le café couler. Ça s'appelle une sentinelle de cafetière. Et là, il se retourne et dit « Bon, t'es déjà debout ? Il fait corps noir, t'as qu'est ta lit ou quoi ?» Ne paniquez pas, Wikizef est là pour vous aider. Taquetali, c'est une réflexion semi-désagréable, parce qu'il y a plusieurs niveaux de réflexion désagréable. Ça dépend de l'heure qu'il est, du temps qu'il fait. Admettons, il fait 27 degrés à l'ombre, et ben c'est l'heure de « fais pas chier ». Ou alors, il y a 3 grammes à quart. Et ben c'est pas la peine de se demander pourquoi il est désagréable d'un seul coup, c'est parce qu'il n'y a plus de canette.
0: Exemple.
1: Vous avez la réflexion désagréable qui serait « t'es déjà debout ? Ah, retourne te coucher, c'est pas le jour à me faire quiller du côté de la cafetière hein. ». La réflexion pas désagréable, t'es déjà debout. Oh bah alors, j'ai fait du café pour un régiment de soldats, t'inquiète, assis-toi, je te ramène un jet. Réflexion semi-désagréable, bah t'inquiète, t'as lit ou quoi ? Petite phrase qui présuppose que pour que vous parvinciez à vous lever tôt, il faille forcément que vous fûtes tombé du lit. Vu que vous n'êtes pas totalement du Nord, que forcément tout ce qui est au sud du péage d'Arras possède un degré de fainéantise qui augmente au fur et à mesure qu'on s'approche de la Côte d'Azur. Ou là-bas, pour se lever tôt, bah faut pas qu'ils quittent leur lit, hein, mais qu'ils descendent en rappel. Allez, au revoir hein, et à une baisse à ma reine.
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3: Itinéraire bis à Sainte-Vertu cette semaine. Et là, je suis en mairie de Sainte-Vertu. Christophe Chesson, bonjour.
4: Bonjour.
3: Comment vous définissez-vous, Christophe ?
4: Écoutez, j'ai 63 ans et je cherche encore à comprendre qui je suis et ce que je fais dans la vie. J'ai travaillé dans le cinéma pendant des années, je suis photographe depuis 20 ans. Il y a eu un moment où j'ai choisi de changer de vie. Sainte-Vertu m'a appelé et je suis arrivé ici suite à un coup de foudre avec ma maison. Et puis ensuite, la mairie m'a appelé et je me suis retrouvé maire accidentellement. J'ai monté une petite auto-entreprise qui fabrique des meubles et en acier, en ferraille. J'essaye de faire du sur-mesure. Et puis voilà, j'essaye d'être un citoyen digne de ce nom, avec une vie de consommation un petit peu mieux maîtrisée, et puis une application vis-à-vis de la collectivité par mon poste de maire. Mais je pense que j'essaie de m'appliquer avant, et je continuerai à m'impliquer après, à la fin de ce mandat, si ça se confirme comme ça.
3: La passion pour l'image, vous avez travaillé dans le cinéma, vous êtes photographe, c'est terminé ?
4: Ah non, ça c'est quelque chose qui vous tient à vie. La fabrication d'une image qui en fait consiste à raconter une histoire dans une fenêtre, c'est quelque chose qui me tient à cœur. Je pense que si on veut juger de la santé d'une société, on regarde sa fiction. Si sa fiction est imaginative, riche, la société va bien.
3: On peut rappeler quand même les films pour lesquels vous avez travaillé ?
4: Alors, j'ai été extrêmement gâté. J'ai travaillé avec Jean-Jacques Hano, j'ai travaillé avec Sofia Coppola, dont j'ai travaillé sur Marie-Antoinette, j'ai travaillé avec Claude Lelouch, j'ai travaillé avec Andrzej Zulawski, j'ai travaillé avec... j'ai fait 55 films, donc oui, j'en ai fait quelques-uns.
3: Mais pourquoi un jour on s'arrête alors, Christophe ?
4: D'abord parce qu'on devient un peu plus vieux, peut-être un peu plus sage, que les métiers de cinéma sont des métiers qui sont... absolument épuisant en termes d'investissement physique. Moi, j'ai toujours été mu par l'envie d'apprendre et que peut-être j'étais arrivé à un stade où j'avais le sentiment de ne plus apprendre suffisamment pour me satisfaire. Et puis, place aux jeunes.
3: Aujourd'hui, à Sainte-Vertu, cette rencontre avec cette toute petite commune, elle s'est faite de quelle façon ?
4: J'avais un besoin viscéral de m'enraciner quelque part. Alors après, Sainte-Vertu, le nom lui-même est assez attractif. Et puis après, j'ai eu un coup de foudre pour les maisons que j'habite ici.
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3: Itinéraire bis à Sainte-Vertu cette semaine. Et aujourd'hui, eh bien, je suis au 2. Le 2, Cécile Barbara, bonjour.
5: Bonjour.
3: C'est quoi le 2 ? Le 2, c'est un lieu qui est dédié à l'art. C'est une magnifique maison que j'ai rachetée à une artiste peintre, Joëlle Kemnica, qui a vécu pendant plus de 25 ans. Et quand j'ai racheté la maison il y a 5 ans, je me suis dit, je le dédie à l'art, je continue les expositions de peinture de Joëlle, j'y organise des concerts de musique classique, 2 concerts par an, et mon métier, c'est la mosaïque murale. Donc c'est un lieu qui est dédié à l'art autour de la peinture, de la musique et de la mosaïque.
5: Comment on tombe dans la mosaïque, Cécile Barbara ?
3: Ah, alors moi j'avais un autre métier auparavant, j'étais pas du tout destinée à ça, c'était d'abord un loisir créatif, un dimanche, j'ai trouvé un petit kit au BHV, j'ai fait un cadre photo et ça est devenu une passion, donc j'en ai fait de plus en plus. Et puis suite à un licenciement économique, je me suis interrogée, puis je me suis formée auprès d'un professionnel et après j'en ai fait mon métier. Voilà.
5: Des exemples de mosaïques que vous avez faites ?
3: Oui, j'ai quelques belles réalisations dont je suis assez fière. J'ai fait une terrasse de 60 mètres carrés rue de Rivoli à Paris pour un restaurant l'Impérial, donc qui est en sous les arcades de la rue de Rivoli, en face du jardin des Tuileries. J'ai fait aussi un sol pour une boutique de vêtements pour enfants tartine et chocolat, également à Paris, boulevard Saint-Germain, et puis également 2 façades de boutique d'un chocolatier au Mans et à Tours. Voilà, donc j'ai à la fois des grands projets, des grandes réalisations, puis des projets un peu plus petits, et j'aime bien alterner entre des grands et des plus petits projets. Et là, je viens juste de terminer un hall d'immeuble pour un immeuble en construction à Paris, dans le 20e arrondissement, un hall de 15 mètres carrés. Voilà.
5: Vous travaillez également, j'imagine, pour les particuliers.
3: Oui, je fais souvent des crédences de cuisine et puis des salles de bain. Et j'aime bien à la fois avoir des grands projets et puis des plus petits projets. Et c'est à chaque fois une relation aussi avec les clients de trouver quelque chose qui va leur plaire, qui me plaise aussi. Et chaque projet est un moment de rencontre.
5: Et votre passion pour la mosaïque, Cécile Barbara, vous la faites partager ?
3: Oui, j'organise souvent pendant les vacances scolaires des petits ateliers découvertes que j'ouvre aux adultes et aux enfants pour en fait transmettre le plaisir que j'ai eu la première fois que j'ai fait de la mosaïque avec un petit cadre photo où j'ai collé un carreau noir, un carreau blanc à côté. Et c'est vraiment tellement super. Et une fois, j'avais la grand-mère, la maman et la petite fille qui chacune avait leur sous-verre. Et c'était vraiment, et c'est des très bons moments, très, très conviviaux et vraiment de partage.
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5: Itinéraire bis à Sainte-Vertu cette semaine, la pause gourmande que vous attendez chaque semaine. Eh bien, aujourd'hui, je suis à l'auberge du Moulin. Sylvie, bonjour.
6: Bonjour.
5: Sylvie, vous êtes à l'auberge du Moulin depuis combien de temps ?
6: Alors, ça fera 1 an le 15 novembre.
5: Vous avez pris la suite de quelqu'un très connu. C'était Louisette. C'était qui, Louisette ? Je vous ai parlé de Louisette parce que j'ai vu sa photo dans la salle.
6: Alors oui, c'est une grande dame à qui appartenait le Moulin et qui cuisinait beaucoup avec son cœur. Et c'est une personne qui a fait de cet endroit une belle histoire. C'était convivial et surtout très familial.
5: Il a fallu prendre la suite, redonner une vie à ce lieu qu'est l'auberge du Moulin ici à Sainte-Vertu. Qu'est-ce qu'on peut manger ici, Sylvie ?
6: Alors, on peut manger du bourguignon. Des plats en sauce, de la blanquette de veau, on peut manger de la tête de veau, du riz de veau, bien sûr, hein. Tous les plats traditionnels français, des œufs en meurette, voilà. Mais on fait aussi des plats indiens, donc du butter chicken, du biryani, des poulets au korma, de l'agneau korma, donc voilà. Et justement, on prépare une belle soirée samedi, la fête des Lumières.
5: C'est quoi la fête des Lumières ?
6: Alors, en Inde, la fête des Lumières, c'est une fête hindouiste qui est le Diwali. Et Diwali, c'est une fête où tout le monde, c'est très pareil, c'est très convivial, c'est très amical. On se partage les sucreries, les pâtisseries, on se partage les repas, c'est plein de lumières, plein de fleurs, plein de couleurs surtout, voilà.
5: Une très belle salle et un très beau lieu que cette auberge du Moulin.
6: Ah mais tout à fait, avec le Serein qui est juste à côté, ce paysage qui est merveilleux, on a aussi ce joli cachalot qui est à côté, qui attire pas mal de curiosité aussi. Et puis, il faut savoir que les gens du village aussi, c'est des gens qui ont beaucoup de cœur, qui sont très gentils, très, très accueillants, qui mettent la main à la pâte si on a besoin, voilà.
5: C'est la question que j'allais vous poser, Sylvie. Est-ce que vous avez été bien accueillie ici, dans ce petit village de Sainte-Vertu ?
6: Alors, pour ma part, oui, très très bien accueillie. Et j'ai même eu l'impression d'avoir une famille. Donc voilà, c'est des gens très touchants, avec qui il y a de l'humour, il y a, je dirais même une pointe d'amour. Donc voilà.
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5: Itinéraire bis à Sainte-Vertu cette semaine, et aujourd'hui, eh bien, je vous propose une rencontre avec Joël Dolé. Joël Dolé, bonjour.
7: Bonjour.
5: Joël, vous êtes photographe professionnel, vous êtes installé ici à Sainte-Vertu. La photographie, elle est rentrée de quelle façon dans votre vie? Racontez-moi.
7: Elle est là depuis longtemps, très longtemps. La photo, c'est ma mémoire, c'est ma manière de partager ce qui me touche. Et j'ai toujours eu, même depuis très très très longtemps, j'avais toujours un Nikon avec moi partout où j'allais. Et en argentique, j'ai fait énormément de choses en me déplaçant. J'ai toujours eu mon studio photo et j'ai eu envie de travailler sur des sujets de société, des sujets d'actualité qui me tenaient à cœur. Et je fais beaucoup de portraits. J'ai fait une série qui s'appelle Des légumes et des hommes, qui est actuellement exposée d'ailleurs à Guergy. Dans cette série, il y a des personnes extrêmement connues comme Michel Onfray, Alain Passard, Alain Baraton, et des gens absolument pas connus, comme tout le monde, comme moi, comme n'importe qui autour de moi, et des jeunes, des vieux, et des légumes pareils, des anciens, des connus, des pas connus, des courants, tout ça. Et tout le monde est remis sur le même plan. Et c'est ça qui m'intéresse.
5: Et aujourd'hui, vous êtes totalement abandonné Paris pour Sainte-Vertu.
7: Oui. J'ai mis 2 ans avant de faire le pas, j'ai mis du temps. Depuis 2015, je faisais mes semaines moitié Paris, moitié Sainte-Vertu. Et j'ai pris la décision un jour de lâcher Paris complètement parce que je suis autonome. J'ai un studio, je suis totalement indépendante et autonome. Je continue à venir, à aller à Paris de temps en temps. J'ai de temps en temps des commandes sur Paris. Évidemment, j'ai plus le rythme que j'avais avant quand j'étais à Paris. Après, la roue, elle tourne forcément. Moi, j'ai eu ma période, j'ai beaucoup bossé. Les jeunes, ils sont là aussi, ils continuent. Donc voilà. Mais et moi, je travaille, je me concentre sur mes expos, sur mon travail. Je continue, je fais des nouvelles séries ici dans la région. Ici, il y a beaucoup de proximité. J'adore ça. Et donc, je suis très contente d'avoir quitté Paris. Et j'ai eu la chance de quitter avant le Covid, genre tout début 2020. Donc voilà.
5: Et puis, Sainte-Vertu, j'ai envie de dire, c'est un cocon artistique.
7: Oui, alors bien sûr, c'est aussi la raison pour laquelle j'ai pu quitter Paris. C'est le fait qu'on soit une petite bande ici à Sainte-Vertu. On est plusieurs artistes, on se connaît, on s'est connus à Paris pour certains. On s'est rencontrés, d'autres sont venus et ça s'est élargi dans Sainte-Vertu. Mais c'est vraiment, et on est solidaires en effet des événements pour les uns et les autres.
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5: Itinéraire bis à Sainte-Vertu cette semaine. Je me suis arrêtée à l'atelier Cœur de Lys. Maria Pérez, bonjour.
8: Bonjour.
5: Vous êtes tapissière. Ici, c'est le domaine de la tapissière. Alors, tapissière, ça veut dire quoi?
8: Tapissière, c'est la couturière d'ameublement. Je réalise tous les décors textiles de la maison. Double rideau, store, voilage, habillage de lit, etc.
5: Comment devient-on tapissière? Quel était votre parcours jusqu'à exercer cette profession?
8: J'ai habité 30 ans à Paris, j'étais assistante de direction dans un grand groupe. Et puis, vers la quarantaine, je dirais, je me suis demandé ce que j'allais faire de ma vie. Et la couture me plaisait énormément. Donc j'ai fait une formation à l'école Boulle. Et quand j'ai déménagé en province, il y a presque 15 ans maintenant, je me suis installée comme tapissière.
5: À Sainte-Vertu. Pourquoi Sainte-Vertu?
8: Sainte-Vertu parce que d'abord je suis bourguignonne d'origine et puis j'ai toujours rêvé d'habiter à la campagne et j'avais des amis à Sainte-Vertu et je venais déjà régulièrement les week-ends et voilà donc...

0: dessus, etc. C'est important pour eux.
1: Quel type de conseils vous pouvez leur donner? Ce sont des conseils de couleurs, des conseils de matière?
0: Oui, tout à fait. Les finitions, la forme, les matières, les harmonies par rapport à leur intérieur. Mais j'aime ça, donc voilà, je m'amuse beaucoup et j'aime conseiller mes clients.
1: C'est un métier qui vous fait découvrir de différents univers, j'imagine, parce que dès que vous rentrez chez quelqu'un, c'est un univers différent qui s'offre à vous.
0: Ah oui, tout à fait. J'ai eu la chance de travailler, par exemple, dans plusieurs châteaux du coin. Ça peut être aussi des... J'ai eu des maisons d'hôtes. Sinon, c'est des particuliers et chacun a son univers. Hein. On passe du rustique au très contemporain. Donc, j'ai la chance d'entrer dans de très belles maisons, parfois. Et ça, c'est vraiment la récompense de la tapissière. Hein.

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1: Jules Levert, Courant Éclair.

20 ans, Jules Levert, originaire des déserts près de La Fécla dans les Bauges en Savoie, sort son premier single, Courant éclair. Étudiant en triple diplôme et sportif de haut niveau, Jules a aussi participé à The Voice Kids il y a quelques années.

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2: Big Flo et Oli, c'est un premier album il y a 10 ans, mais des titres et des rêves depuis bien plus longtemps. Des tubes, comme on en entend

0: les deux frères toulousains au palmarès est bourrifant. 1 million d'albums vendus, 9 millions d'abonnés sur les réseaux, 3 milliards de streams, 3 victoires de la musique et des concerts archi complets dans les plus grandes salles de France et les stades. Mais alors, est-ce que réaliser ses rêves d'enfant avec tant de succès, c'est l'autoroute du bonheur? C'est l'une des nombreuses questions qui se posent. Big Flo et Oli dans leur nouvel album Karma qui vient de sortir, et c'est Oli qui vient nous en parler ce soir dans Décibel. Salut Oli.
1: Salut, super intro. Ça fait toujours plaisir de te voir, tu sais. Je suis obligé de dire à chaque fois, Émilie, que t'es une des premières qui nous a interviewé. Voilà, comme ça, c'est dit. J'ai dit mon petit bisou, ma petite blague du début, et c'est fait.
0: Merci. Mais non, mais moi, si tu dis que ça te fait plaisir de me voir, imagine-moi à la place où je suis de voir l'évolution du groupe Big Flo et Oli, mais aussi votre évolution personnelle à toi et à ton frère. Tu viens d'avoir 30 ans là.
1: Ça y est, j'ai passé le cap du 3. Du 3, tu sais, quand tu remplis sur les papiers, tu mets 3. Ça y est, fait drôle.
0: Tu changes
1: drôle.
0: De case, quoi. Ouais. C'est un truc de fou. Alors, beaucoup de gens ont l'habitude de vous voir ensemble, Big Flo et Oli. Ce soir, Oli, t'es tout seul. Alors, je vais pas te faire comme dans la chanson « Il est où ton frère ?» Mais qu'est-ce que ça dit de votre duo que, justement, sur cet album-là, sur Karma, il y a eu quelques promos que vous avez fait l'un sans l'autre. Moi, j'ai l'impression que c'est très positif. Mais dis-moi ce que t'en penses.
1: Ben, moi aussi, je crois que c'est positif. Écoute, ça dit qu'il y a un côté un peu plus libre et un peu plus assumé. Peut-être que parfois on se permettait pas ces petites parenthèses solo.
0: Ouais.
1: Et ça dit aussi une volonté d'un peu plus développer. C'est souvent quand t'es à deux. Là, s'il aurait été là, ça aurait été aussi génial. Mais
0: de toute façon, tu commences une phrase, il la termine.
1: Ouais,
0: c'est la mitraillette, vous deux, quand même.
1: Mais c'est bien aussi de pouvoir parfois faire des longues phrases et pouvoir développer, laisser un silence. Sans qu'il Flo à côté.
0: Flo, il peut pas le silence. Ah, tout de suite, il rentre dedans.
1: Flo il supporte pas. Mais ouais, on s'est un peu réparti un peu les tâches. Et puis, pour te dire la vérité, 100% honnête, Flo, il est un peu moins à l'aise. Enfin, à l'aise s'il l'est, mais il aime un peu moins ce truc-là d'enchaîner beaucoup de promos, d'interviews.
0: Bah, c'est un exercice. Et quand tu deviens un musicien, tu signes pas pour ça au départ.
1: Exactement.
0: Oui.
1: Donc, il envoie le petit frère. Moi, j'aime beaucoup ça. C'est toujours un plaisir de pouvoir défendre l'album et en parler. Donc, on se répartit de temps en temps la tâche.
0: Alors, défendre l'album, c'est un grand mot, puisque franchement, il n'est pas très attaqué. La critique est unanime et dithyrambique. Karma, c'est un super album. Et alors, c'est drôle, parce que beaucoup de journalistes ont l'impression qu'il faut rajouter, il est

0: moi, vous faites du rap depuis toujours. Pourquoi est-ce qu'on dit que celui-là, il est plus rap?
1: Écoute, franchement, tu me poses une colle aussi. Mais ça me fait plaisir que toi qui nous suis et qui nous soutiens depuis des années, tu le relèves. De toute façon, c'est un compliment, donc on est content. Mais c'est vrai que... on l'a un peu plus axé comme ça en promo en fait. On a un peu dit ça et les gens l'ont répété. mais je suis d'accord. On a toujours rappé. Mais allez, je vais pas être de mauvaise foi. C'est vrai que quand on entendait les morceaux que t'as mis au début,
0: les gros tubes,
1: plus tard, dommage.
0: Vieux, ouais.
1: Quand tu nous connais de loin, sans être forcément rentré dans notre univers musical, c'est vrai que ça peut être étonnant si tu te prends karma. Ayant juste découvert Coup de Vieux, Dommage, Sur la Lune ou Papa.
0: Oui,
1: donc il y a cette petite différence là. Mais en effet, on a toujours été rap et de la famille rap, accepté aussi. On a toujours fait des collabs avec des rappeurs. C'est notre ADN pur et dur. Mais c'est vrai qu'il y a un retour quand même à un truc un peu plus essentiel, un retour aux sources, dans la manière de composer, un peu moins formaté aussi. Il y a un côté un peu plus rough, quoi, j'ai l'impression, dans cet album-là.
0: C'est intéressant. Alors, on a vu par moments, grâce aux réseaux sociaux, comment vous l'avez fabriqué, ce disque. J'ai notamment souvenir d'avoir été hyper jalouse d'une villa en Espagne.
1: À Cadaqués,
0: vous étiez pas mal, là.
1: Ah, c'était bien. C'est Flo qui a choisi la villa, tu te doutes.
0: Oui, toujours très bon goût, Flo, tout ce qui est voyage, etc.
1: Confort.
0: Oui. Ça, c'est sûr. Donc, c'est un album que vous avez fabriqué à plusieurs endroits, sur plusieurs périodes. C'est ça aussi le grand succès dont je parlais au début. Alors, je ne sais pas si ça vous mène sur l'autoroute du bonheur, on en parlera en écoutant des chansons, mais en tout cas, ça vous laisse le choix et les moyens de prendre tout le temps que vous voulez pour faire votre musique.
1: Ouais, ça, c'est un luxe qu'on a grâce à notre public aussi, qui nous a toujours suivis. Ouais. Et on fait partie des rares rappeurs, surtout dans le rap. C'est important de le souligner, parce que dans la variété ou dans la pop, c'est un peu plus courant de mettre des 3-4 ans entre les albums. Dans le rap, c'est quasiment tous les 6 mois que ça sort un projet. Et on a la chance d'avoir un public qui nous suit et qui est toujours présent. Ouais.
0: Ils vous attendent.
1: Ils nous attendent, ils comprennent aussi le processus. Et puis aussi, on a aussi la chance de faire des tournées un peu infinies.
0: Oui, c'est vrai, vous êtes tout le temps là.
1: C'est-à-dire que souvent, on avait sorti l'album en 2022 et la tournée, elle s'est finie mi-2025. Donc, ça a été du non-stop. On rajoutait des zéniths partout à chaque fois. On a fini en stade, tournée inter. Donc, c'est aussi un luxe qu'on a, un confort qu'on a.
0: Alors, Oli est là sans Big Flo, mais il y a aussi des moments de l'album où vous n'êtes pas ensemble. Mmh. Et ça chante.
2: Parce que oui, c'est un album très rap.
0: N'empêche que ça chante aussi. Là, c'est Flo. C'est pas le meilleur moment de sa journée ou de sa vie, mais il le partage. Et c'est ça qui est beau. Il est dans un hôtel de luxe au Japon.
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0: 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Quand t'es tout seul, toi, Oli, c'est pas non plus le petit bonhomme en mousse.

0: c'est beau et triste et mélancolique, les deux chansons qu'on vient d'entendre. Elles se suivent aussi sur Karma. Vous avez eu envie de vivre chacun ces petits moments de...
1: Ouais, et puis souvent, duo, quand l'autre ne trouve pas sa place dans le récit, dans la narration, par exemple, le morceau qu'on entend là encore en fond, il s'appelle « Tu me manques ». Et c'est une déclaration d'amour à une dame, une vieille dame avec qui je me suis lié d'amitié. On aurait dit un récit de Marcel Pagnol, un peu dans notre quartier à Toulouse.
0: Une quand dame t'étais
1: qui,
0: gamin.
1: Quand j'étais enfant, une femme en plus qui a jamais réussi à avoir des enfants. Donc il y avait toute une symbolique très forte entre les lignes. Et c'est vrai que c'est mon histoire avec elle d'amitié de gamin que j'étais. Et c'était pas du tout l'histoire de Flo. Donc souvent quand il trouve pas sa place, il se met de côté ou il prend un pas de recul. Et moi pareil. Là, il parle de sa dépression un peu, de son spleen d'artiste et de grand frère qui a eu beaucoup de dépression sur les épaules. Tout seul, un peu, il parle de ses antidépresseurs dans un hôtel où il est censé normalement être le plus heureux du monde vu que c'était son rêve. Ben là, je m'y voyais pas non plus, à part raconter, je vois mon frère, et il m'écrit, il y avait pas grand-chose à raconter. Donc parfois, c'est bien aussi de s'accorder ça. Ouais.
0: Alors, l'album s'appelle Karma, moi. Perso, le karma, c'est un truc qui me fait peur. Quand je fais un truc pas très propre, je me dis, méfie-toi, le karma va te retrouver et va te rattraper par le callback et tu vas payer ce que t'es en train de faire. Donc le karma, pour moi, c'est plutôt un truc qu'on redoute.
1: Ouais.
0: Karma, c'est ça.
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0: Alors pour vous, le karma, pour Big Flo et Oli, est-ce que c'est comme moi un truc qu'on redoute? Est-ce que c'est quelque chose qui a à voir avec la religion, avec la superstition? C'est un mot fort, karma.
1: Ouais, c'est un mot fort qui nous a beaucoup accompagnés. Tu sais, quand tu passes beaucoup de temps avec une personne, tu commences à rentrer dans des délires, tu crées ta propre mythologie.
3: Oui.
1: Ton langage, tes blagues de frères, tes running jokes, tout ça. Et ça a été vraiment le cas avec Flo. Autour du karma, c'est vrai qu'on s'est souvent répété ce mantra-là, en se disant, t'inquiète, laisse faire le karma.
0: Ah, donc vous, c'est plutôt un karma positif.
1: 100% positif.
0: Qui vient réparer les injustices dont vous avez été victime.
1: Exactement.
0: Que les gens comme moi ont fait, puisque moi j'ai peur, donc moi c'est toutes les saletés que j'ai fait, et vous, c'est toutes les saletés qu'on vous a faites.
1: Non, on voit plutôt le verre à moitié plein, quoi.
0: C'est bien, bravo les gars.
1: Sur le karma, en tout cas, mais ça marche dans les deux sens. Et d'ailleurs, ce qui était assez marrant, c'est qu'on l'a sorti un vendredi 13. Et pareil, ça a créé débat chez nos potes. Il y en a pour qui c'était ultra chanceux et ultra positif.
0: Oui.
1: Et d'autres qui disaient, faites gaffe à vos chiffres, les gars, ça porte malchance. Mais en tout cas, pour revenir au karma, c'est vrai qu'on s'est rattaché à ça. Et je crois qu'on n'est pas les seuls dans une société qui vacille un peu et où on manque parfois de repères. Là, tu vois, on regardait les news à la télé, on était assez choqués de ce qu'on lit, de ce qu'on voit, de ce qu'on entend. Donc, je crois que parfois, on se rattache à des religions un peu intérieures, à des superstitions.
0: Quand on se sent impuissant.
1: Quand on se sent seul, impuissant, parfois, ou perdu. C'est une sorte de phare un peu au loin. On essaie de se fabriquer un peu d'espoir, quoi. C'est ça, être humain, j'ai l'impression. Donc ouais, le karma nous a accompagnés. Et c'était aussi une métaphore sur notre carrière, de se dire, voilà, on a planté une graine. Tout le monde ne croyait pas en nous. Ça a été parfois un peu dur. On était un peu marginalisés, mis de côté, incompris dans ce qu'on voulait raconter, dans qui on était. Et on se disait, attends, une carrière, c'est long, pas à pas. Et finalement, le karma et le public a été de notre côté. Donc, il y avait une métaphore assez symbolique. Il y a un morceau qui s'appelle Remontada, où on dit aussi voilà qu'on a réussi avant la fin du match, avant à remonter au score, quoi. Donc, ça marchait bien.
0: Oli, on va reposer la question que j'ai posée au début en introduction. Alors, est-ce que réaliser ses rêves d'enfant, avoir autant de succès, vendre 1 million d'albums et remplir des stades, ça rend forcément heureux?
1: Alors, tu as Oli et t'as pas Flo, donc moi je vais te répondre oui.
0: Toi oui, ça te rend heureux, ça te nourrit suffisamment.
1: Oui, après il y a plein de phases dans le bonheur, c'est-à-dire qu'il y a plein de couches. Il y a des moments où bien entendu derrière l'artiste il y a un homme, donc il y a des doutes, il y a des moments un peu plus durs, mais en tout cas j'ai l'impression que ça m'a rendu plus heureux que ce qui était prévu de base dans la vie un peu qui m'attendait hors musique, quoi.
0: Bon karma.
1: Donc bon karma, oui. Après c'est une question qui est toujours compliquée, je trouve, à répondre pour les artistes, parce que à la fois il faut être élégant et assez doux dans la réponse, parce que les gens en général, et par exemple si je compare à mon groupe de potes ou mon entourage, ont une vie entre guillemets, difficile ou un peu plus difficile, une réalité. J'ai plein de potes qui font des métiers qu'ils aiment pas ou qui se lèvent le matin pour faire un taf qui leur plaît pas.
0: Oui, ou ceux qui ont pas de sous.
1: Ceux qui sont un peu plus en galère, etc. On a plein de potes à Toulouse comme ça. Et c'est vrai que si je me vois d'un regard extérieur, c'est toujours un peu compliqué d'entendre des artistes, et je le reconnais, je l'entends, se plaindre, entre guillemets, ou dire que la vie est difficile ou un peu fatigante. Mais c'est le cas. C'est vrai que parfois, ça peut être déroutant, cette vie-là d'artiste. On est mis en lumière, beaucoup critiqué aussi. C'est une vie qui s'arrête jamais.
0: Ouais.
1: C'est-à-dire que nous, on est tout le temps en train de réfléchir au projet Big Flowly, on est tout le temps sollicité.
0: Oui, puis même si tu n'y penses pas, dans la rue, tu vas croiser quelqu'un qui va dire hey, Big Flowly.
1: Ouais, c'est ça.
0: Oui.
1: Même quand je suis tout seul, il me dit ça d'ailleurs. On n'a jamais compris.
0: Et même quand, il paraît, même quand vous êtes au bout du monde, l'un ou l'autre, il y a toujours un touriste français qui vous reconnaît, qui vient
1: exactement,
0: vous parler.
1: Bah,
0: oui, c'est rigolo ça.
1: Mais en tout cas, voilà, pour revenir à ta question, je crois que le bonheur, c'est. Dans le bonheur, il y a la liberté, quoi. En tout cas, c'est pour moi une des définitions. Et je me sens libre quand je fais de la musique. Et je me sens de plus en plus moi-même en grandissant et en faisant de la musique. Donc, je vais te répondre un petit oui.
0: Ouais,
1: mais derrière, ouais, se cachent plein d'autres couches et plein de moments plus difficiles.
0: Ouais. Des nuances. Alors,
1: exact.
0: Dans l'album, il y a des réflexions hyper intéressante et profonde aussi sur l'ascension sociale. Alors ça rejoint un petit peu ce qu'on vient de dire,
1: ouais,
0: sur le fait que bah voilà, t'as pas aujourd'hui la même vie, et ton frère non plus n'a pas la même vie que les gens avec qui il a grandi. Vous n'avez pas la même vie que celle que vos parents avaient à votre âge.
1: Exact.
0: L'ascension sociale, elle est par exemple dans la chanson 44D. elle est matérialisée par à quel rang tu es quand tu prends l'avion. 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
0: Alors, à la fin, je rajoute, je rigole. Ça m'intéresse parce que j'ai trouvé que cet album, c'était sans doute un de vos plus mélancoliques depuis le début,
1: c'est
0: en tout
1: vrai,
0: cas dans
1: ouais,
0: les textes.
1: C'est vrai.
0: Et pour autant, vous n'avez jamais été aussi gaulerie en promo. Je vous ai vu faire
1: des
0: folies chez Alice Moitié, chez McFly et Carlito, et vous êtes vraiment comme pour vous excuser d'avoir fait des textes
1: wow,
0: aussi poignants. J'ai l'impression que vous avez mis les bouchées doubles pour être très marrant en promo.
1: Ouais, ben tu vois là, tu m'as débloqué un truc dans ma tête. C'est ça. C'est aussi parce qu'on se connaît très bien. Je te vois un peu comme une grande cousine qu'on croise de temps en temps en repas.
0: Ta première babysitter.
1: Mais c'est vrai. C'est vrai. En effet. Je pense que c'est ça, et puis c'est aussi une part de notre personnalité aussi,
0: ouais,
1: que les gens ne connaissaient pas vraiment. Nous, paradoxalement, on est des mecs aussi très drôles et très légers, très marrants, ouais, en plus de des textes parfois
0: très
1: profonds. Vous êtes
0: même un peu
1: profonds.
0: Zinzin. Ça
1: ouais,
0: se voit dans les vidéos. Dès qu'il y a un événement à annoncer, c'est jamais juste une bête annonce. Vous faites toujours des choses. Oui, bien sûr, vous avez cette fantaisie.
1: On est créatif et ouais, voilà, fantaisie, ouais, ça nous va bien. Mais c'est vrai que peut-être il peut avoir un petit complexe ou alors de la pudeur. Je ouais, mettrai ça sur la pudeur en fait. On passe beaucoup de messages par les blagues et Flo justement c'est le spécialiste de dire un truc super profond et de vite casser le malaise en faisant une blague ou quelque chose de totalement bizarre quoi. Mais c'est vrai, c'est une belle analyse. Je suis d'accord avec ce que tu dis.
0: Il y a aussi le cul entre deux chaises. Ça, c'est un truc qui vous caractérise beaucoup et dans tous les domaines de la vie. La chanson, c'est le retour du texte.

0: dalle.
1: À peu près.
2: Ça fait beaucoup de chaises hein, pour deux petits culs.
0: Ouais. Et bien, ça fait plaisir que tu en parles parce que c'est vrai que ça a été une position toujours particulière pour nous.
2: Ouais.
0: Dans notre vie, même dans notre vie en société, même avant le succès.
2: Ouais.
0: On a toujours été à la croisée des mondes, quoi. Et j'ai l'impression que dans notre société actuelle, c'est un truc qui est de moins en moins compris ou accepté. Et nous, on a mis du temps à faire comprendre qu'on pouvait être fier d'être français, mais fier d'être algérien, fier d'être argentin, et avoir plein d'influences mélangées à la maison, oui. Qu'on pouvait être fan de variété, mais aussi fan de rap, qu'on pouvait avoir un festival, mais aussi faire une expo. Et c'est vrai qu'on a toujours eu ce sentiment d'être au carrefour de plein de choses, et ça vient de notre éducation. Nous, on a grandi dans un quartier populaire, on n'avait pas d'argent, on se galérait pour enregistrer dans les studios de rap, mais à la fois, on était inscrits au conservatoire,
2: oui.
0: Donc on traînait qu'avec des mecs blindés, de bonnes familles, qui jouaient du violon, donc il y avait toujours ce paradoxe, et on s'est construit dans le paradoxe, mais pour nous, c'est une richesse et une fierté, mais c'est vrai que ça peut souvent être pas compris dans une ère où tout est noir ou blanc.
2: Ah, il faut choisir ton camp, dans cette époque dans laquelle on vit, qui est terrible,
0: un peu, ouais.
2: On te demande tout le temps. De choisir un côté ou l'autre. Et c'est pour ça qu'elle est intéressante, la place de Big Flo et Oli, dans la musique, dans le rap, mais même
0: je
2: dans
0: crois,
2: la société.
0: Ouais.
2: Mais c'est parce que vous l'avez fabriqué, en fait. Mais il y a des vents un peu contraires, quoi.
0: Oui, il y a des vents un peu contraires, mais là, comme tu le disais, on a enfin la sensation, qu'on faisait le bon choix, en tout cas, d'être ouais. nous-mêmes, quoi. On s'est toujours senti nous-mêmes. En tout cas, ça n'a jamais été forcé
2: ouais.
0: Qu'on soit sur une radio un peu quali, comme je dis en rigolant, Intello, ou le lendemain avec McFly et Carlito dans un truc un peu plus gaulerie sur YouTube. On s'est toujours senti nous-mêmes. Et là, ça y est, les gens ont mis du temps, mais j'ai l'impression qu'on nous a compris. Ça y est, ouais.
2: Je vous ai compris.
0: Ouais.
2: Pardon. Oh là là, la blague de vieille personne du 20e siècle.
0: Ça va, ça va. J'ai 30 ans, tu sais, mais non, ça y est.
2: Vite un peu d'espagnol.
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0: Vamos, Emile Massoye. 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

0: Sur Kerama, il faut l'envoyer à Bad Bunny d'urgence, hein. Vous allez vous retrouver sur scène avec lui pour ses concerts en France.
1: On aimerait bien. Mais on est content, ça aussi, c'est une part de notre univers depuis le début, en vrai. Oui. Si tu réécoutes Dommage ou des morceaux comme Plus tard, il y a toujours eu cette petite touche hispanique.
0: Il y a Papa.
1: Ouais, Papa aussi. Et on est super heureux, et je crois que c'est une direction vraiment qu'on va de plus en plus assumer et prendre. Tu vois, ce morceau-là, on aimerait bien l'étirer.
0: Il est beau.
1: Et merci, ouais. Et on aimerait bien en faire un projet entier. Peut-être de 10 titres avec beaucoup de touches espagnoles, avec des collaborations.
0: Tu as joué de la trompette.
1: Ouais, j'ai joué de la trompette dessus et je vais en jouer. Et c'est une envie qu'on a de plus en plus d'assumer ce côté-là. Je vais te dire une vérité aussi qui est assez marrante, c'est aussi les latinos sont revenus à la mode.
0: Donc c'est devenu beau gosse maintenant.
1: Donc nous, ça fait quand même du bien, quoi. On attendait depuis 20 ans, que ça soit, avec tout le respect que j'ai pour mon père, mais la salsa, il y avait un côté un peu old school, quoi.
0: C'est vrai.
1: Et là, on a vu Bad Bunny, donc là, on est tous contents. Et même les potes à mon père, ils sont là, putain, ça fait plaisir. Les gens, ils se remettent à danser un peu. Et c'est vrai que, au-delà de la mode, l'oreille du public français, ouais, c'est aussi ouvert à ça. Et un morceau comme Picasso, là, il est en train de cartonner. Je pense que ça va être notre gros morceau de l'album. Il aurait été peut-être un peu moins accueilli et compris il y a 5, 6 ans ou 7 ans. Là, on a eu les Rosalia, les Setangana, Bad Bunny récemment. Donc, ça fait du bien. Donc, on y va à fond. Ouais.
0: Oli. Madame Rivérol, est-ce que ça te dit quelque chose?
1: Bien sûr, c'est un classique de notre histoire, de notre mythologie familiale.
0: Madame Rivérol, qui était CPE dans votre lycée, quand vous étiez petit.
1: Oui, qui fait partie de ces gens-là dans l'éducation nationale, qu'on remercie. Alors souvent on critique parce qu'il n'y a pas toujours des profs et des gens bien, c'est vrai, c'est une réalité. Mais aussi des gens qui sont visionnaires et qui ont l'ouverture d'esprit et de cœur de faire plein de choses. Elle avait mis en place la Semaine des Arts. C'était une semaine entière où tout le monde pouvait faire des concerts, des expos, photos, dessins. C'est une dame qui a beaucoup fait bouger notre lycée de musiciens. Ouais.
0: Ouais, c'est vrai. Et alors, les équipes d'ICI Occitanie, Sébastien Bretenoux en tête, sont allées rencontrer Madame Rivérol, parce que elle est comme nous, elle est enchantée par votre succès. Et elle se souvient de quand vous étiez scolarisée, et toi, Oli, frère Flo, et que vous aviez énormément d'absence, puisque vous vous lanciez évidemment dans la musique.
1: Surtout moi, ouais.
0: Elle raconte.
2: Un enseignant, il doit faire passer un programme, et quand ses élèves sont trop souvent absents, là, ça passe plus du tout. Et je me souviens de moments d'échange avec un professeur de mathématiques qui me disait « Non, mais là, ça suffit, il faut les coller maintenant, faut les punir, moi, j'en peux plus, ils sont jamais là. » Mais je t'assure qu'ils sont malades, je me disais. En fait, je savais qu'ils faisaient une première partie à l'Olympia, donc bon, ils étaient déjà très vite, ils ont atteint une sacrée notoriété, et mener les choses de front devenait difficile à ce moment-là.
3: Et vous aviez des contacts avec la maman aussi?
2: Ah oui, la maman aussi. La maman voulait qu'ils aient le bac. Et elle a réussi. Elle disait sans le bac, non, je ne les lâche pas. Bon, après, elle était bien obligée de lâcher quand même, une fois qu'ils sont majeurs. Elle aussi, elle s'est retrouvée dans mon bureau à examiner les absences. Et vraiment, ils peuvent remercier Patricia, leur maman, qui m'a dit déjà, mais voyons, ça, ce n'est pas justifié, ça, ce n'est pas justifié, ça. Non, là, je compte sur vous, vous les punissez, ce n'est pas possible. Bon, elle veillait au grain et elle avait bien raison.
0: Oh là là, Madame Rivérol.
1: Elle défend un peu trop ma mère, quand même. Il y a Anguille Sourage dans cette histoire.
0: Déjà, c'était le plaisir de la retrouver. Merci.
1: Non, c'est hyper touchant, bravo. Ouais, merci les gars, trop bien.
0: Et ce qui me plaît, moi, c'est que, encore une fois, album après album, c'est le cas dans Kerama, mais c'est le cas dans les albums précédents, l'adolescence, la famille, les parents, les gens qui étaient là au moment où ce rêve dingue qui est devenu réalité est arrivé dans vos têtes, ces gens, ils sont toujours là dans vos textes. Parfois, c'est juste une petite punchline, parfois c'est plus, mais ils sont toujours là. En fait, vous pensez toujours à eux.
1: Ouais, alors on va savoir. Ouais, pour moi c'est normal. Je trouve ça me fait même bizarre ta question, mais
0: pourtant il y a tellement de gens qui passent leur vie à essayer d'oublier d'où ils viennent.
1: Ouais, je vois ce que tu veux dire, mais nous ça a été salutaire pour nous. C'est notre crew, un peu notre famille, et on est toujours avec les mêmes équipes. Mais quand je le dis, c'est vrai que je vois dans les yeux des gens que c'est assez rare.
0: Ouais.
1: Est-ce que c'est un truc propre aux sudistes un peu à Toulouse? Il y a ça, non? Peut-être, je sais pas.
0: Est-ce que les gens du sud se serrent plus les coudes? Je sais pas. Est-ce que c'est aussi une protection, justement, parce que quand le succès arrive, il y a peut-être des gens qui arrivent pour de mauvaises raisons, et tu te dis, ceux-là, ils m'aimaient quand j'avais pas un rond.
1: Exactement. Il y a aussi ce truc-là d'avoir vécu ce succès à part très jeune.
0: Ouais.
1: Et d'avoir eu la chance d'être protégé, accompagné, quoi. C'est un accompagnement qui rassure, c'est vrai. Ouais.
0: Merci Oli d'être venu nous voir.
1: Merci Émilie, toujours un plaisir. Franchement, j'ai l'impression que c'est Noël. Tu sais, les gens que tu vois peu, parce qu'on a mille trucs à chaque fois, mais qu'on est toujours heureux de croiser. Merci pour ton soutien depuis le début. Ouais.
0: Bisous, merci.
1: Gros bisous, merci.
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1: Celle que je surnomme The Voice.
2: C'est

0: Ah là là, les frissons. Angélique Kidjo, 45 ans de carrière, 5 Grammy Awards, figure incontournable des musiques du monde et voix politique aussi pour le continent africain. Sa pensée est sollicitée, écoutée, respectée des grandes universités européennes et américaines jusqu'aux instances de l'UNICEF. Angélique Kidjo est ce soir dans Décibel à l'occasion de la sortie de son nouvel album Hope, ça veut dire espoir, et elle y met 2 points d'exclamation. Angélique Kidjo est dans le studio, bonsoir.
1: Ah, moi je danse déjà sur le...
0: Ah, sur la musique de l'émission.
1: Ah, oui, c'est bien.
0: J'aime bien la musique dans la peau. Angélique Kidjo, moi ce que j'aime, c'est qu'à chaque fois que je vous vois, j'ai l'impression de recevoir une dose d'énergie incroyable. Vous communiquez ça dès que vous êtes dans une pièce. Et alors parfois la pièce est très grande, hein, puisque vous jouez évidemment dans
1: heureusement, un endroit
0: immense.
1: Heureusement.
0: Et voilà, que ce soit dans le petit studio ou sur la grande scène de Solidays, par exemple, j'ai le souvenir de vous avoir vu là-bas, vous rayonnez de la même manière. Il y a quand même des moments où vous faites un peu la gueule, où vous êtes un peu éteinte.
1: Ah, j'aime pas la colère, j'aime pas faire la gueule parce que ça me fatigue.
0: Ah oui.
1: Ça me plombe. Moi, je peux pas. Voilà. Me mettre en colère, c'est ce que je déteste le plus.
0: Ou alors juste être un peu boum.
1: Ah oui, mais quand je suis décalée, moi, je parle plus à personne. Car il y a 2 choses. Quand j'ai faim et quand je suis fatiguée, il faut pas me parler. Les Anglais disent hungry.
0: Ouais, c'est ça.
1: Moi, quand je suis hungry, là, il faut pas me parler du tout, là.
0: Tout à l'heure, je parlais de votre rayonnement international. Et c'est vrai, hein, vous êtes quand même récompensé 5 fois aux Grammy Awards, qui sont les Oscars de la musique. Et puis, cette année, vous devenez la première chanteuse africaine à recevoir une étoile sur le Hollywood Walk of Fame, cette fameuse étoile là au sol. Est-ce que les honneurs de ce type, comme les statuettes, les récompenses ou les étoiles, ça vous touche ?
1: Ça me touche surtout cette étoile parce que je m'attendais pas à ça. Je me suis réveillée le matin et mon mari me dit « Ah, tu auras une étoile sur le Hollywood Boulevard ». J'ai dit « Écoute, si c'est une blague, ça m'énerve. Ça m'intéresse pas. Non. Je viens de me réveiller, ne commence pas avec tes blagues à la mort moelleux, là. » Et il me dit « Mais non, tu me crois pas, regarde, c'est sur Internet ». J'ai dit « Encore, c'est encore pire. Internet, j'y crois pas non plus. »
0: C'est vrai que tout n'est pas vrai sur Internet. Mais là, c'est vrai.
1: Et là, c'était vrai. Et là, il a fallu un moment pour que je l'absorbe. Je l'ai pas encore complètement absorbé, mais en fait, c'est des gens qui vous proposent et ça veut dire que les gens écoutent et ouais, prêtent attention. Et je ne peux que dire qu'une chose, je suis honorée de le recevoir et j'espère que ça va ouvrir la porte à d'autres artistes du monde entier.
0: Hope, espoir, c'est une notion, l'espoir et une énergie qui est partout sur le disque. Parfois, c'est aussi simple que dans les paroles et dans le titre de la chanson, You Can, tu peux.

0: The Voice, je vous dis, Angélique Kidjo dans le studio d'ici, qui chante avec elle-même hein, cette chanson You Can. Ça donne effectivement de l'espoir, de l'énergie. Est-ce que c'est quelque chose qu'on vous a beaucoup répété quand vous étiez petite? Est-ce que c'est quelque chose que vous vous répétez à vous-même à chaque défi, à chaque épreuve?
1: Mon père avait l'habitude de dire, si tes rêves ne sont pas assez grands, ferme-la. On n'a pas envie de t'entendre.
0: Ok, papa.
1: Ok. Et cette chanson, en fait, a été. C'est l'inspiration de cette chanson, c'est ma fille, qui un matin, je crois que c'est en octobre ou novembre dernier, elle se réveille le matin, elle descend pour le petit déjeuner et elle me fait: maman, tu sais, je viens de réaliser que je dois faire le deuil du monde qui nous a été promis. Et ça, c'est quelque chose qui m'a plombée.
0: Oh, wow.
1: Ça m'est tombé sur la tête comme une pierre. Et ma fille n'a pas l'habitude de parler comme ça et je me suis dit: tu ne peux pas parler de ça. Elle dit: non, les mots, j'en veux pas. Parce que c'est ce que je ressens en ce moment. Donc pour moi, la seule solution, c'était d'écrire une chanson pour elle et pour les jeunes d'aujourd'hui, de ne pas perdre espoir parce qu'ils sont capables, ils ont la possibilité de créer le monde dans lequel ils ont envie de vivre. Et que s'ils ne le croient pas maintenant, ce monde n'existera jamais.
0: You can, vous pouvez. Alors, c'est carrément un message à une génération. Et puis, quand je parlais tout à l'heure de transmettre l'espoir, ce fameux hope, le titre de l'album, c'est parfois juste par le fait que vous existez, Angélique Kidjo, et que vous rayonnez. La jeune chanteuse nigériane Aera Star, par exemple, petite fille, elle vous regardait à la télévision recevoir un Grammy et elle se disait: ah bah alors, moi aussi peut-être un jour je serai sur cette scène-là. Et elle partage avec vous une chanson sur l'album.

0: Encore plus fou ça qu'une étoile sur le Walk of Fame d'Hollywood, de se dire il y a une grappe d'artistes, garçons, filles, de tout plein de pays différents, qui ont cru en leur rêve de musique en vous voyant.
1: Ça c'est dément.
0: Ouais. Hein.
1: Ça,
0: vous pouvez être fiers de ça.
1: C'est dément.
0: C'est beau.
1: Mais en fait, je m'en suis rendu compte en 2002 quand je suis devenue ambassadrice de l'UNICEF et quand j'ai commencé à aller au-delà des pays que je connais, le Togo, le Ghana, le Nigeria, le Bénin, que j'ai commencé à aller vers l'est, le centre, partout. C'est que tu arrives dans les villages, les gens arrivent et ils t'appellent pas par ton prénom ni ton nom. Ils t'appellent pas les titres de tes chansons.
0: Oh waouh.
1: Je dis alors là, si je porte les titres de mes chansons, la vie est belle. Et là, tout d'un coup, c'est un moment de reconnaissance de ce qu'on a fait. Et ça vous rend humble. Parce que je n'ai jamais pensé à ça. Je me dis, bon, mais chez moi, on me connaît. Bon, mais c'est à l'Afrique de l'Ouest, tout va bien, quoi. Et en dehors de l'Afrique de l'Est, de l'Ouest, tout le continent africain connaît ma musique. Et ça, c'est une responsabilité. C'est une joie. C'est une célébration de tous les instants pour moi parce que chaque fois que je monte sur scène, je sais que je porte ce continent sur mes épaules.
0: L'Afrique, je vous avais interviewé par téléphone puisqu'à l'époque, on n'avait pas le droit de se voir pendant le Covid. Vous aviez, pour l'UNICEF, enregistré une version d'un classique, hein, Pata Pata, pour faire passer le mot à toutes celles et tous ceux qui n'avaient pas forcément accès à Internet, etc., à propos du Covid et des mesures d'hygiène et se laver les mains, etc. Quand vous parlez de responsabilité tout à l'heure, c'est ça, prendre vos responsabilités aussi, c'est utiliser votre voix parfois pour des messages qui sont pas artistiques.
1: Moi, je suis responsable de ma vie et ma vie dépend des autres. Donc, la responsabilité doit être commune. Donc, Quand les filles de ma fondation Batonga en panique disent qu'est-ce qu'on fait, c'est quoi, comment on peut se sauver, comment on peut sauver nos communautés, je leur explique ce qui se passe et on leur donne de l'argent pour fabriquer des masques. Déjà au départ, elles fabriquaient des savons. Donc qu'est-ce qu'elles ont fait? Elles ont fabriqué les masques, le savon, elles ont mis de l'eau à disposition et elles ont pris d'assaut toutes les radios locales de leur communauté, dans les langues différentes, pour leur dire, gardez de votre distance, lavez-vous les mains, ne vous touchez pas le visage. C'est-à-dire qu'elles ont sauvé leur communauté parce que, pour moi, mon rôle en tant que grande sœur dans cette histoire, c'est de leur donner les outils pour qu'elles puissent se protéger.
0: Et la chanson faisait partie des outils aussi.
1: Ah oui, c'est clair.
0: Et voilà, parce que même quand on lit pas le journal ou même si on n'est pas connecté à Internet, la chanson qui passe à la radio...
1: Ça fait plus d'effet.
0: Ça fait plus d'effet. Sur votre album, Angélique, vous avez rassemblé des artistes d'origines différentes, de générations différentes aussi. En fait, comme point commun, ils ont que vous les aimez beaucoup et qu'ils ont énormément de talent. Alors, par exemple, sur Oyaya, je vais même pas vous dire qui est le guitariste. Vous allez entendre trois notes et vous allez comprendre. Eh oui, c'est Monsieur Nile Rodgers. Et il y a aussi une artiste qui s'appelle Isa.
1: Du Brésil.
0: Nile, tout le monde le connaît, vous aussi. Isa, pas encore. C'est ça aussi le kiff, c'est de faire découvrir des artistes.
1: Absolument, moi j'ai rencontré Isa il y a longtemps, elle devait avoir 15 ans, elle est venue voir mon concert à Rio et on a parlé. Moi je m'en souvenais plus, elle me l'a rappelé, tout d'un coup ça fait tilt dans ma tête. Et on s'est rencontrés aussi il y a pas longtemps ensemble et on a parlé avec plein d'artistes. Un ami à moi avait rassemblé des acteurs de très connus, de la nouvelle vague. C'était incroyable ce moment-là. Ouais. On a passé ensemble l'art qui nous réunit, la musique qui nous réunit. Bon, forcément, je me suis dit, avec Niles, je parle de la joie. Comment on célèbre la joie? Comment au Brésil on célèbre la joie? Par le carnaval.
0: Bien sûr.
1: Alors, donc, on va mettre le carnaval en plein dedans. Voilà.
0: On va parler des mamans. Avant de parler de la vôtre, on va parler de la maman de Dadju. Dadju, c'est un des artistes les plus populaires en France aujourd'hui. Franco-congolais, Dadju, c'est sa maman qui lui a fait découvrir votre musique. Et vous partagez une chanson ensemble sur l'album, une chanson qui s'appelle Superwoman.

0: Woman sur Hope avec Dadju. Donc, votre maman, Angélique Kidjo, qui est un personnage hyper important. Alors ça, vous allez dire, c'est pour tout le monde, mais pour vous particulièrement, il y avait une connexion très très forte avec votre maman, qui a quitté ce monde, effectivement. Et pour ses obsèques, vous vouliez chanter sa chanson préférée, c'est Malaika. Vous étiez terrassé par le chagrin, vous n'avez pas réussi à la chanter ce jour-là, mais vous l'avez réenregistrée, cette chanson, et elle est sur l'album Malaika. Et vous avez choisi de la partager avec qui ?
1: Florent Pagny.
0: Florent Pagny. Vous pouvez m'expliquer votre parcours avec cette chanson, et du moment où vous n'arrivez pas à la chanter jusqu'au moment où vous allez en studio la réenregistrer ?
1: Cette chanson, je la chante pour maman depuis que j'ai 9 ans. C'est sa chanson préférée. Et elle me l'a dit à plusieurs reprises. Le jour où je partirai de cette terre, avant qu'on me mette en terre, j'aimerais que tu chantes tes chansons. J'ai pas pu. Et comme je sais que maman est amoureuse des chanteurs et des chanteuses à voix, et je me suis dit, elle connaît forcément Florent. Malheureusement, elle n'est plus là pour qu'on ait cette conversation, parce que si elle était encore là, et que j'ai fait ça, elle m'aurait demandé le numéro de Florent pour l'appeler. Ça, c'est ma maman, ça. Pour lui dire, mais bien fait, mon garçon. Maman, c'est le numéro, je te dis. Voilà. Donc, c'est vrai que je suis fan de la voix de Florent. C'est pas seulement qu'il a une voix, c'est que ce qu'il transmet avec sa voix est plus que sa voix. En fait, quand on chante, même on se rend pas compte de ce qu'on donne. Moi, c'est ce que je reçois de la part de Florent. Et on avait envie de faire quelque chose ensemble. Donc, on a regardé dans le répertoire et cette chanson, c'était son coup de cœur. Et je vous assure, je dis, si ma maman n'est pas aux manettes, il y a un truc qui va pas. Parce que je me demandais comment réinventer aussi Malaika sans me répéter. Et qu'est-ce que je peux amener de plus pour que ça touche l'âme de ma maman qui n'est même plus là. Et donc, c'était la voix de Florent. Et quand on était en studio, à chaque instant, j'ai senti la présence de ma mère. Et c'est pour ça que j'ai voulu que l'album finisse par Malaika. Parce que c'est que comme ça que je peux faire un clin d'œil à ma maman en disant, tu vois, tu voulais que je te la change, j'ai pas pu, mais j'ai ramené du renfort, là.

0: Malaika, cette nouvelle version sur votre album Angélique Kidjo, cette chanson que vous chantiez pour votre maman depuis l'âge de 9 ans. Là, ça y est, elle est dans une version qui peut tout traverser là.
1: Ouais, ouais.
0: Bravo.
1: L'entendre toujours, c'est émouvant.
0: Oui, je sens que vous êtes touchée, émue, et à la fois vous avez dépassé, finalement, en enregistrant, vous avez dépassé ce blocage que vous aviez.
1: Donc il fallait
0: le faire.
1: Il fallait le faire.
0: Ouais. Il faut écouter Hope, l'album d'Angélique Kidjo, si justement vous trouvez qu'on traverse une période où l'espoir n'est pas forcément facile à toucher du doigt. Un truc important que vous dites, Angélique Kidjo, et vous connaissez bien le sujet, hein, je rappelle que vous êtes ambassadrice de bonne volonté pour l'UNICEF, donc vous avez fait le tour du monde pour l'UNICEF, vous êtes très très consciente de tout ce qui va mal dans le monde. Vous dites, l'espoir, c'est pas de la naïveté. L'espoir, en fait, c'est un muscle, on choisit de l'activer ou pas. C'est ça que vous dites.
1: Exactement. L'espoir est l'ennemi de la peur. Et quand on a le courage de s'accrocher et de s'approprier l'espoir, on est invincible. C'est-à-dire que la peur, c'est très facile de se construire une prison de peur. C'est beaucoup plus compliqué de se construire une maison d'espoir. Parce qu'avec l'espoir, personne ne peut vous atteindre. Et c'est ça qu'il faut qu'on comprenne. De ne pas dire l'espoir, c'est un mot, c'est non. Parce que quand on commence à dire ça, on est déjà cynique. Et quand on devient cynique, on n'a plus de perspective d'avenir qui est brillant, qu'on peut partager avec l'autre. L'espoir, c'est la vie. L'espoir, c'est l'amour. Il faut se lever tous les jours en se disant, eh ben aujourd'hui, ça peut être une journée pas mauvaise, mais il y aura quelque chose que je pourrais apprendre de cette journée. Il faut toujours voir la beauté dans tout, même dans les moments les plus difficiles.
0: L'album, il y a une chanson qui s'appelle Big Heart et qui vous a été inspirée par une phrase de Michelle Obama. Alors vous, Angélique Kidjo, qui êtes un espoir pour tout un tas de gens, on en a parlé depuis le début de cette conversation, quelqu'un qui vous donne à vous de l'espoir, c'est genre une Michelle Obama.
1: Mais parce que elle, c'est une femme incroyable. Moi, je l'ai rencontrée, on s'est rencontrés souvent, on s'est parlé beaucoup.
0: Ouais.
1: Elle a une mère aussi forte que la mienne. En
0: ouais.
1: fait. Et c'est ça qu'on retrouve chez les femmes qui ont été nourries par l'amour de leur père et de leur mère, qui arrivent dans des positions très très difficiles et qui puisent dans cet amour et dans cette force qu'on leur a donnée pour tout se transcender et être absolument au-dessus de la mêlée. Et ça, c'est quelque chose qui est pas facile, surtout quand on est la première dame des États-Unis. Et quand on est noire, bonjour les dégâts. Dès le départ, on a commencé à regarder comment elle s'habille. Toutes les mesquineries disent, when they go low, I go high.
0: Oui. Plus ils sont petits et par le bas, plus moi je m'élève.
1: Voilà, exactement. Ouais. Et c'est ça qui est dans ça. Quand il devient cruel, moi je deviens gentille. Et quand ils vont en bas, moi je vais en haut.
0: Ça s'appelle cette chanson Big Heart.

0: J'adore cette chanson.
1: Vous pouvez, nous aussi, on a craqué sur Big Heart. Angélique Kidjo, chanteuse exceptionnelle, dans tellement de langues, en français, oui, en anglais, en espagnol, en italien, en yoruba, en swahili. Voilà, qu'on entend d'ailleurs en swahili sur cet album. On va terminer en allant faire un tour à Soweto, avec le Gospel Choir de Soweto, donc, qui vous accompagne, Angélique, sur une chanson qui s'appelle Sunlight to My Soul. Alors là, voilà, c'est la lumière du soleil sur mon âme. On touche encore une fois à cet espoir hein, que vous déclinez dans plein de chansons sur ce nouvel album. Est-ce que vous pouvez me raconter l'histoire de cette chanson et de votre collaboration avec cette chorale incroyable ?
2: Mais la première fois que je les ai rencontrés, c'était pour le premier concert de la fondation de Nelson Mandela, qui s'appelait 4664. C'était le numéro de sa cellule de prison. Et c'était à Cape Town. Et c'est un truc, un moment, je m'en rappellerai toujours, où Nelson Mandela est venu saluer la main de tout le monde. Il y avait Peter Garvey, il y avait plein d'artistes. Et moi, je ne sais pas pourquoi, peut-être parce qu'avant qu'on fasse le concert, on a été visiter sa cellule à Robben Island. Et on était beaucoup dans une petite pièce. C'est vrai que quand on rentre dedans, on est en colère ou on a envie de pleurer, parce que c'est tellement un traitement inhumain qu'on se dit comment est-ce qu'il a passé 27 ans là. Et ce qui est dingue, c'est que au moment où on était tous dans l'émotion et tout, il nous dit welcome to my palace, et tout le monde a commencé à rigoler.
0: Bienvenue dans mon palais.
2: On a commencé à rigoler. J'ai dit mais il est fou, il a un humour pas possible. Donc on est sorti pour prendre la photo, tout le monde était là en train de, moi j'essaie de me planquer, il est venu me chercher. Il m'a pris sa main, il m'a mis à côté. Et il est venu le soir du concert, il m'a pris dans ses bras. Et quand je suis montée sur scène, j'étais sur des ailes. Je ne savais pas, j'étais là, ouais, j'ai vu ma lait. Oh d'accord, bon, mais je vais me calmer.
1: Et en même temps, quelle icône, Nelson Mandela,
2: ah oui.
1: Évidemment.
2: Et puis ce qu'il a dit ce jour-là a résonné à moi, il nous disait, la personne qui vous fait du mal, si vous ne lui pardonnez pas, il vous possède toute votre vie. Donc, quand je suis montée sur scène avec le Soweto Gospel Choir, et quand j'ai commencé à chercher maman, j'ai dit aux filles, allez-y, donnez-moi tout ce que vous avez. Les filles, les hommes, et puis la chorale, c'était comme un mur de son. C'était incroyable, j'adore. C'est un des moments les plus touchants pour moi.
1: Sunlight to my soul. Eh bien, merci Angélique Kidjo.
2: Merci de m'avoir invité, c'était super.
1: Merci beaucoup. Merci.

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1: J'étais en train de chanter la partie anglaise de cette chanson pour Carmel. 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Et Johnny a dit, je t'ai écouté chanter, tu ne peux pas chanter devant toi. Ce qui est incroyable avec cette chanson, c'est que non seulement on n'a pas oublié le nom, mais en plus elle a été reprise ensuite par Florent Pagny et qui a eu un deuxième succès énorme. 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
3: Bonjour à toutes et à tous, j'espère que vous allez bien. Il va faire encore très chaud cette semaine.

0: Pensez à vous hydrater régulièrement et faites attention aux plus fragiles, les enfants, les personnes âgées et les animaux de compagnie. Nous sommes ensemble jusqu'à 13h pour profiter des meilleurs moments d'Au Taquet. Ce mardi sur votre radio ici, il va beaucoup être question de cuisine et de bons petits plats. Mais nous aurons aussi une militaire qui va au travail en uniforme avec ses pantoufles à tête de lapin et une auditrice qui nourrissait le magnétoscope de la famille avec du pain.
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0: Mais avant de retrouver Valérie Damido, Éric Bastien et nos candidats qui, je ne le dirai jamais assez, sont top. Musique avec un des plus grands succès de Philippe Lafontaine. Montez le son pour Cœur de loup. N'hésitez pas à chanter aussi avec lui sur votre radio ici.

0: vous écoutez ici et je suis sûre que comme moi, vous n'avez pas pu vous empêcher de fredonner Cœur de loup avec Philippe Lafontaine. Place à Valérie Damido et Éric Bastien maintenant qui sont avec Anne d'ici Paris-Île-de-France, une bonne mangeuse qui aime bien les bons plats d'Auvergne, mais pas seulement, et Pierre d'ici de Romardèche qui collectionne les bouchons. Et quand je dis qu'il collectionne, ce n'est pas un peu, mais beaucoup. Vous allez voir sur votre radio ici.
1: Alors, Anne, c'est l'heure.
2: Oui.
1: C'est l'heure de déjeuner. Je ne peux pas résister au fait de dire que tu manges des plats absolument diététiques, à savoir la potée, l'aligot, la truffade, le pâté de patate. Voilà. Hein, dis donc, c'est pas.
2: Oui. Oui.
3: C'est l'Auvergne.
2: C'est l'Auvergne. Oui, que je mets bien à l'honneur aujourd'hui.
1: Mais alors, du coup, tu fais à manger pour tes amis. Tout le monde se régale. J'imagine que tu ne te fais pas un aligot pour toi toute seule.
2: Non, absolument pas. Absolument pas. Mais bon, ça pourrait un petit aligot.
1: Un petit aligot comme ça sur le coin de table. Alors,
2: l'atome.
1: Ah bah évidemment. Comment vous dire, le Saint-Nectaire, l'atome, tout ça. Enfin, les fromages. Le
3: Cantal.
1: Ouais, bah tout.
2: Le Cantal.
1: Mais oui.
3: La fonte d'Ambert, madame.
1: Oh là là, les deux Auvergnats.
3: Le bleu d'Auvergne.
1: Oh là là.
3: Bon. Est-ce qu'on peut te demander un petit, c'est quoi les sommeliers? Qu'est-ce qu'on prend comme vin avec tout ça?
1: Avec l'aligot.
4: Qu'est-ce qu'on pourrait mettre? Un côte d'Auvergne, tiens.
1: Oh, ouais.
4: D'Auvergne.
1: Bah c'est bien.
4: Pour rester local.
1: Ah bah voilà, on reste local. Alors, je vous ai pas dit, non seulement elle s'est dévouée toute sa vie pour les autres, ouais. Mais elle continue là. Elle s'occupe des associations de la ville, elle est au comité des fêtes, elle est à l'association des seniors, elle organise des séjours pour les enfants, et voilà, non mais cette petite...
2: Au jardin pédagogique.
1: Et voilà, non mais dis donc, hein, c'est quand même...
3: La Légion d'honneur, là.
1: Oh bah la Légion d'honneur, hein. Moi j'en appelle à Manumac, hein, donc voilà.
3: Au plus au point,
1: ouais, oui,
3: plus c'est... au niveau.
1: Petite légion d'honneur.
3: Bah, allez, on lui donne. Allez, allez, voilà, c'est
1: voilà.
3: Fait.
1: Voilà, allez,
3: allez c'est
1: Anne,
3: fait.
1: Je vous remets la médaille de la Légion de la Dévotion et du super sympathique.
3: Au nom de la confrérie de l'aligot.
1: Au nom de la confrérie de l'aligot, de la pomme et du Saint-Nectaire, du cholestérol et du gras.
2: Du Cantal.
3: Vive le diabète.
1: Cantal et du diabète. Bonne soirée à tous.
3: Oh là là.
1: Alors, ma chérie, tu as trois.
3: 3 kilos, bien sûr.
1: Non, hein. Bah, évidemment. Voilà. Tu as 3 points. Est-ce que tu vas marquer 3 points de plus avec la question à choix multiples? Je vais te poser une question, te faire des choix de réponses et puis tu auras 10 secondes pour me donner ton choix. Tiens, on met ma musique préférée. Et voilà. Eh oui, c'est moi quand j'arrive. Quand j'arrive à la salle de sport, une fois que j'ai 15 ans, les mecs sont tellement contents de me voir.
3: Les tapis se prosternent devant vous.
1: Les machines deviennent dingues. Tout le monde applaudit avec ses petites roues. Alors.
3: Oh, j'ai l'image.
1: T'as l'image? Voilà. Alors, écoute bien, ma petite Anne. Combien de médailles, tous métaux confondus, hein, bronze, or, argent, c'est les médailles. Combien de médailles les athlètes français ont-ils remporté lors des récents Jeux Olympiques d'hiver? 17, 21, 23, aucune, sauf une médaille en chocolat. Alors, combien ils ont gagné de médailles, nos petits athlètes français, là, aux Jeux Olympiques d'hiver? 17, 21, 23, une médaille en chocolat, top chrono, 10 secondes.
2: Je dirais 17.
1: Et... Bah, non. Et non. No, no, no. C'est 23. 8 médailles d'or, 9 d'argent, 6 de bronze. Donc, ils avaient prévu d'en gagner 21, ils en ont gagné 23. Bravo les gars, vous êtes formidables.
3: Pierre, avec ici de Romardèche, consommé avec modération, hein, pour le petit Côte-du-Rhône que tu nous as conseillé. Je rappelle que tu es sommelier.
4: J'ai dit Côte-du-Rhône, avec l'aligot.
3: Exactement.
1: Oui, elle n'a pas dit un Côte-du-Rhône.
3: Ah oui, c'est le Côte de quoi, en d'Ivoire?
1: J'ai pas retenu Côte du... d'Auvergne.
3: Mais ça existe, le Côte d'Auvergne? Ça existe vraiment. Oui, je le connais pas celui-là, moi. Oh, je ne connais pas complètement ma région, ça, dis donc.
4: Je vais découvrir.
3: Oui, bah oui. Alors, on vient d'écouter les bouchons de vin. Alors, j'imagine que comme sommelier, tu collectionnes des bouchons de vin.
4: À peine.
3: C'est-à-dire, t'en as combien? Vas-y, fais-nous rêver.
4: Bah, en fait, je pense que je vais pouvoir isoler entièrement la maison de l'extérieur en collant des bouchons tout autour de tous les murs.
3: Ah,
1: bah voilà, c'est bien ça.
3: Ah, ouais, dis donc. Eh ben, dis donc. Et puis, quand tu colleras tous les bouchons, tu iras te promener dans ton jardin et tu joueras du clairon, hein, à ce moment-là. Oui.
4: Oui.
3: Parce que monsieur est déjà passé sur France 3, parce qu'il faisait partie de la fanfare de Saint-Péret.
4: Oh, alors c'est vieux quand même, c'est très vieux. Hein.
3: Ah, ben...
4: J'avais,
3: ah mais on a les archives, ouais. Hein, tu sais, avec Lydon, on a tout. Tu jouais du clairon et après tu t'es mis à quel instrument?
4: À la trompette.
3: Et tu en joues encore ou pas?
4: Non, malheureusement, ça me manque un peu parce que j'ai aussi joué avec un petit orchestre avec des copains, donc il y avait on avait plutôt des reprises Rolling Stones, Brothers, des choses comme ça.
3: Ouais.
4: Donc la compète avec simplement quelques riffs. Et c'était bien sympa et la musique vivante me manque un peu. Quoi.
3: Bah,
4: et
3: écoute,
4: j'aimerais bien y remettre, bah, mais c'est difficile quand même.
3: Ah, si tu trouves le temps, n'hésite pas à te remettre à la trompette et à la musique, avec grand plaisir.

0: éclairs.
1: La symphonie des éclairs, Zao de Sagazan sur votre radio ici. Nous retrouvons maintenant Christiane d'ici Provence et Jean-François d'ici Limousin. Tous les deux aiment bien manger, mais il y en a un qui cuisine bien mieux que l'autre. D'ailleurs, Valérie Damido et Eric Bastien essayent de passer commande, comme ça, l'air de rien sur votre radio ici. Et vous, qu'avez-vous prévu pour le déjeuner ?
2: Christiane vit à Marseille, la joyeuse et belle cité de Marseille. On fait beaucoup d'aquagym, de longe côte, du pilate, dis donc, on s'active.
3: Ah ben oui, et puis on fait ça donc avec mon mari à La Ciotat, dans la une des plus belles baies du monde.
2: Ah ouais, c'est beau. C'est vrai, ouais. C'est beau. Et alors à Marseille, tu vas où à la piscine ? Tu vas au cercle des nageurs, là, au cercle de je sais plus quoi ? Comment ça s'appelle ?
3: Ah non, c'est bien plus loin. Non, c'est... Moi, je vais dans un centre de balnéothérapie.
2: Ah.
3: Avec, on est une quinzaine de copines. L'eau est bien chaude. Trop bien.
2: Oh là là là là, le bonheur. Bon, alors...
3: Oui.
2: Elle, on en a un peu parlé tout à l'heure, mais elle aime bien le bricolage. Mmh. Elle aime bien décaper des meubles. Elle les rénove. Voilà, elle coud, oui. Elle fait des trucs. Alors, qu'est-ce que c'est que ça ? Il paraît qu'on fait des costumes de carnaval. Dis donc, tu as plein de talents.
3: Ah ben oui, ben surtout pour mes enfants à moi, parce que maintenant ben c'est trop facile hein, pour les petits-enfants. Allez hop, internet, on commande un truc. Tandis qu'avec mes enfants, ben voilà, on cousait, on avait ce plaisir de d'essayer, de rajouter des paillettes, des trucs. Mais bon, ça va, le plaisir reste encore.
2: Ouais, mais enfin, c'est plus joli les costumes que tu leur as fait que les trucs sur internet, non ?
3: Oui. Tout à fait. Ah oui, moi je suis bien d'accord.
2: Ah,
3: déjà,
2: ouais.
3: Les tissus sont pas les mêmes, hein. Attention, la qualité. Hein.
2: Bah oui, sur Internet, c'est des trucs, bon, comment dire, voilà, c'est un peu de la... Voilà.
3: Mmh. Alors, on les met une fois, puis on peut jeter. Hein.
2: Ah bah on les lave pas, surtout parce que si on les lave, ils disparaissent, quoi. Donc bon...
3: c'est clair.
2: Bah oui. Alors, quand je dis qu'elle fait plein de trucs, hein, au-delà de faire du bricolage et de la couture, elle fait aussi des cours de cuisine. Parce que... il paraît que t'es la reine du lapin, la moutarde et des cannellonis.
3: Ah ouais. Ça, c'est ma formation qui veut ça, parce que quand c'était pas la techno, donc avant la techno, ça s'appelait EMT, éducation manuelle et technique.
2: Exactement.
3: Et on avait de la cuisine pour les élèves. Ils adoraient ça, d'ailleurs.
2: Bah, c'était génial. Moi, j'adorais. J'ai eu ça, moi, parce que à mon école...
4: Ah, moi, j'ai eu EMT, ouais.
2: Bah oui, ça a disparu, je sais pas pourquoi.
3: Et voilà.
2: Ouais, ouais. Oh là là.
3: Ah, ben ouais.
2: Et il paraît que tu fais bien les lasagnes, et ça...
4: Ah, ça, on adore, les lasagnes. Je rappelle qu'avec un bon petit papier d'aluminium en direction du 116 avenue du président Kennedy, c'est toujours possible de les recevoir. Voilà.
2: Allez, taisez-vous donc. On va marquer le deuxième point tout de suite, ma Christiane.
3: Alors, essayer.
2: Mais tu vas réussir. Alors, écoute bien cette question. Le télétravail, eh bien, il paraît que le télétravail, ça booste la natalité. Alors, est-ce que le télétravail booste la natalité ? Est-ce que c'est vrai ? Est-ce que c'est faux ? Top chrono, 5 secondes.
3: Oh, je dirais faux.
2: Et non, c'est vrai.
3: Ah mince.
2: Et oui, les couples et les partenaires qui télétravaillent au moins un jour par semaine, eh ben, ils ont plus d'enfants que les autres. Donc,
3: Ça veut dire qu'ils ne travaillent pas vraiment, quoi. Ils font
4: bah voilà.
2: Et bah, ils en
3: deux dossiers. Hein.
2: Bah voilà, voilà. Donc, moins de trajets, bon. Plus de bébés, pas de points.
4: Jean-François, ben, pas de points non plus. Jean-François, mais on va se réveiller, mon petit Jeff, là, à la base Jean-Haut-de-Vienne. Alors, on l'a pas dit tout à l'heure, Jean-François, mais tu es éleveur de brebis et tu travailles en famille, si j'ai bien compris.
5: Ben oui, je me suis associé avec mon frère il y a 3 ans.
4: Ton jumeau, donc
5: ouais, j'étais installé avant et puis il m'a rejoint il y a 3 ans.
4: Ok, vous avez combien de brebis ?
5: Ben on a 1100 brebis tous les deux.
4: Waouh ! 1100 brebis. Bah, ça doit être un travail colossal. T'as toujours voulu faire ça, hein. T'as toujours voulu travailler pour la terre, pour les animaux, être agriculteur en fait, Jeff.
5: Oui, ça m'est venu très tôt, ouais, dès la cinquième, ouais. Ah. Oui.
4: Bon, écoute, si t'es heureux, c'est l'essentiel. On sait que c'est pas des métiers faciles et on salue tous les agriculteurs qui nous écoutent à cette heure-ci. Je sais même qu'il y en a qui nous écoutent dans le tracteur. Hein. On a déjà eu ça, quelqu'un qui a joué avec nous qui était dans le tracteur. Tu fais partie d'une équipe de foot dans ta commune. Tu nous en parles ?
5: Oui, malheureusement, elle n'existe plus. Mais c'est dans la jeunesse.
4: Ah,
2: jeunesse.
4: Mais il n'y a plus de foot dans la commune. Vous êtes 140.
5: Non, elle a tenu 40 ans, mais le Covid a signé la fin du...
4: Attends, sur les 140, tu vas pas me faire croire que tu peux pas trouver 11 joueurs quand même pour jouer sur le terrain.
5: Il va y avoir des joueurs, mais ils n'auront pas l'âge pour jouer suffisamment toute la durée.
4: Alors, on a parlé du fait qu'elle avait du talent côté cuisine, Christine. Alors lui, voyez, c'est toujours Philippe Etchebest, mais on est dans le cauchemar en cuisine avec Jean-François. Ah, on n'est pas dans le Top Chef. Toi, c'est une obligation la cuisine, hein.
5: J'adore manger, mais je ne sais pas cuisiner.
4: C'est-à-dire que steak haché.
5: Le repas de fête, c'est steak haché nouille.
4: Oui, steak haché nouille, c'est repas de. Voilà, c'est
2: magnifique, c'est déjà bien.
4: Magnifique.

She drives me crazy, Fan Young Cannibals dans la playlist d'ici. À suivre votre agenda de l'été, peu importe que vous soyez en vacances ou non, nous vous proposons des idées de sortie près de chez vous, à tester le week-end, le soir, après le travail ou en journée avec les enfants et les petits-enfants. Ensuite, retour de la musique avec Bernard Lavillier et Jimmy Cliff sur votre radio ici.

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2: Même l'été, Valérie Damido et Eric Bastien sont avec nous à l'heure du déjeuner. Nous écoutons les meilleurs moments d'Otaquet tous les jours jusqu'à 13h. La suite, juste après Bernard Lavilliers et Jimmy Cliff sur la radio ici.

0: Tempo Harmonie, Bernard Lavilliers, Jimmy Cliff sur votre radio ici. Valérie Damidot et Eric Bastien jouent maintenant avec Isabelle, qui est parfois tête en l'air. Elle nous raconte deux anecdotes assez sympas. Et avec Sébastien, d'ici Sud-Lorraine, qui est tripophobe. Et là, vous vous demandez ce que c'est d'être tripophobe. Eh bien, elle vous explique cela sur votre radio ici. Et je dois avouer que c'est quand même un peu atypique comme phobie.
1: Alors, je rappelle qu'Isabelle joue ici, Braise, Isel, elle habite à Saint-Ségal. Elle est snipeuse, footballeuse. Et voilà. Et karaoké, mais pas italien. Mais par contre, une chose est sûre, nous avons notre petite Pierre Richard de la semaine.
2: Ah.
1: Oh, ben oui, parce que il paraît qu'un jour, t'es parti de l'hôtel pour aller à l'état-major et que dans le métro, t'avais des chaussons, mais. Des chaussons comment ? Ils sont comment ?
3: Ah ben des chaussons, des chaussons qui avaient une tête de, une petite tête de lapin, je sais plus de voilà.
1: Ah des trucs.
3: Donc, des gros chaussons là.
1: Ah les chaussons en peluche là.
3: Voilà les chaussons peluche là. Avec la tenue militaire et en fait j'ai pris le métro pour aller dans le 7e arrondissement, ministère de la Défense. Et dans le métro, je voyais des gens qui me regardaient bizarrement et en fait en baissant les yeux, je me suis rendu compte que j'étais partie en chaussons.
1: Et bah bien sûr. Ah bah voilà. Et du coup, c'est pas tout parce que t'as tellement la tête en l'air qu'une fois t'es parti en course avec ton fils. Bon, comme c'était long et que lui, le supermarché, ça l'ennuyait un peu, il est parti lire et s'asseoir dans un coin. Et voilà. Qu'est-ce qui s'est passé?
3: Je suis parti. Je suis passé à la caisse. J'ai rangé mes courses dans mon coffre et au moment de partir, j'ai dit mince, j'ai oublié Anthony.
1: Et voilà.
3: Et bien là, je t'ai rendu compte de rien du tout. Il était là, il disait tranquille.
1: Bon, c'est bien, au moins il n'aura pas eu de traumatisme d'abandon, ce
3: pauvre. Mais il était surpris, il n'en a plus qu'écoute quand ça se
1: fait. Oh là là là, quelle honte. Alors, ma petite sniper, je te propose de marquer tout de suite 3 points. Ce serait pas mal que tu marques 3 points vu que tu n'en as pas. Alors.
3: Je vais juste préciser en un petit sourire à Sébastien, je suis née à Toul, hein. Je suis Lorraine, vous aussi.
4: Ah, c'est mignon.
5: Oh, bah c'est au travail, ma chérie.
1: Ah bah voilà.
3: Voilà.
1: Très bien. Bah écoutez, si s'il y en a un des deux qui gagne, vous partirez dans le chalet ensemble. Alors écoute bien. En début d'année 2026, l'acteur James Van Der Beek nous a quittés à l'âge de 48 ans. De quelle série culte James Van Der Beek était-il le personnage principal? Je te fais des propositions. Madame est servie. Dawson. Les Feux de l'amour, Radio France Flamme. Alors, James Van Der Beek, qui est mort, c'était le personnage de quelle série? Madame est servie, Dawson, Les Feux de l'amour, Radio France Flamme. Top chrono 10 secondes, tu me dis quoi?
3: Dawson.
1: Ok. Et c'est... Évidemment, c'est une... Bonne réponse!
4: C'est un chien derrière.
1: Et oui, ça s'appelait Dawson. Ça a été diffusé de 98 à 2003. Et c'est bien évidemment Dawson. Ça te fait 3 points. Bravo.
4: Et le chien est content. On entend. Un chien.
1: Évidemment.
4: Est content. Ben oui. Sébastien, tu l'avais cette réponse ou pas du tout?
5: Oui.
4: Oui. Ah, je suis plutôt. Ok, ça me rassure un peu. Ça. Alors après, ce n'est pas la même question. Hein. Eh bien d'accord. Sébastien, ici, Sud-Lorraine, qui habite à Nancy, en Meurthe-et-Moselle, qui travaille à la SNCF, rappelons-le, qui fait du théâtre. Ça s'appelle Improdisiaque. Ça joue tous les mois et le prochain. J'ai bien retenu que c'était le 27 mars. Il paraît que tu sais aussi cuisiner et tu as d'autres talents.
5: Oui, c'est un petit peu cuisiné.
4: Oui, alors.
5: Je fais hyper bien les gnocchis, par
4: exemple. Ah oui, d'accord, oui, tu sais bien cuisiner, ouais. Tu sais mettre des pâtes dans l'eau.
5: Et les salades composées.
4: Mais ça, c'est un vrai talent. Mais moi, je voulais en savoir un petit peu plus parce que j'adore ça sur ces fajitas, là.
5: Ah.
4: Alors, pareil que t'es le roi de la fajitas. Excuse-moi, quand même. Est-ce que tu peux nous expliquer?
5: Alors, la farita, c'est ma spécialité. C'est-à-dire que je mets les galettes 37 secondes au micro-ondes. Ça les fait chauffer à une température exacte. Et du coup, mes enfants adorent.
4: Le mec est un super cuisinier. Il sait mettre la farita 37 secondes dans le micro-ondes.
1: Ah ouais, ça c'est...
4: Et les gnocchis...
5: C'est mon petit secret que je dévoile.
4: Merci de l'avoir dévoilé.
1: Merci de dévoiler ça à la France.
4: Sans ce secret, je ne sais pas comment Philippe Etchebest aurait pu continuer sa carrière.
5: Les soirées de Valérie vont être réussies dorénavant.
1: Oh, merci, je te remercie vraiment.
4: Alors, il y a quelque chose qui me surprend aussi. Sébastien a peur des petits trous.
5: Ah oui.
4: Est-ce que c'est... Je ne sais pas. Je suis...
1: Pas dire.
4: Tu comprends pas, ça veut dire quoi, peur des petits trous?
5: Alors, je ne sais pas si vous avez déjà vu des images où il y a des dessous de pied avec plein de petits trous, des petites alvéoles, et en fait, ça me met des frissons. Et je ne sais pas pourquoi.
4: C'est, des dessous de pied. Nom, hein.
1: Les dessous de pied.
4: Oui. Les dessous de pied, on a des petits trous.
1: Non, on a des trous sur les pieds.
5: Il y a des images comme ça, je ne me l'explique pas.
4: Mais tu les vois où, ces images?
1: Mais où vois-tu des trous avec, sous les pieds?
5: Sur Internet, ça s'appelle être tripophobe. Voilà.
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0: un des derniers titres de Jérémy Frérot dans la playlist d'ici. Jérémy Frérot qui sera au Festival du Roi Arthur à Bréal sous Montfort en Ille-et-Vilaine le dimanche 23 août. Faisons connaissance à présent avec un autre Jérémy. C'est un auditeur d'ici Nord qui aime bien chiner dans les brocantes comme Valérie Damido. Et Elsa, ici d'ici Pays de Savoie, qui avait tendance, quand elle était petite, à donner à manger au magnétoscope de la famille. Ce qui a beaucoup surpris Eric Bastien sur votre radio ici.
1: Alors Jérémy, qui a 38 ans, qui habite à Quatenières. Dis donc, il paraît que tu collectionnes les euros.
2: Oui, alors oui, je me suis mis à collectionner les pièces euros depuis leur arrivée en France. Et je n'arrête pas, voilà. Aujourd'hui, je collectionne encore, mais je ne vais pas les acheter plus cher que ce soit. C'est juste vraiment trouver la pièce que je l'ai dans mon porte-monnaie.
1: Ah, mais alors les euros que français ou tu essaies d'en trouver de tous les pays de où il y a...
2: Non, c'est vraiment les euros de tous les pays, pas que la France.
1: Pas que la France, d'accord. Donc, tu te prends des petits séjours de ci, de là en Europe pour choper des euros.
2: Alors, oui et non. C'est prévu que je fasse l'Europe. Mais j'ai déjà pas mal de pièces, notamment l'Espagne, le Portugal. Enfin, je n'ai pas cité tous les pays, mais voilà, pas mal. Après, les plus rares comme le Vatican, Monaco, forcément, là, c'est plus compliqué à voir. Mais oui, je vais pourquoi pas aller dans ces destinations-là.
3: Et il y en a en France, hein, ce sont des pièces...
1: Oui, mais c'est pas marrant. Oui. De les acheter, on s'en fout. Le mieux, c'est d'aller dans les pays.
3: C'est vrai.
2: Exactement.
1: C'est complètement con d'acheter des pièces. Autant aller visiter les pays, passer un week-end. Alors, tu aimes les brocantes. Là, tu pourrais trouver des pièces, par exemple. Il paraît que tu fais beaucoup de brocantes.
2: Oui, je fais pas mal de brocantes, surtout en ce temps-là, quand il fait beau. Voilà, je cherche pas quelque chose de spécifique, je chine. Mais voilà, si je trouve des pièces, je vais pas les acheter. C'est pas mon principe. Le principe, c'est vraiment voyager, l'avoir dans mon porte-monnaie, et si je l'ai, bah là, ok, je la garde.
1: Eh ben voilà, ça c'est bien. Alors disons, on a plein de points communs, parce que moi aussi, je fais des brocantes. Non, et tu joues au casino. Pa-pa-pa.
3: Oh là là.
2: Bah oui.
1: Tu joues à quoi au casino?
2: Alors au début, je jouais aux roulettes électroniques. J'ai arrêté, maintenant je joue beaucoup aux machines à sous, mais vraiment voilà, toutes les machines à sous. Et voilà, j'essaye de me limiter, mais c'est compliqué.
1: Ah, mais tu joues pas aux jeux de cartes, quoi, en fait, tu fais que les machines.
2: Non, voilà, je joue pas aux jeux de cartes, le blackjack, le poker, voilà, je joue au poker en ligne, mais je joue pas dans le casino.
3: Mais est-ce qu'il gagne au moins avec tout ça? Est-ce qu'il gagne beaucoup?
1: Bah, il est milliardaire, il vient de s'acheter une île dans les Caraïbes.
3: Comme ça, il a envie de jouer avec vous pour le plaisir. Bah voilà.
1: Bon, allez, Gérard, mais.
2: Non, je ne gagne pas.
1: Alors, mon chat, c'est la question à choix multiple. Je te pose la question, je te propose des réponses et à mon top chrono, tu auras 10 secondes pour me donner ton choix. Alors, tiens, on part en Irlande. Hop. Eh oui. Et pourquoi on part en Irlande? Parce qu'aujourd'hui, mardi 17 mars, c'est la Saint-Patrick.
3: Bonne fête, Patrick.
1: Voilà, donc c'est le saint patron de l'Irlande. Alors, à l'occasion de cette fameuse Saint-Patrick, quelle grande ville américaine colore sa rivière en vert, symbole de l'Irlande?
3: Vert en vert.
1: Alors,
2: Chicago.
1: Oh bah, j'ai même pas le temps de dire Boston, Chicago, New York, que l'autre, il me dit Chicago. Bah, j'ai envie de te dire top chrono, rien du tout. T'as raison, c'est Chicago.
2: Voilà. Voilà.
1: Bravo, c'est Chicago. Il verse un colorant végétal écologique qui teinte l'eau pendant des heures. Voilà, bravo, ça te fait donc 3 points de plus. Tu as 7, Jérémy.
3: Elsa, qui est célibataire, qui a un chat qui s'appelle Newton. Elsa, qui va ouvrir son entreprise de VTC. Ça a l'air de te faire rire à chaque fois que je résume un petit peu ta vie, Elsa.
4: C'est rigolo.
3: Bon, ce qui est rigolo, c'est ce que tu faisais quand t'étais petite. Parce que alors, j'ai découvert plein de trucs marrants, un peu à la Ducobu. Toi, t'aimais bien faire des petites bêtises. Et alors, ça vous fait rire. Elle nourrissait le magnétoscope. Mais avec quoi?
1: Mais c'est-à-dire?
3: Mais c'est-à-dire qu'il y avait un magnétoscope.
4: Des bouts de pain.
3: C'est-à-dire qu'on a tous eu un magnétoscope dans les années 90, je crois. Et toi, tu lui donnais la boîte, et ça s'ouvrait comme ça. Et tu lui donnais du pain.
4: C'est ça.
1: Parce que tu croyais qu'il était vivant, en fait. C'est ça, tu croyais que c'est un petit animal.
4: Bah ouais, je pensais que ça lui ferait plaisir. Maman et papa étaient très contents.
3: Ouais, sauf qu'un jour, t'as été plus loin, t'as mis des punaises dedans.
4: Ouais, c'est ça, exactement.
3: Voilà. Et donc forcément, au bout d'un moment, ça marche plus, on est d'accord.
4: Non.
3: Mais c'est pas fini, remettez-moi du cobu, petite. Elle a failli faire exploser la maison. Qu'est-ce qui s'est passé?
4: J'ai mis la cuillère dans le micro-ondes.
3: Ah oui?
4: C'est normal.
3: Bah bien sûr.
4: C'est normal de mettre du métal dedans.
3: C'est normal. Et le micro-ondes a explosé.
4: Alors, il n'a pas explosé, la lumière a cassé, heureusement, mais ça aurait pu aller plus loin,
3: Oui, bien sûr.
1: Là, tu sais que c'est les gremlins qu'on met dans les micro-ondes, voilà. Pas les cuillères. Hein.
3: Vous en voulez encore? En primaire, on est pourtant pas vieux en primaire, quoi, 6, 7, 8 ans. Tu t'es pris un ballon de foot dans la tête. Qu'est-ce que tu as décidé de faire? À la Ducobu, hein.
4: Eh ben, j'ai fait semblant de perdre connaissance et ça a duré quelques jours.
3: T'as fait croire que t'avais perdu la mémoire.
4: C'est ça, ouais.
3: Mais pourquoi?
1: Bah pour ça.
4: Je sais pas.
3: Pour t'amuser.
4: Je sens aucune idée.
3: Ça n'a dit que des têtes, tout ça. Mais j'adore, hein, mais voilà, c'est les bêtises qu'on fait quand on est enfant.
1: Je vais faire chier mes parents, je vais faire croire que j'ai plus de mémoire.
3: Ah non, mais c'est très très drôle.
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0: Elle sera en concert au mois d'octobre, Vichy, Saint-Étienne, Orléans, Poitiers par exemple, Véronique Sanson, Vancouver, sur votre radio ici. Dans moins d'une minute, Valérie Damido et Eric Bastien seront toujours avec Jérémy d'Issy-Nord, qui est un grand maniaque du rangement, mais vraiment. Hein. Et Elsa d'Issy-Nord qui nous raconte quelques anecdotes quand elle travaillait dans l'hôtellerie. À tout de suite sur votre radio ici.
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2: Nous allons tout de suite parler de ta maniaquerie, mon petit chéri. Il paraît. Alors ça, c'est quelque chose. Tu vois, pour un... jusqu'ici, je trouvais qu'on avait plein de points communs. Tu vois, t'aimes la déco, t'aimes les brocantes, tu joues au casino. Tu vois, on aurait pu passer un week-end ensemble.
3: Ah, mais moi, ça me va, on peut.
2: Bah, on peut, mais mon chéri, il paraît qu'il faut que tu ranges tout avant de partir.
3: Oui, malheureusement, oui. C'est un des tocs que je peux avoir. C'est que tout doit être rangé, les interrupteurs éteints, les portes fermées, bien vérifiées à chaque fois, tout. Sinon, je ne pars pas, même si je suis en retard.
2: Ah, c'est-à-dire que si, par exemple, tu as oublié de ranger la vaisselle la veille, tu fais la vaisselle avant de partir.
3: Bon, c'est très rare qu'elle soit pas rangée.
2: Ouais. Oui. Voilà, donc tu es prêt à te mettre en retard pour ranger la maison.
3: Exactement.
4: Un homme bien.
2: Et alors, est-ce qu'Emeric, il est comme toi ou pas?
3: Non, pas du tout.
2: Et voilà, c'est le principal sujet d'engueulade dans les couples, tu le sais.
3: Oui, mais ça va. On arrive à concilier.
2: Ouais, mais il y en a toujours un qui est plus maniaque que l'autre.
3: Oui, j'avoue. Ouais. Moi, je suis trop maniaque.
2: Mais est-ce que tu travailles dessus? Est-ce que tu en parles? Est-ce que tu essayes de laisser un peu le bordel?
3: Oui, j'essaye de laisser un verre sur la table, mais voilà, je peux me rendre malade, quoi.
2: Oh mon Dieu! Alors, en plus, il paraît que tu râles.
3: Ah ouais, je suis très râleur, moi.
2: Oh mon Dieu.
3: Je suis partout, je suis râleur.
4: Il a toutes les qualités, cet homme-là. Il est parfait.
2: Tu arrêtes. Tu es râleur sur quoi? En voiture? Parce que ça va pas assez vite, tout ça, là.
3: Ah, mais je dis à chaque fois, je pourrais être policier, je les admirerais tous. Un feu dépassé, un feu rouge dépassé, quelqu'un qui descend la priorité, dans un rond-point, etc. Je supporte pas.
2: Moi, mon fantasme absolu, c'est d'avoir un gros paintball avec des boules de couleur. À chaque fois que quelqu'un commet une infraction, je lui tirerais un truc de paintball dedans.
4: Oh, la violence.
2: Rose fuchsia. Voilà.
3: Si seulement on pouvait.
2: Ah, écoute, si seulement.
4: Présentez-vous, là, il y a des élections, allez-y.
2: Oh là, mon Dieu, la politique, c'est pas pour moi, mon pauvre chéri. Bien, mon cher, on va essayer de marquer 5 points de plus avec cette question cash et une chanson de Renaud.
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2: Mon petit Renaud. Alors, il chante en argot, nous on va parler d'argot. Écoute bien. Quand on dit, c'est quelle profession quand on dit baveux? C'est comme quoi comme profession baveux en argot? On désigne quoi? Quel est le métier du mot baveux? C'est quoi? Et vas-y.
3: Un avocat.
2: Hop, mais c'était tellement
4: lui,
2: fort.
4: Lui, il n'utilise pas les chronos, lui. Hein.
2: Mais non, lui, il n'utilise pas les
4: nouvelles règles.
2: Eh ben voilà, eh ben bravo, bien évidemment. Eh oui, un baveux, c'est un... Bah, c'est une expression un peu moqueuse, hein. Ça veut dire que ça parle tellement les avocats que ça bave, quoi. Voilà. Bon, bah, ça te fait 5 points de plus. C'est un sans faute.
4: Elsa, il est en train d'installer sa suprématie, là, avec un sans faute pour Jérémy.
2: Bon, t'es non, c'est un sans faute,
4: ouais. Oui, c'est un sans faute. Elsa, t'es pas très loin non plus, hein. C'est-à-dire que, franchement, un petit point d'écart. Encore faut-il marquer. Elsa, tout à l'heure, je t'ai entendu pas dans la motif totale. Moi, j'ai besoin de conquérants, là.
6: Oui, c'est vrai, mais il est très très fort. Hein.
4: Oui, mais toi aussi, doute pas de toi.
2: Elle est magnifique.
4: Mais oui, mais elle est magnifique. Wow, mais Elsa aussi, elle est magnifique. Avec son petit côté du cobion, on vous a raconté toutes les bêtises qu'elle faisait quand elle était gamine. Bon, je vous ai dit aussi qu'elle avait travaillé en hôtellerie, dans la restauration, il y a quelques années. Il t'est arrivé des trucs un peu... coquinou, quoi. Oh, bah oui, hein. Allez, comme ça, on a vu des clients nus assez souvent.
2: Bah oui.
6: Ah ouais, dans l'ascenseur, ouais, à la réception, ils débarquent, ils confondent la porte de la salle de bain avec la porte de l'entrée de la
4: chambre. Ah ouais.
6: Ouais. Donc ils sortent et ils sont tout nus et ils se retrouvent sans clé et ils descendent pour aller chercher une clé, quoi.
4: Ah, et donc t'as vraiment des gens qui prenaient même pas le temps de mettre un peignard, un truc, qui venaient tout nus à la réception. T'es sérieuse là?
6: Ah bah ouais, ils sortaient tout nus de la chambre, ils confondaient vraiment le toilette avec la porte. Enfin...
4: Alors c'est pas tout, hein, dans un hôtel de luxe dans lequel tu as travaillé, un client appelle la réception, qu'a-t-il demandé?
6: Il a demandé une couverture supplémentaire pour ceux qui savent ce que c'est.
4: Alors?
2: Ah bah une meuf, quoi.
4: C'est une, c'est une prostituée, en fait, à la couverture supplémentaire.
7: Ah ouais.
4: Donc on t'appelait, on te demandait des couvertures pour se réchauffer. Dis donc, t'as dû vivre des choses assez particulières, assez amusantes. Tu te lances dans quoi, là?
2: C'est très amusant de commander une pluie.
4: Oui,
2: c'est super.
4: C'est amusant,
2: c'est hyper drôle.
4: C'est quelque chose de particulier, en tous les cas. Quoi. Bah, c'est, voilà. C'est quoi ton entreprise de VTC? Tu nous en dis un petit mot, là, dans quoi tu te lances?
6: C'est pour emmener les personnes à l'aéroport pour ceux qui ont besoin d'un chauffeur et aussi pour ceux qui veulent partir en soirée, qui ont besoin de boire de l'alcool et qui ont besoin d'être amenés.
4: Bien sûr, et d'être Sam. Bon, bah parfait, bravo, lance-toi et je te souhaite le meilleur pour ton entreprise donc de VTC.
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groupe The Brothers Johnson. Et voilà, les meilleurs moments d'Otakes sont terminés pour aujourd'hui. Il y en aura d'autres demain à partir de 12h05 avec une passionnée de cuisine, une autre de Disney, un candidat qui était représentant en produits de bricolage mais qui n'aime pas bricoler. Et bien sûr, des candidats qui raconteront à Valérie Damido et Eric Bastien sur votre radio ici comment ils ont rencontré leur chérie. Souvenir, souvenir.

0: Rien de tel qu'un bon Phil Collins pour terminer la nuit ou commencer la journée. 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
0: 5h moins 1, l'heure de se retrouver comme chaque matin de l'été, toujours avec le même plaisir. J'espère que vous allez bien, que la nuit fut réparatrice. Cette journée, on la commence ensemble et en musique avec Indochine qui nous rendra visite dans quelques minutes, le temps de s'informer tout ce qui se passe dans l'actualité au plus près de chez vous. Bonjour Cyril Ardo-Redon.
2: Bonjour Johan Rock, bonjour à tous.
0: On est le 18 août et dans le journal de 5h, on parle déjà rentrée scolaire.
2: Oui, avec le versement dès aujourd'hui de l'allocation de rentrée scolaire si vous êtes bénéficiaire.
0: Dans Paris et les économies, ce mardi, on s'intéresse à votre prêt immobilier. Savez-vous qu'il est possible de moduler votre emprunt en fonction de vos entrées d'argent? À 5h13, Valère Coréard nous donnera toutes les infos utiles et pratiques si vous avez contracté un prêt immo. En attendant, vous êtes les bienvenus, comme tous les jours, ici. Venez nous raconter comment se passe votre été, ce que vous avez prévu de faire pour cette journée. 0810 055 056. Bon début de journée à l'écoute d'ici.
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0: Nous sommes le mardi 18 août, il est 5h. Le journal présenté par Cyril Ardo-Redon et quelques centaines d'euros vous seront peut-être versés dès aujourd'hui.
2: Ce sera le cas si vous êtes bénéficiaire de l'allocation de rentrée scolaire sous condition de ressources pour des familles avec un enfant scolarisé âgé de 6 à 18 ans. Une somme qui permet de financer des fournitures scolaires ou des vêtements et dont le montant dépend de l'âge de l'enfant. Justine Leblon.
3: La somme peut aller de 426 euros pour les 6-10 ans à 466 euros pour les 15-18 ans, car les besoins ne sont pas les mêmes selon le niveau scolaire. Cette allocation dépend de vos revenus perçus en 2024 et du nombre d'enfants à charge. Elle est versée soit par la CAF, automatiquement si vous êtes déjà inscrit, sinon il faut vous créer un compte et faire une demande, soit par la Mutualité Sociale Agricole si vous dépendez de ce régime. Alors si votre enfant entre en CP mais qu'il n'a que 5 ans, vous y avez le droit aussi. Il faut simplement transmettre son certificat de scolarité. Et pour les jeunes de plus de 16 ans, vous devez remplir une déclaration auprès de la CAF pour confirmer qu'ils sont toujours scolarisés.
2: Explication de Justine Leblon à retrouver dès maintenant sur ici.fr.
0: Après l'incendie en Gironde, l'heure est donc à la reconstruction.
2: Sébastien Lecornu en visite hier dans le département avec une partie de son gouvernement après le feu qui a ravagé 42 000 hectares et détruit 240 maisons. Plusieurs mesures sur la table pour un montant qui pourrait atteindre 100 millions d'euros, des aides aux collectivités, des exonérations de cotisations sociales, une accélération des permis de construire ou la suspension des taxes foncières pour des entreprises. Mais au Porge, la ville la plus meurtrière

0: pris par les flammes. 300 personnes tenues à l'écart auraient souhaité pouvoir échanger avec le Premier ministre, comme Christophe, dont la maison a brûlé.
1: C'est une honte de voir ça, de voir un Premier ministre de pas assumer ses responsabilités quand il faut, quoi. Voilà, c'est décevant, mais franchement, on va pas lui sauter dessus, on va pas non plus l'agresser. Et quand je vois comment ils réagissent, c'est très décevant, quoi. Complètement dépité, parce que nous, eh bien, on va rester avec nos habitations. Lui va rentrer dans sa maison qui sera encore debout, et nous, on va rentrer dans nos maisons qui sont complètement sinistrées, quoi.
0: Voilà. Sébastien Lecornu a rencontré 4 habitants et commerçants du Porge, ainsi que des pompiers et le maire de la commune. Le Premier ministre dit comprendre le sentiment d'abandon des sinistrés.
2: L'État ne les abandonne pas, je pense que l'ensemble des annonces qu'on vient de faire montrent l'inverse. Après, le fond, les gens qui ont perdu leur maison, c'est quelque chose d'épouvantable. Et donc la colère que ça peut évidemment susciter est énorme. Moi, je le comprends très très bien. Un peu plus d'empathie que moi sur cette affaire-là. Mais justement, plutôt que des grandes phrases, plutôt que de se montrer en photo et plutôt que de se mettre en scène, je préfère mettre du concret. Et c'est vrai, c'est ma culture d'élu. Je fais confiance au maire, au conseil municipal. Et c'est vrai que je fais ça. Un peu à l'ancienne, mais j'assume.
0: De son côté, Emmanuel Macron, dans le Var, a promis que les communes de ce département touchées cet été par d'importants incendies bénéficieront des mêmes dispositifs d'aide qu'en Gironde. Et puis sur le front des incendies ce matin, les Bouches-du-Rhône sont en rouge pour un risque très élevé. 8 départements du Sud ainsi que l'Essonne et la Seine-et-Marne sont en orange pour un risque élevé. On évoquait le déplacement de Sébastien Lecornu en Gironde, le Premier ministre qui a également présidé hier une cellule interministérielle après le piratage du fisc. Il demande à l'Agence nationale de la sécurité des systèmes d'information de conduire un audit approfondi sur les causes de l'incident. Et il réclame l'accélération de la sécurisation des systèmes informatiques de l'État. Les Français concernés par cette fuite de données commencent à être contactés par email. Prudence si vous êtes un amateur de burgers. Un produit fait l'objet d'une campagne de rappel conso pour risque de contamination à la listeria. Il s'agit d'un burger Maxi Bacon, 195 grammes de la marque Carrefour, commercialisé partout en France entre le 28 juillet et le 12 août. Le délai d'incubation de cette maladie grave peut aller jusqu'à 8 semaines.
3: Vous écoutez ici 5h04, elle va devenir la première française à marcher dans le vide spatial.
0: Sophie Adnaud doit effectuer une sortie dans l'espace cet après-midi pour réparer une antenne de la Station Spatiale Internationale, une opération 400 km au-dessus de nos têtes, à laquelle elle s'entraîne depuis très très longtemps, Anne Le Gall.
4: Pour pouvoir sortir dans le vide spatial, un astronaute doit connaître sur le bout des doigts son scaphandre, les circuits d'oxygène, de CO2, le réglage de la température, les moyens de communication et la manipulation d'outils. Avant de partir, Sophie Adnaud a donc réalisé plus de 150 heures d'entraînement en piscine. Lors d'une conférence de presse à Paris, elle avait expliqué l'importance de ces exercices sous l'eau sur une maquette de l'ISS en taille réelle.
5: Ce à quoi on nous forme en piscine, c'est vraiment la mémoire musculaire. De telle sorte que s'il y a un problème, le corps sait déjà ce qu'il doit faire, quoi. Comment ne pas se détacher de la station, comment être en sécurité, comment aller gérer son collègue s'il a un problème. C'est un petit peu comme quand on rentre dans une salle qu'on connaît bien, on allume le bouton de la lumière sans même regarder, on sait exactement où il est, le geste il est précis, etc. D'où l'importance de s'entraîner avec les vrais outils et d'où l'importance aussi de cette maquette à l'échelle 1 dans la piscine.
4: Sa mission d'aujourd'hui sera de remplacer une antenne de la Station Spatiale Internationale pour assurer les communications haut débit avec le centre de Houston. Pour cette manœuvre, Sophie Adnaud et son collègue américain Enil Menon seront aidés par un bras robotique pilotée depuis l'intérieur de l'ISS. Au total, la sortie devrait durer 6h30.
0: Anne Le Gall, les explications sur cette sortie à retrouver sur ici.fr. Allez, on regarde le ciel, mais celui qui est un petit peu en dessous de la station spatiale internationale, avec une France divisée en deux ce matin.
3: Oui, d'un côté, sur une large partie nord, des perturbations, des nuages, de petites pluies sur les côtes de la Manche, le nord et la région Grand Est. Ailleurs, surtout au sud de la Loire, le soleil, légèrement voilé, mais le soleil quand même va s'imposer ce matin. Quant à la Méditerranée, le beau temps sera de mise, avec de la chaleur également. Ce matin, on relèvera en milieu de matinée 24 à Perpignan, 26 déjà. déjà à Montpellier, 18 à Orléans, 20 à Bordeaux, 19 à Lille. Et puis cet après-midi, toujours cette perturbation sur les côtes de la Manche, mais qui va progressivement s'estomper, alors que sur le reste du pays, ce sera du grand beau temps avec des températures qui ont nettement baissé, hein, comparé à la fin de la semaine dernière. 30 à Limoges, 31 à Bordeaux sont des températures estivales, 27 dans la capitale, et puis en revanche dans le sud-est, c'est toujours des températures très très élevées au-dessus des moyennes saisonnières. 34 à Perpignan, 35 à Marseille et jusqu'à 38 la maximale ce mardi après-midi à Montpellier. Chez vous, comment ça se passe? Vous connaissez le principe, les habitudes de la maison. Vous prenez votre smartphone, votre clavier d'ordinateur, vous nous postez vos petits messages sur la page Facebook d'ici pour nous raconter le temps qu'il fait aujourd'hui.
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3: À 5h08, la playlist de votre matinée, on l'entame avec le seul groupe français capable de remplir des stades pleins à craquer. Vous voyez de qui je veux parler? Bah, ils sont là. Mais toi...

0: Trois nuits par semaine, c'était évidemment Indochine. Merci de commencer cette journée ici.
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0: Ça s'est passé la semaine dernière dans un centre commercial. Adélaïde et Timothée faisaient leurs courses et quand le couple est passé devant la cabine d'un photomaton, comme si l'idée venait tout de juste de lui traverser l'esprit, la jeune femme a proposé à son compagnon « Allez, et si on faisait des photos tous les deux ?»
3: Classique.
0: Ouais, le compagnon a dit « T'es sûr quand même, c'est un centre commercial, c'est pas forcément ouf. » Mais si, si, allez, c'est marrant, allez, s'il te plaît. Et les voilà, assis tous deux dans la cabine de ce photomaton. Pour info, ces deux-là sont ensemble depuis 3 ans, ils ont emménagé dans une maison il y a 1 an et demi, bref, une affaire qui roule. Et alors que le photomaton venait de prendre la première photo d'une série de 4, Adélaïde a sorti de la poche arrière de son jean un drôle de petit bâtonnet du genre qu'on sort pour les grandes occasions, un test de grossesse positif. Et là, le photomaton de flasher à ce moment précisément la deuxième photo et d'immortaliser la tête abasourdie du futur jeune papa qui, évidemment, ne s'y attendait pas. Vous l'aurez compris, Adélaïde avait tout manigancé. Son objectif, c'était, dès le début, d'immortaliser l'annonce de sa grossesse sous le crépitement des flashs du photomaton. Un souvenir unique, donc, qui devrait trouver une place de choix dans le futur album de famille.
3: Pas le choix.
0: Hein,
3: bah pas ouais. Le choix. Obligé de la mettre, celle-là, de photo.
0: Bonne idée.
3: Bien sûr.
0: C'était la belle histoire, du jour. Maintenant, bon, bah voilà, si on vous conduit dans un photomaton, peut-être, saurez-vous, peut-être qu'il se passe quelque chose, l'événement annoncé, un grand événement. Pour l'heure, dans l'info d'ici ce mardi, on va partir dans le Haut-Var où les fortes chaleurs sont toujours de mise, Cyril.
3: Oui, malgré la levée de toutes les alertes météo, toutes les alertes orange canicule ce matin à partir de 6h par Météo France.
0: La musique d'ici, bientôt de retour avec un groupe des années 70. Super Tramp, juste après avoir fait quelques petites économies. Bonjour Valère Coréard, chaque jour avec vous, un bon plan pour augmenter notre pouvoir d'achat et aujourd'hui vous nous parlez de nos prêts immobiliers, en particulier de sa modulation.
4: Oui, parce que quand on est propriétaire, c'est une grosse charge, le remboursement du prêt immobilier, ça coûte cher en intérêt aussi. Saviez-vous qu'en fonction de l'évolution de vos revenus, vous pouvez augmenter ou au contraire baisser vos mensualités. Si les conditions changent d'une banque à l'autre, alors ça n'a rien d'exceptionnel, c'est d'ailleurs probablement prévu déjà dans votre contrat de prêt. Il y a quand même quelques règles qu'on retrouve un peu partout. En général, il faut au moins 1 voire 2 ans de remboursement à votre actif et on peut moduler les échéances de 10 à 30% à la hausse ou à la baisse. Si vous avez eu une bonne ou une mauvaise nouvelle, ça vous permet d'utiliser ce levier qui est très peu connu.
0: Demander une baisse de mensualité, ça se comprend vite, mais pourquoi demander une hausse ?
4: Pour faire des économies, si vous remboursez plus vite votre prêt, vous diminuez la part d'intérêt, donc vous faites des économies. Augmenter ces mensualités de 10% sur un prêt de 25 ans, c'est 2 à 3 ans de remboursement en moins. À la fin, on parle de plusieurs milliers ou dizaines de milliers d'euros d'économies. Attention néanmoins, certaines banques font payer la modulation ou la prolongation du prêt. D'autres limitent le nombre de modulations. Donc il faut bien vous renseigner avant de prendre une décision. Mais si vous pensez que cette solution est faite pour vous, alors n'attendez pas d'être coincé. Contactez votre conseiller en demandant les règles de modulation de votre prêt. Il ou elle comprendra de suite de quoi vous parlez. Et puis n'oubliez pas qu'on peut aussi discuter avec son banquier parce que parfois, négocier, ça peut valoir le coup. Vous connaissez ce système, vous l'avez déjà testé. Vous voulez en savoir plus? Pensez à m'écrire par ici leséconomies@radiofrance.com.
0: Merci pour cette mise au point, Valère. Demain, avec vous, on parlera de la consommation d'eau anormale. Que doit-on faire lorsque justement la facture crépite et augmente démesurément? Vous écoutez ici. C'est mardi, il est 5h16.
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0: C'est mardi matin, il est 5h16 ici. Il n'y a ce matin plus aucun département en vigilance orange canicule.
3: Cette levée des alertes doit être effective dès 6h selon Météo France, même si par endroit, ce n'est pas la fin de la chaleur pour autant. Le Var vient de connaître son plus long épisode de vigilance orange avec 19 jours consécutifs. Et voilà qui ne présage rien de bon pour l'avenir. Alors, Margot Longeroche, les habitants veulent se préparer pour les prochaines années.
1: Sur le marché de Flyosque, Muriel, Pauline et Nathalie discutent de la chaleur, c'est le sujet de l'été.
6: Nos maisons, elles sont toutes en pierre et d'habitude, il fait frais à l'intérieur et puis là, il ne fait pas aussi frais que d'habitude.
7: C'est la nuit qui est le plus dérangeant. Tu vois où on habite, on ne peut pas ouvrir les fenêtres, il y a trop de bruit, donc on est obligé de rester fermé et ça devient étouffant. Quoi.
1: Assise à côté, Joël a les traits tirés de fatigue.
8: N'ayant pas la clim à la maison, c'est la première année où je ne dors pas la nuit, alors qu'en temps normal, je supporte très bien. On sent bien qu'on a le corps qui s'épuise un petit peu. Quoi. Certaines personnes sont plus tendues, on le sent, mais même au volant des voitures, je pense que les gens sont fatigués et peut-être inquiets aussi du réchauffement climatique.
1: Sur la petite place du marché, la terrasse du café du commerce est remplie. Les clients profitent un peu de la fraîcheur de la fontaine juste à côté et ça donne le sourire à Manu, le propriétaire. Cet été caniculaire a plombé son chiffre d'affaires.
9: Avec la chaleur, 40 degrés, en fait, on a perdu 20% de fréquentation au mois de juillet, au mois d'août.
10: Puisque pour le moment, vous avez juste
9: un ventilateur qui sert à rien. Puisqu'ils brassent que de l'air chaud.
10: Mais c'est un investissement, la clim.
9: C'est un investissement, complètement, mais qui va devenir obligatoire. Il y a deux frigos qui ont pété, la machine à glaçons qui sature complètement, en fait. Donc c'est pour ça que moi, je pense qu'on va mettre une clim à l'intérieur pour rien que le matériel et les conditions de travail pour le personnel également.
1: À quelques kilomètres, le centre-ville de Draguignan se vide en début d'après-midi à mesure que la température grimpe. Cette année, le CCAS de la ville a été particulièrement sollicité, comme le raconte Laurine Tollard, sa directrice.
11: Ça fait 20 jours qu'on appelle les personnes inscrites au registre communal de fois par jour, donc c'est à peu près 150 appels par jour. Voilà, c'est contraignant pour les personnes, mais quand on les appelle pas, c'est elles qui nous appellent pour savoir si on est toujours en canicule ou pas.
1: Près de 3 semaines de vigilance orange canicule de suite, c'est inédit à Draguignan et ça pousse la commune à modifier son plan d'adaptation au changement climatique, avec priorité aux écoles à quelques semaines de la rentrée. Danielle Adoucopin est adjointe à l'environnement.
12: Nous avons pris la décision d'accélérer, pas la rénovation totale, parce que nous n'avons pas le budget effectivement pour le faire, mais à la rentrée, toutes les écoles auront un espace suffisant pour se rafraîchir.
1: Voile d'ombrage dans les cours et ventilateur au plafond. La ville investit plusieurs centaines de milliers d'euros pour être prête si la chaleur joue les prolongations en septembre.
3: Un reportage de Margot Longeroche dans le Haut-Var, signé Ici Provence.
0: Il est 5h20 dans les coulisses télé ce mardi matin. On vous présente un programme court animé qui parle d'environnement avec un ton très décalé. Ce sera après avoir écouté Logical Song, Supertramp. Bon début de journée ici, il est 5h20.

0: 5h22, ce mardi, vous êtes ici. Et c'est tant mieux, c'est un 18 août qu'ils sont nés. On souhaite un bon anniversaire ce matin à Mickaël Pennoman Junior, qui a préféré choisir pour pseudonyme celui de Mika. Chanteur à la voix de tête qui fête aujourd'hui ses 43 ans. Lui aussi à la voix qui monte dans les aigus. On souhaite un joyeux anniversaire à notre Willy Rovelli que vous retrouvez chaque week-end ici dès midi et encore pour quelques samedis soirs cet été dans le Fort Boyard. Ce mardi, on fête l'anniversaire également du doyen de la chanson française. Quel que soit votre âge, il y a fort à parier pour que vous ayez chanté une de ses chansons lorsque vous étiez sur les bancs de l'école. Hugo Frey souffle ce matin ses 97 bougies. Hugues qui ne manque pas de souffle, l'interprète de Santiano qui continue de se produire un peu partout en France. Et puis enfin, la piscine, plein soleil, le guépard, pour ne citer quelques-uns des films les plus célèbres dans lesquels il a joué. Il y a 2 ans, jour pour jour, clap de fin pour Alain Delon qui nous quittait à l'âge de 88 ans. Il est 5h24, c'est le moment de parler télé. On passe dans les coulisses, zoom aujourd'hui sur un programme court qui traite d'environnement de manière très décalée. C'est une série originale et écolo teintée d'humour qu'a eu la bonne idée de dégainer cet été à Arte. Un format court baptisé Écolo mon cul qui met en scène 2 copains en proie au doute dès lors qu'il s'agit de savoir ce qui est bon ou pas pour la planète.
1: Comment bien choisir pour éviter la catastrophe ? Papier ou plastique ? Thermique ou électrique ? Cuir ou synthétique ? Comment savoir si c'est super, super green ou carrément écolo ?
0: L'idée de cette collection, c'est de passer en revue à chaque épisode ces questions auxquelles on est finalement tous sommés de devoir répondre dès lors qu'il s'agit de savoir si nos comportements ont des conséquences néfastes sur l'environnement. Sac en papier ou plastique, bouteille ou canette, smartphone neuf ou reconditionné, autant d'interrogations auxquelles Silex et Ventilo sont confrontés. Ces 2 amis qui réagissent à chaque fois de manière totalement opposée, comme l'a expliqué Pierre Rouvière, le co-créateur de la série.
2: Ventilo, un des 2 personnages qui va être plus caractérisé par des crises d'angoisse liées à son éco-anxiété, liées à ses questionnements, justement, ça vient souvent de lui, ses questionnements sur son impact environnemental. Silex, il va plus représenter la figure technosolutionniste, ou en tout cas celui qui va prétendre avoir les réponses à toutes les questions qui finalement ne sont pas des questions si simples à trancher, qui requièrent un petit peu de nuance. Donc c'est un petit peu ce dialogue entre les 2 personnages qui va initier justement un petit peu chaque épisode.
0: La force de cette série, c'est qu'on finit par se reconnaître dans le tempérament de Silex, à moins que ce ne soit dans celui de Ventilo. Un programme qui a le mérite d'expliquer de manière ludique des problématiques qui, elles, ne le sont pas du tout. Alors justement, comment les créateurs de la série s'y sont-ils pris pour aborder des sujets aussi ardu dans un format si court?
2: C'est vrai que c'est assez délicat à intégrer dans des épisodes qui durent à peu près 10 minutes, d'apporter un petit peu d'humour aussi pour faire passer les messages. Je pense que déjà l'enjeu c'est d'expliquer que c'est des sujets complexes et que nous on n'offre qu'une toute petite fenêtre pour comprendre un petit peu de quoi il en retourne, mais qu'effectivement après quand on entre dans une thématique, c'est tout un monde qui s'ouvre à nous, notamment en termes de solutions.
0: Comme quoi, la télé peut parfois être utile, qui sait même peut-être permettre d'amorcer le début d'une réflexion quant à notre place, nous, être humain sur ce gros caillou qu'est la planète. Écolo mon cul, une série à voir actuellement sur arte.tv. Tous les matins, vous êtes nos invités sur l'antenne d'ici. Venez donc nous raconter ce que vous avez prévu de faire pour cette nouvelle journée du mois d'août. 0810 055 056. Dans le paqueté cette semaine, il y a notamment un roman trépidant baptisé Recherche Lily désespérément et puis tout un tas de surprises à retrouver dans un sac avec le logo ici. 0810 055 056. Voici Manon Lisa sur votre radio locale. C'est l'histoire.

0: écoutez ici, juste avant les infos de 5h30, on apprend en souriant avec vous, Stéphane Bern, qui nous fait remonter le cours de l'histoire. Et ce mardi, on va voyager au temps des premières patates.
1: C'est l'histoire d'un homme qui a réussi à faire aimer aux Français un tubercule qu'il prenait pour un poison. En 1772, à Versailles, on se méfie encore de la pomme de terre, cette plante venue d'Amérique. On dit qu'elle donne la lèpre, qu'elle rend fou, voire qu'elle fait pousser les cheveux à l'intérieur du crâne. Pendant 2 siècles, la pomme de terre végète dans les potagers royaux. Autant dire qu'à ce stade, elle n'avait pas vraiment la patate. Père Antoine Parmentier, prisonnier des Prussiens pendant la guerre de 7 ans, en a mangé tous les jours et s'en est très bien porté. De retour en France, ce pharmacien agronome mène l'enquête. Il pèse, analyse et prouve à l'Académie des sciences que ce tubercule est sain, nourrissant et pourrait même sauver le royaume de la disette. Mais comment convaincre un peuple méfiant? Par un petit coup de génie.
2: Nom de Dieu!
1: Il fait garder ses champs par des soldats le jour et les laisse sans surveillance la nuit. Résultat? Les curieux accourent pour voler ce légume interdit, devenu rare et donc forcément désirable. Et là, c'est carton plein, enfin, cageot plein.
3: 50 kilos de patates, que je vais faire de sous-sol maintenant.
1: La ruse fonctionne. Versailles s'y met, et c'est le début du règne de la purée et du gratin dauphinois. Bref, la belle vie.
4: Quand je fais de la purée mousseline.
1: Un siècle plus tard, lors des grandes disettes de 1816 à 1817, la pomme de terre devient l'un des seuls aliments accessibles. Antoine Parmentier avait vu juste. Grâce à un peu de science et un bon coup de pub, la France a trouvé dans la terre son meilleur remède contre la disette. Patate 1, famine 0.
5: Sans patate.
1: Et accessoirement, pas mal de soirées raclette ou de hachis Parmentier. Merci Antoine. Bon. Ça, c'est pas du gâchis.
0: Bah, c'est pas du gâchis. Bon petit déjeuner à 5h30. Alors que l'été est déjà bien entamé, notre invité ce matin vous livrera quelques expos incontournables à faire avant la rentrée. Ce sera tout à l'heure aux alentours de 6h-10. En attendant, 5h30. L'info en France et dans le reste du monde, c'est l'heure du 90 secondes avec vous, Cyril Ardo-Redon.
6: Vous allez peut-être recevoir quelques centaines d'euros à partir d'aujourd'hui. Une somme qui peut aller de 426 à 466 euros selon l'âge des enfants. L'allocation de rentrée scolaire est versée à partir d'aujourd'hui pour des familles avec un enfant âgé de 6 à 18 ans sous condition de ressources. Et des aides aux collectivités ou encore des exonérations de cotisations sociales. Le plan choc du gouvernement pour la reconstruction en Gironde et dans le Var après les gigantesques incendies. Le compte n'y est pas, dénonce la CPME de Gironde. Ces aides ne combleront pas les pertes de chiffre d'affaires selon l'organisation qui représente les petites et moyennes entreprises. Face aux incendies ce matin, les Bouches-du-Rhône sont en rouge pour un risque très élevé. 8 départements du Sud ainsi que l'Essonne et la Seine-et-Marne sont en orange pour un risque élevé. Par ailleurs, à partir de 6 heures, plus aucun département ne sera en vigilance orange canicule. Un ancien prêtre parisien mis en examen pour plusieurs viols sur mineurs. L'homme de 81 ans a été placé sous contrôle judiciaire, des faits qui se sont déroulés entre 1997 et 2003. D'autres viols sur majeurs ont été recensés jusqu'en 2015. Le suspect avait déjà été interdit d'officier auprès des jeunes après des signalements au diocèse. Les faits avaient provoqué une vive émotion. Le sexagénaire qui avait tiré à la carabine près d'enfants en Haute-Loire en avril, en proférant des injures racistes, a été condamné hier à 15 mois de prison avec sursis par le tribunal correctionnel du Puy-en-Velay. Et puis une Française 400 km au-dessus de nos têtes. Aujourd'hui, l'astronaute Sophie Adnaud participe à une sortie extravéhiculaire pour réparer une antenne de la Station Spatiale Internationale. C'est la première fois qu'une Française participe à une telle opération.
0: Vous écoutez ici, ce mardi à 5h32, plus que 2 semaines avant la rentrée scolaire.
6: Les parents sont ravis de ne plus avoir à occuper leurs enfants 24 heures sur 24. Et les plus jeunes sont peut-être moins contents de cette fin de vacances qui approche. L'odeur des cahiers neufs suffira-t-elle à leur redonner le sourire ? Pas sûr. C'est en tout cas à partir d'aujourd'hui que l'allocation de rentrée scolaire est versée à plus de 3 millions de familles. Un montant qui varie de 426 à 466 euros sous condition de ressources et selon l'âge des enfants. Une somme toujours bienvenue, Élie Ducauf.
2: Estelle rentre dans une enseigne de Cotigny. Elle vient de Semur en Auxois avec sa fille Clémence qui rentre à la fac.
5: Les fournitures scolaires, je trouve que plus on grandit, plus ça baisse parce qu'on a de moins en moins besoin d'affaires. Mais quand tu regardes les fournitures début 6e ou même en primaire, ça peut vite monter cher avec des grandes familles, quoi. Quand tu vois que le prix d'un cahier, c'est 5 euros, quand tu as besoin de 7 cahiers, la multiplication, elle monte vite.
2: Pour elle, aujourd'hui, c'est le logement qui fait grimper la facture. Mais la petite sœur qui rentre au lycée a toujours besoin de fournitures. Et cette période est toujours un moment un peu tendu, confirme la maman.
7: Voir ce que ça donne, mais bon, on est comme tout le monde à la recherche des bonnes affaires pour essayer de limiter les frais, quoi. Ça nous coûte de toute façon toujours trop cher. Maintenant, on s'adapte.
2: Chaque année, elle dépense 300 euros de fournitures, mais elle ne bénéficie pas de l'allocation de rentrée scolaire. D'autres, en revanche, l'attendent avec impatience, comme Marie et son fils Eden, installés dans un caddie.
8: Ça va être un vrai soulagement cette année, ouais.
2: D'autres se débrouillent. Hassen déplie une liste griffonnée sur un tout petit papier.
9: Nous, ça sera modéré parce qu'on a deux gamins, mais on a déjà les sacs, on a déjà des fournitures qui sont réutilisables. Donc, on va prendre que ce qu'il faut renouveler, donc ça fait pas grand chose.
2: Certains parents n'ont pas encore reçu la liste de fournitures et vont devoir attendre la rentrée pour espérer trouver le bon cahier avec les bonnes marges et les bons carreaux.
6: Le reportage à Dijon d'Élie Ducot, ici Bourgogne. On jette un coup d'œil sur le ciel avec ce mardi matin dans le ciel.
0: Deux écoles, deux teams, hein, comme on pourrait dire. D'un côté, sur une large partie nord, des perturbations, des nuages, des petites pluies. Ça concerne les côtes de la Manche, le nord et la région Grand Est. Ailleurs, surtout au sud de la Loire, le soleil, bien que voilé, va s'imposer avec toujours de fortes chaleurs en Méditerranée. Aujourd'hui, quelques températures. Ce matin, en milieu de matinée, justement, 24 degrés seront relevés à Perpignan, 26 déjà à Montpellier, 19 à La Rochelle, 20 à Bordeaux, 18 à Brest et puis cet après-midi. Toujours la perturbation sur les côtes de la Manche, mais qui progressivement va s'évaporer, s'atténuer, alors que sur le reste du pays, ce sera du grand beau temps, avec des températures qui ont nettement baissé, toujours estivales quand même, ces températures, ce mardi, 30 à Limoges, 26 à Strasbourg, et puis dans le sud-est, toujours de très très fortes chaleurs, 34 à Perpignan, 35 à Marseille, jusqu'à 38 cet après-midi à Montpellier. Vous nous dites sur la page Facebook d'ici, comment ça se passe par chez vous, comme l'a fait Marie qui vit à Saint-Léonard-de-Noblat. C'est en Haute-Vienne. Chez elle, ce matin, il fait 18 degrés. Merci Marie. Chez Jean-Patrick, lui, à Brignoles, dans le Var, il fait 23 ce matin. Et puis Thierry, lui, vit dans le Loiret, à Barville, en Gâtinais. Il fait 19 degrés tous les matins. Sur votre radio locale, on fait la météo ensemble.
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0: On espère que vous allez bien ce mardi matin. Ici, la musique vous accompagne dès le saut du lit avec cette chanson des années 90, Tomber pour elle, Pascal Obispo, évidemment, sur votre radio locale.

0: ici. Cette nouvelle journée, on la démarre ensemble. Bon réveil, il est 5h40.
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0: Ici, dès 5h, ce sont des rendez-vous pour vous rendre la vie plus facile, plus pratique, plus simple, tout simplement, et surtout débarrasser de toutes les entourloupes possibles et imaginables. Cyril, ce mardi, l'arnaque au permis de conduire.
2: Avec une question, que faire si on a égaré ou déchiré par erreur son permis de conduire ? Aude Razo nous donne la réponse, les bons conseils pour éviter de se faire arnaquer en ligne.
0: Et dans 3 minutes, on écoutera Texas. Le tube qui a ouvert leur carrière interplanétaire. Pour l'heure, il est 5h40 et on accueille Stéphane. Bonjour Stéphane.
3: Bonjour.
0: Vous nous appelez d'où ce matin ?
3: De Cherbourg.
0: Bon, qu'est-ce que...
3: De
0: Cherbourg, ouais, je vois très bien sur la carte. Qu'est-ce qui va se passer aujourd'hui dans cette journée du mardi pour vous ?
3: Bah pour moi, je vais faire pêcher du bar. Je vais aller sur une plage dans le Val de Serre.
0: Ouais.
3: Et puis, ça me passe une bonne partie de ma journée.
0: Vous m'avez dit du beurre ?
3: Oui, du beurre, oui.
0: Ça ressemble à quoi, ce poisson ?
3: Ah, le beurre, c'est ce qu'on appelle aussi le... je sais plus comment ça s'appelle dans le sud. C'est un poisson assez gros quand même. Hein. C'est un poisson qui est assez gros. Et...
0: Bon, et vous en attrapez beaucoup à la fin de la journée, les beurres ?
3: Non.
0: Ah.
3: Si j'en ai deux, déjà, ça fera déjà bien.
0: Mais vous êtes plutôt un pêcheur chanceux. Est-ce que déjà, on doit parler de chance quand on parle de pêche ou de stratégie ou de technique vous concernant?
3: Oui, c'est la chance. Déjà, il faut avoir de la chance. Comme on dit, il faut que ça morde.
0: Ouais. Un peu de patience aussi.
3: Oui, bien sûr. Par contre, il faut être patient, c'est sûr.
0: Bon. Merci de nous avoir appelés ce matin, Stéphane. On va vous envoyer chez vous d'ici quelques jours le paqueté. Vous allez voir, il y a plein de choses. Il y a un bouquin, il y a des surprises, des goodies, un petit étui pour passer et pour conserver votre livre. Et puis surtout le sac ici. Vous pourrez emporter tout le matériel qu'il est bon d'emporter quand on va à la pêche dans le sac ici. Bonne pêche, bon beurre.
3: Je vous remercie beaucoup. Je vous remercie.
0: Et puis on se dit à bientôt sur l'antenne d'ici, effectivement, comme on le fait tous les matins. Il est 5h42.
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0: À 5h43 chaque matin ici. C'est pas vrai, votre rendez-vous anti-arnaque. Aude Razo vous permet d'éviter quelques embûches qui pourraient se présenter sur votre chemin. Aujourd'hui, une question. Que faire si on a égaré ou déchiré son permis de conduire, Aude ? Il faut absolument passer par les sites officiels.
6: Oui, on va prendre l'exemple de Solange. C'est une auditrice, elle nous a écrit « Son permis de conduire est déchiré ». Ça parle à pas mal d'entre nous. Hein. Moi, mon vieux permis en carton rose, c'est pareil, je peux vous dire qu'il est dans un sale état. Solange fait donc un petit tour sur Internet pour voir comment se faire fabriquer un nouveau permis. Et elle tombe sur plusieurs sites, permisfrance.fr, permisdeconduire.net, il y en a pas mal, hein, des comme ça. Sur l'un d'entre eux, on lui demande 35 € et son numéro de carte bleue. Là, Solange me dit « Je me suis arrêtée. Pourquoi ? Qu'est-ce qui l'a alertée ?» Eh bien, le site ne lui a même pas demandé ni sa carte d'identité, ni son justificatif de domicile. Deux documents que vous devez fournir, c'est obligatoire.
0: Aude, est-ce que c'est payant de faire refaire son permis de conduire ?
6: Alors, ça dépend. Si vous l'avez déchiré comme Solange, c'est gratuit. Pareil d'ailleurs, si vous voulez tout simplement remplacer votre vieux permis en carton rose, un peu décrépit, que vous voulez la version New Look plastifiée, c'est tout à fait possible. Et c'est gratuit à condition de fournir l'ancien. Par contre, c'est payant si vous l'avez égaré ou qu'on vous l'a volé. Et là, le prix, c'est 25 €. C'est le prix du timbre fiscal. Pour la démarche, vous n'allez pas sur permisfrance.fr ou je ne sais quoi. Il y a un seul site, c'est le site de l'ANTS. ANTS, l'agence des titres sécurisés, ants.gouv.fr, et puis le timbre fiscal, s'il en faut un, vous pourrez l'acheter en même temps à la fin de la démarche, c'est prévu.
0: Merci Audrazo, on se retrouve demain, et en attendant ici.fr pour retrouver tous les bons plans, les liens utiles de C'est pas vrai, ici.fr, à l'onglet arnaque. 5h44, est-ce que vous savez quel est le point commun entre vous, une plante, des coraux et encore des oursins? Si vous posez la question, c'est que vous êtes atteint de prospérité aiguë, le syndrome de Benoît Prospero. Avant d'aller consulter, on va le retrouver, Benoît, avec le monde merveilleux du vivant, après Jack et Carla, sur les ondes d'ici.

0: La bonne recette, elle est ici tous les matins sur votre radio locale, des infos, de la musique, de la bonne humeur et une bonne part de nature. Soyez les bienvenus dans le monde merveilleux du vivant. Aujourd'hui, un épisode dans lequel on va parler de nous, les humains, Homo sapiens. Bonjour Benoît Prospero.
1: Ah ben oui, parce que nous, Homo sapiens, sommes aussi des animaux. L'humain est un animal, et plus particulièrement aujourd'hui, nous allons parler de la diversité génétique chez l'humain. Au menu, identique, adaptation et ADN. Et donc, première chose à savoir, par le cri de l'escargot, nous sommes toutes et tous quasiment identiques. En moyenne, deux êtres humains ne diffèrent que de 0,1%, quelle que soit la latitude, quelle que soit la culture. Concrètement, ça veut dire que si vous prenez, je sais pas moi, un humain tout petit et brun et que vous le comparez à un humain très grand et blond, et bien même entre ces deux personnes, la variation génétique reste extrêmement faible, autour de 0,1% donc de différence.
0: Donc il ne faut pas se fier aux apparences, Benoît.
1: Ah bah encore une fois, vous avez tout compris. Et à ce propos, deuxième chose à savoir, l'humain peut, au fil des générations, s'adapter génétiquement à son environnement. Par exemple, en ce qui concerne la couleur de peau, sous les tropiques, les peaux sombres protègent mieux l'ADN des rayons ultraviolets du soleil, tandis qu'à des latitudes plus élevées, les peaux plus claires permettent de capter plus facilement les rayons du soleil et de synthétiser la vitamine D. Autre exemple, les bajots, un groupe de pêcheurs-plongeurs d'Asie du Sud-Est, surnommés les nomades des mers, peuvent rester très longtemps en apnée. Et ça s'explique notamment par des adaptations génétiques, comme une rate en moyenne plus grande, ce qui permet de stocker davantage de globules rouges et d'améliorer l'apport en oxygène.
0: C'est vrai que c'est quand même bien pratique.
1: Ah bah oui, c'est pratique. Et tiens, juste avant de terminer, un truc qui en général prête à sourire. Troisième chose à savoir, nous partageons une partie de nos gènes avec tous les êtres vivants, avec les plantes, les animaux marins ou terrestres. Pourquoi ? Eh bien parce que nous avons toutes et tous des ancêtres communs très anciens et que certains gènes essentiels au fonctionnement du vivant ont été conservés au cours de l'évolution. Le monde vivant est merveilleux. Et si vous le souhaitez, eh bien vous pouvez lire l'excellent et très pédagogique livre signé Tatiana Giraud, publié aux éditions Tana, qui s'intitule « La biodiversité en infographie ».
0: À demain, Benoît, pour un nouvel épisode du Monde merveilleux du vivant, dont vous retrouvez toute la collection sur ici.fr.
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0: Et à 6h10 ce matin, on sort en compagnie de notre invité, Cyril.
3: Et au téléphone avec nous, Guy Boyer, directeur de la rédaction du magazine Connaissance des Arts, qui consacre ce mois-ci un dossier spécial aux expositions de l'été.
0: Bonjour Guy.
4: Bonjour.
0: Guy, parce que l'été n'est pas encore terminé, tout à fait. Quels sont les expos incontournables à ne pas louper avant la fin du mois d'août ?
4: Les expositions sont très nombreuses. Vous savez, on a un numéro double, nous, cet été.
0: La première, comme ça, qui vous vient à l'esprit ?
4: La première qui me vient à l'esprit, c'est parce que je l'ai vue il n'y a pas longtemps. C'est au Musée des Beaux-Arts de Draguignan, une exposition sur les roches rouges. C'est un sujet totalement inédit. C'est sur ces rochers rouges de l'Estérel, vous savez, ces pierres rouges qui viennent se détacher sur le verre de l'eau. Eh bien, combien les artistes de la modernité, c'est-à-dire au début du XXe siècle, sont allés sur place et ont peint ces rochers près de Saint-Raphaël ou de Saint-Tropez.
0: Un mot sur là où les grandes expos qui nous attendent à la rentrée.
4: C'est l'arrivée de la tapisserie de Bayeux au British Museum de Londres. Vous savez que cette broderie, puisque ce n'est pas une tapisserie mais une broderie qui date du Moyen-Âge, représente la bataille d'Hastings en 1066, donc en Angleterre, et c'est le fondement de l'histoire anglaise. Et cette œuvre n'a jamais été prêtée et vient pour la première fois, quitte la ville de Bayeux, et s'est installé pour presque une année à Londres. Donc pour moi, je considère que c'est vraiment l'événement de la rentrée. Mais sinon, il va y avoir des expos très importantes. L'une à Paris consacrée à Tintoret, au musée Jacques Marandré.
0: C'est qui Tintoret ? Une phrase.
4: Alors Tintoret, pardon, excusez-moi, oui, j'ai l'impression que ce sont nos amis. C'est quand on vit avec la peinture.
0: Mais oui.
4: Grand artiste vénitien, difficile à qualifier parce que son travail est entre le dessin et la couleur, avec une palette absolument extraordinaire. Beaucoup de tableaux religieux. Et là, le musée Jacques Marandré parvient à faire venir des œuvres, des tableaux qui sont conservés dans des musées internationaux, dont la Suzanne et les Vieillards qui vient de Vienne et qui est un pur chef-d'œuvre.
0: Guy, je vous écoute depuis le début de notre échange parler d'art plastique avec ferveur. Comment vous expliquez-vous votre goût justement pour l'art ?
4: Je suis tombé dedans quand j'ai dit voilà, en fait, j'y connaissais rien, il n'y avait rien à la maison. Et puis, ça a été une révélation où je me suis dit, vraiment, cette manière de transcrire le réel en sculpture, en peinture, en vidéo, en photo, à quelque chose de magique. Et je me suis plongé là-dedans et depuis l'âge de 12 ans, je ne fais que ça parce que ça me porte.
0: En espérant que ça vous donne envie d'aller musarder dans les expositions cet été, le dossier complet dans le magazine Connaissance d'art numéro double à retrouver en kiosque. Merci Guy Boyer d'avoir été avec nous ce matin.
4: Merci.
0: Les jeux de société sont indémodables. Preuve en est Muriel Jordan. On leur consacre un épisode spécial ce matin. Ces tendances, dans un instant, pour leur voici Texas, à Island One de Lover, sur les ondes d'ici, 5h53. Bon réveil.

0: Vous écoutez ici avant de retrouver le journal de 6h et toute l'actualité locale de votre région. C'est tendance, c'est maintenant, c'est votre rendez-vous quotidien avec vous, Muriel Jordan, qui repérez les modes de l'instant pour nous éclairer sur les phénomènes de société. Aujourd'hui, avec vous, on parle jeux de société.
1: Oui, vous les plébiscitez, vous les adorez, les jeux de société. Hein. Ils représentent le partage, le sourire, le kiff d'avoir su garder une âme d'enfant. Bon, chez moi, ils représentent aussi la mauvaise foi. Mes enfants détestent perdre et ça part vite en crise de larmes et en accusation de triche. Mais c'est ça aussi qu'on aime. Pas étonnant que le marché du jeu de société explose.

0: menée par l'Union des éditeurs de jeux, et le marché a bien évolué depuis le Cluedo, Monopoly ou la Bonne Paye.
1: Oui, parce qu'en France, Muriel, on semble adorer les jeux d'ambiance.
0: Oui, et j'ai mené ma petite enquête. J'ai appelé Damien Desnoux, gérant de la boutique de jeux Sortilège à Nantes et membre du jury de l'As d'Or à Cannes en février dernier. C'est l'équivalent de la Palme d'Or à Cannes, mais pour le jeu de société.
2: Nous, en boutique, il y a tout le temps eu des clients qui étaient venus pour des jeux à deux. Le jeu à deux, ça restait quelque chose qui était assez classique et recherché pour les personnes en couple principalement ou en coloc ou entre amis. Et c'est vrai qu'en ce moment, nous, ce qu'on voit le plus comme demande en magasin, c'est plus des jeux d'ambiance, c'est-à-dire des jeux qu'on va ramener en soirée pour s'amuser avec ses potes. Maintenant, c'est OK d'offrir un jeu de société quand on est invité quelque part. Comme avant, on pouvait amener une bouteille de vin, un bouquet de fleurs.
0: Et Damien, c'est quoi vos jeux préférés en ce moment ?
2: Mon jeu préféré en ce moment, c'est un jeu qui est tombé en rupture, mais qui est très bien, qui s'appelle Cozy Stickerville, qui est un jeu, en fait, un petit peu ce qu'on appelle nous narratif, donc qui raconte une histoire. On va prendre la place de quelqu'un qui est exilé dans la Creuse, dans la localisation française, ils ont mis ça dans la Creuse, c'est-à-dire qu'on démarre sur un terrain vague, une forêt, avec un petit lac, et on va devoir faire des choix pour faire évoluer sa vie, son personnage, en collant des petits stickers selon qu'on a décidé de construire un observatoire ou qu'on a plutôt décidé de planter des arbres avec des baies ou qu'on a observé des animaux.
0: Bref, les jeux de société à deux, c'est tendance et... Oh mince, mes enfants ont encore perdu Monopoly. Bon, je vous laisse avant qu'ils s'entretuent.
1: Mais revenez demain, Muriel Jordan, à ici.fr, en attendant pour retrouver toute la collection des ces tendances. C'était un plaisir de passer ce début de journée en votre compagnie. Cyril, à 6h30, on vous retrouve pour le 90 secondes.
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1: Et puis en attendant, on va vous souhaiter de profiter au maximum de cette nouvelle journée d'été. Mais à demain, ici à 5h.
4: Bien sûr, ça se passe avec l'équipe d'ici matin Limousin. Bonjour à tous. C'est Garance Carrier pour les informations. Bonjour Garance.
5: Bonjour Régis, bonjour à tous.
4: Bien réveillé ce matin, ça va?
5: Ça va.
4: Tranquillou. Nous avons Louis Hérez qui réalise cette émission. Myriam, il est sur son vélo, il est venu à vélo ce matin. Je sens qu'on va parler du Tour du Limousin. Myriam, elle vous reçoit au 05 55 34 5000. Tout le monde est là, on peut y aller.
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4: Bonjour, bonjour, il est 6h du matin. Les informations de ce mardi 18 août, Garance, c'est le grand jour, le départ du Tour du Limousin tout à l'heure.
5: Et oui, début de la 59e édition, première étape de cette course cycliste masculine cet après-midi, en Haute-Vienne et en Creuse, 174 km donc entre Vérac et Dun-le-Palestel, et ça va pas être facile, c'est Christian Courbataire qui prévient, le président de l'association du Tour du Limousin.
7: Bon, déjà Vérac, c'est une ville inédite, on en est très heureux. On va partir sur la marche et la basse marche, donc sur la région de Bellac et le Dora, Saint-Sulpice-les-Feuilles, avant de rejoindre donc la Creuse. Et là, c'est là que les choses vont se gâter, parce que la Creuse, la partie Creuse, est très difficile. Il y a 4 meilleurs grimpeurs dans le final de la Creuse, et puis des sites touristiques comme Crozant, Fraisseline, la Selle du Noise, etc., qui sont magnifiques, que l'on va traverser, mais qui sont très difficiles pour les coureurs. Alors, une arrivée à Dun-le-Palestel, bien sûr, je ne vais pas vous parler du célèbre critérium. Dun-le-Palestel, c'est une ville du cyclisme. Quand j'ai appelé le maire à l'époque pour voir s'il était OK de recevoir le Tour du Limousin, il n'a pas hésité une seconde, et voilà, donc bien sûr, tout le pays du Noix là-haut nous attend de pied ferme, mais on va leur amener les champions, mais côté sport, je pense que peut-être une arrivée au sprint se fera quand même.
5: Et on reviendra à 6h30 sur les coureurs de cette première étape du Tour du Limousin. Et puis vous pourrez suivre la course aussi tout à l'heure avec nous en direct sur votre radio ici. On vous fera vivre la course à partir de 14h. En Haute-Vienne, un homme de 60 ans mort hier matin dans un accident de la route sur la RN145. Ça s'est passé à Droux, au-dessus de Château-Ponsac. Le conducteur victime d'un choc frontal avec un poids lourd. Il a vraisemblablement fait un malaise. Sa passagère, toujours vivante après le choc, elle a été transportée au CHU de Limoges, tout comme le conducteur du camion, un homme d'une cinquantaine d'années. La RN145 coupée plusieurs heures dans les deux sens suite à cet accident hier. Un autre accident en Haute-Vienne, cette fois sur l'A20 hier après-midi. Carambolage entre quatre voitures à hauteur de Vic-sur-Breuil dans le sens nord-sud. Un accident uniquement matériel, heureusement, mais qui a bien ralenti le trafic en créant 9 km de bouchons. Et puis, toujours en Haute-Vienne, la gendarmerie lance un appel à témoins pour comprendre ce qu'il s'est passé la semaine dernière à Saint-Martin-de-Jussac, c'est juste en dessous de Saint-Junien. C'est là qu'un homme de 23 ans est mort dans un accident de la route lundi dernier à 3h du matin. Si vous avez des informations, n'hésitez pas, il faut appeler la gendarmerie de Saint-Junien. Le numéro à retrouver sur notre site. Il faut

0: vous tapez ici Limousin Saint-Junien et appel à témoins dans votre barre de recherche. En France, ça y est, il n'y a plus aucun département en vigilance canicule. Météo France vient tout juste de lever l'alerte qui pesait encore hier sur le Var ou le Gard. Mais prudence, la vigilance aux feux de forêt est toujours active en Ardèche, dans la Drôme ou encore dans l'Hérault. Le risque est même très élevé dans les Bouches-du-Rhône. Et après les incendies qui ont ravagé 42 000 hectares en Gironde fin juillet, le gouvernement promet de débloquer 10 millions d'euros pour la reconstruction. Également des permis de construire accordés plus rapidement, des aménagements fiscaux. Le Premier ministre Sébastien Lecornu l'a annoncé hier sur place au Porge. Et une enveloppe de 2 millions d'euros est également prévue pour les Landes, toujours en proie aux flammes ce matin. Le feu de 1700 hectares est fixé, mais pas éteint.
1: Ici matin, 6h03, saviez-vous qu'il existe un faux village en plein cœur du camp militaire de la Courtine en Creuse?
0: Et oui, un espèce de décor de cinéma, un village fabriqué de toutes pièces dans la base militaire. Elle est à la frontière avec la Corrèze. C'est donc un village de combat avec des maisons, des bâtiments pour entraîner les soldats. Et Adèle Chiron, vous avez pu le visiter.
2: À l'entrée du village de Saint-Maurice, un plan est installé avec les noms de rue. La capitaine Solène, en charge de la communication, nous fait la visite.
3: Chaque bâtiment est identifié avec un numéro et une appellation.
4: Oui, donc là c'est l'épicerie par exemple.
3: Voilà, tout à fait.
2: Il y a une centaine de maisons en briques.
3: On peut retrouver la boulangerie, l'hôtel, on va retrouver la préfecture. Comme ça permet d'identifier en fait pour le militaire un vrai village.
2: Le but est de proposer différents scénarios possibles aux militaires en entraînement. Près d'une habitation, une grille, au sol.
4: Ah, donc il y a des passages souterrains
3: sous les maisons et ça ressort un peu plus loin.
2: Une vingtaine de militaires justement arrivent pour s'entraîner.
5: Rapport 21-22, mise en place fumigène à un carrefour 50 mètres.
2: Avec des balles fictives, ils avancent pas à pas dans le village et à l'écart. Romain, manette dans les mains, s'occupe lui de la scénographie.
6: C'est soit des moyens pyrotechniques comme les grenades ou les pétards, des fumigènes, parce que on en manque de fumigènes dans l'armée, donc on a des machines à fumer spécialisées. Et voilà, mettre tout en œuvre pour que les unités aient des cas concrets les plus précis.
2: Ce village reconstitué est utilisé notamment par le GIGN, les pompiers et des unités de toute la France.
0: Et ça fait beaucoup de monde à entraîner, donc le camp militaire de la Courtine a construit un autre faux village juste à côté pour accueillir les soldats. La météo, Régis, je crois qu'on va encore attendre les 30 degrés cet après-midi en Limousin.
1: Nouvelle journée estivale avec du soleil, mais aussi un léger voile dans le ciel. Mais rien de grave, rien de grave. On te vient en Corrèze, le soleil reste bien présent du matin jusqu'au soir, simplement filtré voilà, par quelques nuages d'altitude. Les températures, vous avez raison, jusqu'à 32 degrés à Bellac, Brive-la-Gaillarde, 31 à Limoges, 30 à Saint-Junien, Tulle, 29 à Ussel, 27 à Mémac. La nuit prochaine, les minimales seront comprises entre 12 et 17 degrés. Vous allez vous réveiller demain à la fraîche. D'ailleurs, n'hésitez pas, dites-nous quel temps il fait chez vous ce matin. Ça se passe sur la page Facebook. Et puis mercredi, l'ambiance restera estivale avec des températures toujours élevées.
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1: Coucou les amis, mais quel plaisir d'être avec vous, de vous réveiller, de vous sortir du lit à l'heure du premier café. C'est mardi, nous sommes le 18 août, il est 6h06 et voici le moustachu Francis Cabrel. D'abord.

0: Et encore Francis Cabrel. Je vous ai surpris, vous étiez dans votre salle de bain en train de reprendre ce refrain qu'on adore. Cabrel, sur votre radio locale ici, Limousin. Pour la suite, en musique, il va y avoir Céline Dion, nouvelle chanson, Bonjour, pardon, merci, et aussi Michael Jackson. Black or white. Il est 6h10.
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0: Glace, soda, apéro, en vacances, nos dents aussi changent de rythme. Alors comment éviter qu'une rage de dents vienne gâcher l'été? Et que faire si elle arrive loin de son dentiste? Bien, les conseils du docteur Kierzek dans un instant.
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0: Et l'été, on le passe en pleine forme avec le docteur Kierzek et ses bons conseils. Bonjour docteur. Alors, quels sont les gestes essentiels pour nos dents en vacances ?
6: Bonjour tout le monde, c'est les vacances, le rythme ralenti, on lâche prise parfois au point d'oublier les gestes essentiels pour nos dents. C'est vrai, entre deux apéros, un oubli de brossage et une petite glace où ça évite d'arriver, une rage de dents peut aussi pointer le bout de son nez. Le principal danger en fait l'été, c'est la multiplication des prises de sucre. Bah oui, les glaces, les sodas, les fruits gorgés de sucre, associés à un relâchement du brossage, les bactéries adorent ça. Il suffit souvent de quelques jours pour fragiliser les mailles et déclencher une carie. Alors pour éviter cela, 3 réflexes simples. On garde le brossage 2 fois par jour, matin et soir. Pas de grasse matinée dentaire, le soir avant le coucher aussi. Il est indispensable d'éliminer tous les résidus sucrés qui passeraient la nuit à attaquer les dents. Deuxième réflexe, on évite de grignoter toutes les 2 heures. Grignoter du sucré, évidemment. Mieux vaut prendre un fruit à un moment donné, puis faire une vraie pause sans sucre. Troisième réflexe, on emporte toujours un nécessaire de poche. Une petite brosse à dents de voyage, un dentifrice fluoré, un disque de protection anti-carie prouvé. Et si l'eau manque, on mâche un chewing-gum sans sucre après la pause sucrée pour stimuler la salive. Et la salive, c'est notre bouclier naturel.
0: Et oui, alors si malgré tout une douleur arrive un soir ou un week-end, souvent c'est ça, loin de tout cabinet dentaire, comment calmer la douleur ?
6: La douleur dentaire ne prévient jamais. Et en attendant de voir un dentiste, qui est quand même la meilleure solution, on peut faire quelques petites choses. On calme la douleur avec un antidouleur classique, du paracétamol, jamais d'aspirine dans la bouche. On rince doucement à l'eau tiède, salée, une cuillère à café de sel dans un verre d'eau tiède 2 fois par jour. Ça va nettoyer et apaiser. Et puis, il y a une astuce de grand-mère aussi qui est parfois efficace, c'est poser un clou de girofle entier près de la dent douloureuse ou appliquer une compresse froide sur la joue en cas de gonflement. Ça va réduire l'inflammation. On évite le chaud, on évite le froid extrême, le sucré, et on mange du côté opposé. Tout ça, ça va permettre de tenir un peu et de ne pas réveiller la douleur. Et si vraiment la douleur est insupportable, si la joue enfle, si vous avez de la fièvre, c'est une urgence. En France, on peut appeler un dentiste de garde via le 15 par exemple, ou le service de garde de la mairie qui va vous donner les coordonnées. Et à l'étranger, pensez à vérifier votre carte d'assurance voyage, ça peut être utile. Certains frais peuvent être pris en charge. Allez, bon été, bonne santé, à l'écoute d'ici bien sûr.
0: Merci docteur. 6h15. À 60 ans après un accident grave et une amputation, beaucoup auraient renoncé. Pas lui, Bruno Colesso prouve qu'une passion peut être plus forte que tout. C'est notre Limousin formidable aujourd'hui et on le retrouve d'ici quelques minutes après Michael Jackson.

0: Jackson sur votre radio locale ici Limousin, c'est mardi, nous sommes le 18 août. Pas mal de fêtes aujourd'hui, bonne fête Éline, Nelly, Laetitia, Marlène, Léna et Hélène.
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0: La moto, Bruno Colesso, là dans le sang depuis toujours. Même après l'épreuve, il a trouvé la force de remonter en selle et de revenir à la compétition. Voici notre Limousin formidable.
3: Bruno Colesso, patron de BC Moto à Solignac.
2: Les Limousins sont formidables. Stéphane Pigato.
3: Mon père était mécanicien agricole et donc moi je voulais faire de la mécanique moto. Depuis tout le temps, voilà.
4: Et peut-être des courses aussi, éventuellement?
3: Les courses, ça m'est venu quand je suis arrivé sur Limoges. Il y avait des gens qui organisaient des courses, on va dire, de pétarou, hein, des petites 50 cm cubes. Et donc, j'ai été plusieurs fois champion de ligue sur le Limousin.
4: Et vous avez jamais embrassé la carrière professionnelle de moto?
3: Ah, il faut trop de sponsors, et puis il faut plein de choses. Et puis bon, j'avais un travail, j'avais une maison, une famille, et puis voilà, c'est pour ça que je suis pas passé professionnel.
4: Une vie qui se déroule finalement autour de cette passion de la moto, et qui se déroule de manière assez classique, et puis cet accident, on va dire, de moto, qui vous arrive à la soixantaine, c'est ça?
3: C'est ça, j'avais 59 ans quand ça m'est arrivé. Et là, ça tout a bousculé. Je perds ma jambe, je me retrouve... on va dire, à me faire amputer aussitôt, quoi.
4: Comment on réagit quand on est sur le lit d'hôpital et que les médecins vous annoncent que vous allez perdre votre jambe? Qu'est-ce qui se passe dans votre tête à ce moment-là?
3: Eh ben, au début, on demande à ce qu'on vous la sauve, et c'est ce qu'ils ont fait. Mais au bout de 5 jours, c'est tout nécrosé, donc on a fait une amputation.
4: Ouais, qu'est-ce qu'on se dit à ce moment-là, justement? On se demande comment ça va se passer, on se demande comment on va continuer.
3: Eh ben, moi, où j'ai eu de la chance, c'est que j'ai eu beaucoup de monde qui m'a bien entouré, ma famille, mes amis, tout s'est bien transformé pour moi.
4: Votre famille, vous le disiez, vos amis, et alors un ami particulièrement qui compte plus que les autres, qui arrive un jour et qui vous dit « j'ai trouvé le système, j'ai fabriqué un moteur pour toi et tu pourras changer les vitesses sans la jambe ». Qu'est-ce qui se passe à ce moment-là dans votre tête? Vous dites « je remonterai sur une moto » ou...
3: Ah ben, quand il m'a proposé ça, c'était tout de suite. Hein.
4: Ouais. Oui, vous n'êtes même pas posé la question.
3: Ah ouais. Et donc du coup, il m'a conçu le système de passage de vitesse à droite, puisque moi à gauche, j'ai plus de jambes. Je n'étais même pas sorti de l'hôpital quand on a été faire un essai au circuit du Vigan.
4: Quelle sensation vous avez eue quand vous étiez sur la moto après l'accident, la première fois que vous êtes remonté sur la moto sans votre jambe qui manquait?
3: Ah ouais, ça fait bizarre. Hein. Après, comme j'étais accompagné de toute ma famille, tous mes proches étaient là, le premier tour, c'est très très très émouvant.
4: Alors, vous le disiez, votre famille vous a suivi.
3: Oui, tout à fait.
4: Qu'est-ce qu'elle en a pensé quand vous leur avez annoncé que vous alliez remonter sur la moto?
3: Ben, tout le monde était content, puisque bon, en fin de compte, c'est mon sport, c'est ma passion, donc voilà. Donc non, tout le monde était content.
4: Et puis alors, vous remontez sur la moto, de fil en aiguille, bah, vous reprenez les courses, et alors là, vous terminez deuxième du championnat de France. Là encore, ça doit être un sacré paquet d'émotions qui viennent de partout, quoi.
3: La première année que j'ai roulé donc avec le handisport, je suis arrivé 4e du championnat de France. Et la deuxième année, j'ai fait 3e du championnat de France.
4: Et la sensation que vous avez ressentie quand vous faites 2e, même quand vous faites 4e et 3e, parce que c'est quand même pas rien.
3: C'est fort en émotion, c'est surtout le moment du départ, tout ça, puis après pendant la course, ça va assez vite. Hein. Les départs, c'est très spécial.
4: La moto, vous arrêterez jamais finalement?
3: Ah si, il faudra bien que j'arrête, quand je serai mort.
0: Quel joli parcours, les Limousins sont formidables. Belle série à retrouver sur l'appli ICI et le site internet ici.fr. On commence avec un peu de fraîcheur sur les hauteurs corréziennes. Christophe relève seulement 12 degrés à Saint-Exupéry-les-Roches. Emmanuel annonce 17 degrés à Pompadour. Marie-Pierre 17,6 au Breuil de Salon-la-Tour. À Saint-Bonnet-les-Tours-de-Merle, Séverine à 17 degrés. Un réveil plutôt agréable avant une journée qui va de nouveau bien chauffer. En Haute-Vienne-Lilienne, elle relève 16,8 degrés à Ambazac après les nuages d'hier soir. Annie nous annonce du 17,7 à Nantia et Marie-Laure 18 degrés dans la vallée de Saint-Léonard-de-Noblat. Merci à tous pour ces infos que vous nous laissez gentiment sur la page Facebook Ici Limousin. Vous pouvez également passer par WhatsApp au 05 55 34 5000. Et une petite douceur à 6h22. Bonjour, pardon, merci. Céline Dion.
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0: Merci.
1: Y a pas de quoi.
2: Céline Dion sur votre radio locale ici Limousin, 6h25. Les infos arrivent, les infos de 6h30. Il sera bien sûr question ce matin et tout au long de cette journée de la 59e édition du Tour du Limousin, Périgord, Nouvelle-Aquitaine, dont votre radio locale ici Limousin est partenaire. C'est la première étape aujourd'hui de cet événement entre Vérac et Dun-le-Palestel.
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2: Et avant les informations de 6h30, l'horoscope avec Catherine Viguier. Le climat astral change apparemment ce mardi, Catherine, et pour certains signes, ça pourrait faire du bien.
9: En effet, je vous explique pour chaque signe. Bélier. Votre journée est marquée par une histoire d'argent, positive, négative, selon votre situation. Taureau, tout se passe à deux et ce n'est pas une mince affaire, alors que souhaitez-vous ? Gémeaux, du désordre au quotidien où vous pourriez avoir un petit bobo, mais vous allez assurer. Cancer, votre journée sera belle, même si vos amours vous perturbent, à moins que cela soit l'un de vos enfants. Lion, ce mardi exige de votre part de la vigilance. Si vous avez un rôle à jouer, soyez juste. Vierge, le mieux sera d'être en partance, en vrai ou dans votre esprit. Les joies proviennent d'un dépaysement. Balance, de belles perspectives côté trésorerie. Vous aimerez dépenser pour fêter, pour réjouir vos proches. Scorpion, vous serez emballé, excité par un événement à venir, mais gare aux excès d'autorité. Sagittaire, vous avez besoin d'un regard bienveillant sur vous, de quelqu'un qui vous comprenne. Capricorne, ne vous faites pas de mal si l'on ne vous suit pas toujours. D'autres personnes arrivent sur votre route. Verseau, une injustice en famille ou liée à un être cher vous fait réagir. Essayez de prendre du recul. Poisson, vous allez souffler au moins durant 2 jours. Profitez de l'évasion à votre portée. Et pour nous tous, sous le soleil, on se soigne, on ne s'abandonne pas.
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2: Bonjour tout le monde, il est 6h30, Garance Caillé, l'info d'ici. Et un cycliste hors du commun fait ses débuts pendant le Tour du Limousin.
10: Oui, c'est un biathlète, il a été médaillé au dernier jeu d'hiver de Milan Cortina, Émilien Jacquelin. Il sera donc au départ de la course masculine qui commence aujourd'hui. 4 étapes toute cette semaine entre la Haute-Vienne, la Corrèze, la Creuse et le Périgord. La première, donc, c'est tout à l'heure, à 12h20. On y revient juste après l'info en 90 secondes, Cyril Ardo-Redon.
11: Plus aucun département n'est ce matin en vigilance orange canicule. Certains départements comme le Var sont restés près de 3 semaines en alerte. En revanche, sur le front des incendies, les Bouches-du-Rhône sont en rouge. 8 départements du Sud ainsi que l'Essonne et la Seine-et-Marne sont en orange pour un risque élevé. Hier, justement, le Premier ministre a annoncé des mesures pour reconstruire la Gironde, les Landes et le Var après les gigantesques incendies, des aides aux collectivités, des exonérations de cotisations sociales ou une accélération des permis de construire. Cela va coûter jusqu'à 100 millions d'euros. L'allocation allocations de rentrée scolaire est versée dès ce matin à 3 millions de familles, jusqu'à 466 euros, une somme sous condition de ressources, en fonction aussi de l'âge de l'enfant. Gérald Darmanin renonce à se présenter à l'élection présidentielle. Il l'a annoncé hier. L'actuel garde des Sceaux ne veut pas rajouter de la division dans son propre camp, dit-il. Il apporte son soutien au maire du Havre et ancien Premier ministre Édouard Philippe. Un jeune de 19 ans tué par balle ce week-end à Montpellier, le parquet l'a indiqué hier. Il a été victime de coups de feu échangés à la sortie d'une discothèque. Selon les premiers éléments, il est victime d'une balle perdue et n'était pas visé par les tirs. Et puis c'est la première fois qu'une Française sort dans l'espace. L'astronaute Sophie Adnaud participe à une sortie extravéhiculaire cet après-midi pour réparer une antenne de la Station Spatiale Internationale. L'opération doit durer plus de 6 heures et c'est à lire sur ici.fr.
10: Merci Cyril, on vous retrouve tout à l'heure à 7h30. L'actualité en Limousin aujourd'hui, c'est le cyclisme. Début du Tour du Limousin ce midi. Première étape de la course masculine entre Vérac en Haute-Vienne et Dun-le-Palestel, c'est en Creuse. Il y aura 127 coureurs au départ, dont un auquel on ne s'attend pas, Jérôme Osterman.
0: Du ski au cyclisme professionnel, il y a un pas de géant qu'Émilien Jacquelin n'a pas peur de franchir. Passionné de vélo depuis très longtemps, l'Isérois, champion olympique de biathlon au JO de Milan-Cortina, a décidé de se lancer dans le grand bain dimanche dernier sur une course d'un jour, la Polynormande, qu'il a terminé à la 88e place à pratiquement 12 minutes du vainqueur. Et sa première course à étapes chez les pros, c'est cette semaine sur le Tour du Limousin avec l'équipe Décathlon. Émilien Jacquelin.
1: Ça peut ressembler à ce que je connais dans le Vercors, donc j'espère que ça va m'aider. Entre l'envie et la réalité, aujourd'hui, il y a peut-être un gap, peut-être que non. On verra comment le corps et l'esprit répondront, parce qu'aujourd'hui, c'est dur de me projeter, par exemple, sur une troisième ou une quatrième étape du Limousin, où je ne sais pas du tout comment je vais répondre.
0: Le Tour du Limousin, où l'équipe Cofidis aura de sérieux arguments avec Hugo Page, vainqueur de la Polynormande dimanche, et avec l'Espagnol Alex Aranburu, vainqueur du Tour du Limousin en 2022. Jean-Luc Jonron, son directeur sportif.
12: Alex marche bien, il vient de terminer troisième à la Polynormande. C'est vrai qu'il est sur un terrain qui lui convient, donc il peut faire des belles choses sur ce Tour du Limousin. Ouais. C'est vrai que l'équipe elle est bien armée, on devrait pouvoir faire des belles choses, mais bon, faut pas oublier qu'en face, il y a aussi une belle concurrence.
0: Et notamment celle de l'équipe Groupama FDJ avec Ewen Kostiou, vainqueur l'an passé du Tour du Limousin. Son dauphin, Alexandre Delettre, aura aussi de l'ambition avec sa formation Total Energy, où le haut viennois Valentin Retailleau sera au service de son leader, mais non sans ambition.
13: Sur le Tour du Limousin, il y a toujours des petites opportunités à aller chercher. Voilà, je pense qu'avec la condition et le parcours qui me convient plutôt bien, j'espère profiter de cette opportunité.
0: Même chose pour son coéquipier creusois Baptiste Vadic. Après une opération du cœur à cause d'une arythmie en mai dernier, il a terminé 7e de la Castilla y León en Espagne le mois dernier et il aimerait bien faire un coup aujourd'hui à Dun-le-Palestel.
14: Je prends plus de recul et voilà, j'ai juste envie de prendre du plaisir, profiter d'être sur mes routes pour me faire plaisir, faire le vélo que j'aime à l'attaque. Ça arrive en creux chez moi. C'est un parcours qui peut me correspondre. Ça donne des idées et ça donne envie. Et ça donne aussi envie d'avoir un rôle autre que celui d'équipier. Voilà, je suis motivé.
0: Le Tour du Limousin qui s'élance ce midi de Vérac avec au programme 175 km de course jusqu'à Dun-le-Palestel.
10: Et c'est à vivre en direct sur votre radio ici. On vous fera vivre l'ambiance au village départ dès 10h. Et puis vous aurez des points réguliers sur la course tous les quarts d'heure à partir de 14h. D'ici là, dans le journal de 7h, on va continuer à parler sport, mais rugby cette fois. Hier, le CABRI va dévoiler son effectif au public pour la prochaine saison de Pro D2. Et puis on viendra aussi sur cet arrêté pris par la commune d'Oradour-sur-Glane en Haute-Vienne, un couvre-feu pour les mineurs. Et l'arrêté est contesté en justice. Et aujourd'hui, le temps sera nuageux, Régis.
2: Nuageux ?
10: Un peu, non ?
2: Non, pas tant que ça.
10: Ah mince, bah, c'est ce que j'ai vu sur Météo France.
2: Alors, on va avoir un léger voile dans le ciel.
10: Ah !
2: Mais c'est léger, c'est pas non plus nuageux.
10: Bon, un peu voilé, quoi.
2: Quoi qu'il en soit, ce sera une nouvelle journée estivale en Haute-Vienne et en Corrèze. Le soleil reste bien présent du matin jusqu'au soir. Côté température, il fait encore chaud avec des valeurs au-dessus des normales de saison. 32 degrés à Bellac, 32 à Brive-la-Gaillarde, 31 à Limoges, 30 à Saint-Junien. Tulle, 29 à Ussel, 27 à Meymac. La nuit prochaine sera calme, bien étoilée sur l'ensemble du Limousin, les minimales comprises entre 12 et 17 degrés. Et puis mercredi, l'ambiance reste estivale avec des températures toujours élevées, mais une évolution du temps qui sera quand même à surveiller. Sur la route, à 6h35, pas de grosses difficultés, ça se passe plutôt bien ce matin. On respecte distance de sécurité, limitation de vitesse, on fait pas les foufous au volant. Et puis dès qu'il se passe quelque chose, n'hésitez pas, appelez-nous 05 55 34 5000. On fait la route ensemble.
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2: Les volets s'ouvrent, le café coule, le jour s'est levé sur la Haute-Vienne et la Corrèze, et la bande-son était toute trouvée, tiens, téléphone. Le jour s'est levé. Bonne journée à tous.

0: Le jour s'est levé, le groupe téléphone sur votre radio locale ici Limousin, 7h-20, ben on se réveille s'il vous plaît, et tiens on va vous mettre quelque chose de bien dans votre radio. Sergio Mendes à suivre dans la prochaine demi-heure. Il y aura également Jean-Jacques Goldman, la vie par procuration. Bon mardi tout le monde, nous sommes le 18 août. On fête les Hélène, Hélène, Nelly, Laetitia, Marlène, Elena. Anniversaire de star. Mika, qui a 43 ans aujourd'hui, révélé en 2007 avec le titre Grace Kelly. Depuis construit une carrière très internationale tout en revenant et devenant en France un visage familier grâce à The Voice. Une particularité chez lui, il chante en anglais, en français, mais parle aussi couramment plusieurs langues. Un vrai citoyen du monde, né à Beyrouth, élevé entre Paris et Londres. Bon anniversaire Mika, 43 ans aujourd'hui.
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0: Et on parle de vos petits plaisirs de l'été chaque matin. Et pour Ludo, l'été se vit aussi dans la rue quand elle se transforme en scène de spectacle.
3: C'est dehors, c'est beau, c'est joyeux, souvent intelligent. Je m'appelle Ludo et mon petit plaisir de l'été, c'est d'aller en festival de théâtre de rue. C'est souvent pluridisciplinaire. Alors, festival, moi j'entends festival d'Aurillac ou festival de Chalon-sur-Saône aussi, qui est fabuleux. Et à Limoges, on a aussi un petit festival qui s'appelle Urbaka. Et on peut découvrir des artistes formidables, souvent des artistes qui sont peu connus ou pas assez reconnus et qui sont souvent pluridisciplinaires. Donc, ils font aussi du cirque, qui font du théâtre, de la musique. Et c'est dehors, c'est beau, c'est joyeux, souvent intelligent. On rit, on pleure et c'est juste un petit moment de bonheur de l'été. Mes enfants, pour vous dire, attendent qu'on aille au festival d'Aurillac plus que Noël. Donc voilà pour vous dire que c'est un plaisir de l'été qui est partagé avec toute la famille. C'est vraiment un moment de bonheur et de liberté qu'on n'aimerait pas qu'on nous enlève. Enfin voilà, ça touche tout le monde et puis ça interagit avec le public aussi. Quand on va au théâtre de rue, on est aussi souvent un peu acteur, c'est-à-dire qu'on nous demande soit d'intervenir, mais en tout cas on joue sur nos réactions. Et il y a un échange qui est autre que dans une salle de théâtre. Ça va un petit peu plus loin. Il y a quelque chose de peut-être de plus facile d'accès aussi. Bon, ça m'empêche pas d'aller au théâtre en salle, hein, puisque j'adore ça aussi. Mais le théâtre de rue a cette saveur particulière qui est bien propre à la rue.
0: Voilà pour Ludo. Votre chien ou votre chat vous apporte de l'affection, mais il pourrait aussi vous aider à rester en bonne santé. Cœur, morale, stress, immunité. Le docteur Pierre Fabin nous explique tous les bienfaits insoupçonnés de nos animaux dans un instant.
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0: 7h moins le quart, on les aime pour leurs câlins et leur présence, mais saviez-vous qu'ils nous soignent littéralement? Avoir un animal de compagnie serait excellent pour le cœur, le moral, même l'immunité. Docteur Pierre Fabin, notre véto, bonjour, vous nous expliquez pourquoi donc notre animal est une sorte de médecin généraliste?
7: Alors, ce n'est pas juste une impression de bien-être, c'est prouvé scientifiquement. Vivre avec un animal prolonge l'espérance de vie. On a des études de cardiologie très sérieuses qui ont montré que le simple fait de caresser un chien ou un chat pendant 10 minutes déclenche une réaction chimique immédiate dans votre corps. C'est mécanique, votre taux de cortisol, l'hormone du stress, diminue et votre cerveau libère de l'ocytocine, l'hormone de l'apaisement. Résultat, votre tension artérielle baisse et votre rythme cardiaque ralentit. Et en plus, pour les propriétaires de chiens, il y a l'effet coach sportif. Avoir un chien, c'est l'obligation de marcher 30 minutes par jour, qu'il pleuve ou qu'il vente.
0: Alors, on voit bien l'effet sur le physique, mais aujourd'hui, on parle beaucoup de santé mentale, de dépression, de solitude. Est-ce que l'animal a un vrai pouvoir là-dessus ?
7: Et oui, c'est bien plus qu'une distraction. Votre animal, c'est un antidépresseur naturel puissant. D'abord, l'animal, c'est un lubrifiant social. Promener un chien, c'est briser l'isolement. Dans la rue, on parle plus facilement à quelqu'un qui a un chien. Pour les personnes âgées seules, c'est souvent le seul lien avec l'extérieur. Et ensuite, pour les propriétaires de chats, il y a la ronron-thérapie. Ce n'est pas une blague, le ronronnement du chat émet des fréquences basses. Et les kinésithérapeutes savent que ces fréquences favorisent la cicatrisation des tissus et l'apaisement nerveux. Avoir un chat qui ronronne sur les genoux, c'est comme une séance de relaxation profonde qui agit directement sur notre cerveau.
0: Et alors, pour les enfants à présent, les parents ont souvent peur des microbes, des poils, des allergies. Est-ce qu'un animal est un risque pour la santé des plus petits ?
7: C'est tout l'inverse. On a longtemps cru qu'il fallait élever les enfants dans une bulle stérile. Grosse erreur. Des études finlandaises ont montré que les enfants qui grandissent avec un chien ou un chat, dès la naissance, ont 30% moins d'infections parce que l'animal ramène de la biodiversité. Un peu de terre, des bactéries non pathogènes. Ça va entraîner le système immunitaire de votre bébé à faire la différence entre les vrais dangers et les fausses alertes. Résultat, ces enfants développent moins d'allergies et moins d'asthme en grandissant. Donc, ne soyez pas obsédé par l'hygiène absolue, un coup de langue de chien sur la main ou quelques poils de chat dans un lit, c'est en réalité un excellent vaccin naturel pour l'avenir de nos enfants.
0: Merci docteur Pierre Fabin. Dans un instant, les 3 plus ici Limousin. Appel à la vigilance après un cambriolage à Sieux, un service pour vous aider à lutter contre les nuisibles à Javerda et un bar associatif du côté de la Corrèze. Restez avec nous

0: Masquerada, Sergio Mendes. Mais qu'est-ce que ça fait du bien à 6h49 sur votre radio locale ici Limousin.
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0: Et c'est l'heure des 3 plus ici Limousin, les infos pratiques et les initiatives à découvrir près de chez vous. On commence à Sieux où la commune appelle les habitants à la vigilance après le signalement récent d'un cambriolage. Quelques réflexes à rappeler, bien fermer portes, fenêtres et portails, même pour une courte absence, garder un œil sur le logement des voisins partis en vacances et signaler tout comportement ou véhicule qui vous paraît suspect. En cas de fait suspect d'ailleurs ou d'urgence, n'intervenez pas vous-même, contactez directement la gendarmerie en composant le 17. Voilà cette information qui nous vient de la commune de Sieux. À Javerda, la commune adhère désormais à la Fredon-Haute-Vienne. C'est quoi ? Derrière ce nom, un organisme spécialisé dans la santé du végétal et la lutte contre les espèces nuisibles. Concrètement, si vous êtes confronté dans votre jardin ou autour de votre habitation à un problème de nuisibles, vous pouvez solliciter directement la Fredon pour obtenir des renseignements et des conseils. La mairie de Javerda peut également servir d'intermédiaire si nécessaire. Enfin, direction Astaillac en Corrèze, où un nouveau lieu de convivialité voit le jour. L'Astabar, un bar associatif, mais aussi un bar à jouer avec jeux de société, cartes, échecs, fléchettes, installé à la maison four face à l'église. Il fonctionne cet été au gré des adhérents bénévoles, sans jour fixe d'ouverture. Pour savoir quand pousser la porte, il faut donc surveiller la page Facebook de l'association Astaillac, le bon vivre où le panneau est installé sur place. Et puis une date à venir, le Fiestaillac numéro 2 avec food truck, DJ et jeu. C'est à Astaillac en Corrèze. Les 3 plus ici Limousin. Voilà vos infos pratiques, surtout pas manquer. C'est tous les matins avant 7h.

0: Attention, Jean-Jacques Goldman, 6h55. Attention, événement aujourd'hui sur votre radio.
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0: Et oui, aujourd'hui, coup d'envoi de la 59e édition du Tour du Limousin Périgord Nouvelle-Aquitaine, dont votre radio locale ici, Limousin, est partenaire. Première étape entre Vérac et Dun-le-Palestel. La fête commence dès 9h, Romain Martin à Vérac avec le village, la caravane publicitaire, la présentation des équipes avant le départ du peloton à 12h20. Évidemment, ici, est au cœur de l'événement. Dans les coulisses, tout à l'heure, entre 10h et 11h avec Stéphane Pigat. Puis le tour à suivre tout au long de la journée sur votre radio locale. D'ailleurs, à 7h40, on prendra le temps de passer un petit coup de fil au maire de Vérac qui accueille cette première journée dans ma commune. Et formidable, restez avec nous, on parle du tour tout au long de cette journée.
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0: de père royal. Ça aussi, c'est important, surtout à l'adolescence.
1: 14 ans, évidemment, il est dans la période un peu intermédiaire, quoi, hein, entre l'enfance et puis. C'est pas de leur faute s'ils sont comme ça. Ils sont bizarres dans cette période. Hein, ils sont pas finis, en fait. Voilà, c'est des pas finis. Oh là, mais ils sont très mignons. Hein, lui, il est pas fini. Je veux dire, physiquement, on dirait Jacouille entre deux époques. Hein, donc.
0: Alors oui, comme Olivia Moore, on a le droit de se moquer de ces beaux enfants qui se foutent bien de la tronche de leur belle-mère aussi, hein, donc c'est de bonne guerre. On se poile à tout va dans les familles recomposées, enfin, condition qu'elles ne soient pas trop recomposées non plus.
2: Pour les enfants, ça doit pas être facile. Hein.
3: Bah, il y a les fils d'Albert qui deviennent les beaux-fils de leur tante, puisqu'elle devient leur belle-mère.
2: Ouais, en fait, c'est pas très compliqué. Parce qu'en fait, les deux petits derniers, qui sont cousins, sont à la fois le demi-frère et la demi-sœur des enfants de leur oncle et de leur tante.
0: Oui, alors quand on en arrive à ce point-là, il est préférable de partir seul sur une île déserte qu'en famille avec Chevalier Las Palès, hein, pour savourer le silence et se marier en solo avec les moitrieuses.
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5: Bonjour, c'est mardi, nous sommes le 18 août, il est 7h. Garance Cahier, les informations. Et la justice va-t-elle suspendre le couvre-feu mis en place par les mineurs à Oradour-sur-Glane? Pour les mineurs à Oradour-sur-Glane.
6: Le tribunal administratif de Limoges statue cette semaine sur cette mesure prise mi-juillet par la mairie. Interdiction de circuler dans le centre pour les mineurs non accompagnés entre 23h et 6h du matin. L'association Vigiliberté demande à la justice de le suspendre. Une première audience a eu lieu hier, Valérie Monnier.
7: Dans la salle d'audience, le maire d'Oradour-sur-Glane, Philippe Lacroix, l'une de ses adjointes et deux représentantes du pôle juridique de la préfecture de la Haute-Vienne. Personne pour représenter l'association requérante Vigiliberté, association parisienne spécialisée dans la défense des libertés publiques, le droit de manifester ou encore la liberté d'aller et venir. C'est donc seul que l'élu haut-viennois explique sa démarche au juge des référés, pourquoi il a pris un premier arrêté le 21 juillet interdisant, sauf exception, aux mineurs de moins de 18 ans d'être seuls dans les rues de la commune entre 23h et 6h du matin. L'État les dégradations à répétition, l'exaspération aussi des habitants du centre-bourg face à un groupe d'une dizaine d'adolescents de la commune âgés entre 12 et 16 ans. Le soutien unanime du conseil municipal, le calme revenu pendant 3 semaines, puis la reprise des incivilités qui l'ont poussé à reconduire son arrêté qui prenait fin le 16 août jusqu'à la fin du mois. Mais en aucun cas, dit-il, c'est une mesure liberticide.
6: Nouvelle audience prévue demain, le maire d'Oradour devra apporter des éléments factuels pour justifier son arrêté. En Haute-Vienne, un accident de la route a fait un mort hier matin sur la RN145. Un choc frontal entre une voiture et un camion à hauteur de Droux, c'est au-dessus de Château-Ponsac. La victime, c'est le conducteur de la voiture, un homme de 60 ans. Il a sûrement fait un malaise au volant. Sa passagère de 71 ans a été transportée au CHU de Limoges, comme le conducteur du camion. La RN145 est restée coupée plusieurs heures dans les deux sens suite à cet accident hier. Toujours en Haute-Vienne, la gendarmerie lance un appel à témoins pour comprendre ce qu'il s'est passé lundi dernier à Saint-Martin-de-Jussac, c'est juste en dessous de Saint-Junien. C'est là qu'un homme de 23 ans est mort dans un accident de la route. Si vous avez des informations, il faut appeler la gendarmerie de Saint-Junien. Le numéro est à retrouver sur notre site et il faut taper ici Limousin, Saint-Junien et appel à témoins dans votre barre de recherche. Et lui aurait pu causer des accidents de la route, un homme d'une trentaine d'années qui faisait des rodéos urbains à Limoges. Il a été arrêté la semaine dernière. Son permis de conduire a déjà été annulé par le passé. Le conducteur est condamné à une amende. Il sera convoqué par un juge.
5: 14 000 familles d'Haute-Vienne vont bénéficier de l'allocation de rentrée cette année.
6: Elle vous sera versée aujourd'hui par la CAF, une aide entre 430 et 470 euros par enfant scolarisé. Jusqu'aux 15 ans de l'enfant, l'allocation est versée automatiquement, sous condition de ressources bien sûr. Et à partir de ses 16 ans, il faut déclarer sa scolarité en ligne. En Corrèze, plusieurs nouvelles candidatures aux élections sénatoriales. Elles auront lieu fin septembre. Deux binômes d'élus se présentent, portés par l'association Corrèze Commune, des élus de la gauche sociale et solidaire, avec notamment Olga Boudin, la maire de Lasselle, c'est à la frontière avec la Haute-Vienne, et Amandine De Waal, conseillère régionale écologiste. Vigilance canicule levée par Météo France aujourd'hui, plus aucun département concerné en France. En revanche, certaines zones toujours en alerte aux feux de forêt, comme l'Ardèche et la Drôme, ou encore les Bouches du Bouches-du-Rhône, où là, le risque est très élevé. Et après les incendies en Gironde, le Premier ministre Sébastien Lecornu promet d'accorder rapidement des permis de construire aux sinistrés. Il y aura également des

0: Aménagements fiscaux. En tout, 10 millions d'euros débloqués par le gouvernement après le méga-feu girondin. Il a brûlé 42 000 hectares fin juillet. 2 millions d'euros également promis pour les Landes où un incendie est toujours actif en ce moment. 1 700 hectares en flammes. Et de son côté, Emmanuel Macron promet le même dispositif d'aide pour le Var, également en proie à des feux de forêt.
1: Ici matin, 7h04 et hier soir en Corrèze, le CABRI va présenter son effectif au public.
0: Les abonnés avaient rendez-vous au stade pour rencontrer l'équipe de rugby masculine. Près d'un millier de supporters ont répondu présents et ils ont pu voir les joueurs s'entraîner, prendre des photos avec eux. L'équipe se sent donc assez soutenue, comme le dit Julien Tisseron, le capitaine du CAB.
2: Ça nous galvanise quand même qu'on a des supporters derrière nous, quand on sait qu'on est soutenus, là, voilà, comme tu l'as dit ce soir, ils sont encore très nombreux. D'année en année, même apparemment, les abonnés augmentent alors qu'on reste en Pro D2. Donc c'est vrai que la ferveur est toujours là. Donc c'est encore une chance pour nous d'amener tout le monde avec nous dans le projet. Et de faire la meilleure saison possible, quoi. Voilà, l'an dernier même, c'était une intersaison un peu particulière avec ce traumatisme un peu de Montauban qui a duré un peu tout l'été jusqu'au début de saison. Là, c'est vrai que non, on sent le public vraiment impatient et ouais, donc ça fait toujours plaisir d'être au plus proche d'eux. Mais on veut vraiment avancer en groupe cette année, vraiment se retrouver les joueurs, et on sait qu'ensuite on embarquera tout le monde avec nous. Mais on veut pas se tromper, on veut rester un peu dans notre bulle, et on sait que si on fait les choses dans l'ordre, on arrivera à créer cette communion tous ensemble, quoi.
0: Et la saison de Pro D2 démarre officiellement le 28 août, match à domicile contre Valence Roman. Et en attendant, il y aura un match de préparation ce vendredi contre le Racing 92. La rencontre aura lieu à Objat, en Corrèze. Et enfin, en cyclisme, c'est aujourd'hui le début du Tour du Limousin. Merci Louis. 59e édition de la course masculine. La première étape débute donc tout à l'heure à 12h20. Départ de Vérac en Haute-Vienne, arrivée à Dun-le-Palestel en Creuse. 127 coureurs, dont deux Limousins. Il y a d'abord le Creusois Baptiste Vadic et le Haut-Viennois Valentin Rotaillot, qui veut surtout briller lors de l'arrivée à Limoges vendredi. Pour l'instant, il se sent bien, il espère tirer son épingle du jeu et puis surtout accompagner son leader Alexandre Delettre.
3: C'est vrai qu'on a Alexandre qui va être un des favoris de la course, donc je pense qu'on va articuler un petit peu la semaine vers lui. Après, c'est vrai que sur le Tour du Limousin, il y a toujours des petites opportunités à aller chercher, et voilà, je pense qu'avec la condition et le parcours qui me convient plutôt bien, j'espère profiter de cette opportunité. J'arrive, je pense, plutôt prêt. C'est vrai que la course de Burgos la semaine passée m'a beaucoup aidé. Ça a été une course qui a roulé vraiment vite. Pour remettre dans le bain, c'est franchement l'idéal. Donc j'espère plutôt prêt. Donc voilà, va falloir quand même se réveiller un petit peu, parce que après la semaine de Burgos, il y a eu un peu de récupération, mais je pense que c'est la meilleure préparation pour attaquer ce Tour du Limousin. Et puis après, chaque étape se ressemble un petit peu, hein, toujours casse-pattes, toujours des routes limousines qu'on a l'habitude de retrouver. Donc voilà, ça va être une belle course.
0: Le Tour du Limousin, c'est à vivre en direct toute la semaine sur votre radio ici. On vous fait vivre l'ambiance dès 10h au village départ, et puis on sera au cœur de la course à partir de 14h. Donc aujourd'hui, les coureurs vont avoir sans doute assez chaud, hein, Régis.
1: Oui, il va faire chaud encore en Limousin, avec des températures au-delà des 30 degrés par endroit, et un soleil qui va rester bien présent du matin jusqu'au soir. Et ces températures, hein, avec des valeurs au-dessus des normales de saison, 32 à Bellac, 32 également à Brive-la-Gaillarde, 31 à Limoges, 30 à Saint-Junien, Tulle, 29 à Ussel, 27 à Meymac. Une nuit calme qui s'annonce, bien étoilée sur l'ensemble du Limousin. Peut-être quelques nuages présents en début de soirée sur le plateau de Millevaches, mais ça disparaîtra assez rapidement. Les minimales de la nuit, 12 à 17. Mercredi, l'ambiance reste estivale avec des températures toujours élevées.
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1: Le Limousin est bien réveillé. Oui, j'en suis sûr. Et voici une chanson qui n'a rien perdu de sa force. 40 ans après sa sortie, Daniel Balavoine, Sauver l'amour. C'est sur votre radio locale, ici Limousin. Bonne journée.

0: l'amour, Daniel Balavoine sur votre radio locale ici Limousin, 7h12 dans votre radio. That's the way, Casey and the Sunshine Band. C'est à suivre dans la prochaine demi-heure. Il y aura également Zaz avec le titre « Je veux ». C'est mardi, nous sommes le 18 août. Bon anniversaire à un collègue, Willy Rovelli, 53 ans aujourd'hui. Humoriste, comédien, animateur. Il est notamment bien sûr devenu l'un des visages emblématiques de Fort Boyard avec son personnage de cuisinier complètement déjanté. Mais Willy Rovelli, vous le savez, c'est aussi et surtout un homme de radio depuis plusieurs années. Il vous accompagne sur votre radio ici Limousin. On nous retrouve notamment le week-end à la rentrée.
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0: Bah tiens, j'ai envie de jouer avec vous. Je vous propose notre jeu de l'été, le jeu de l'intro. Comprenez, de l'introduction musicale. On vous diffuse une intro. Vous retrouvez l'artiste, le groupe, et vous gagnez quoi aujourd'hui? La batterie de secours ici Limousin à brancher sur votre téléphone portable. Oh mais c'est quoi cette intro? Vous vous souvenez de cette musique? 05 55 34 5000, on l'écoute une deuxième fois. Je suis sûr, vous l'avez, 05 55 34 5000. Dans un instant, mon œil dans le projecteur avec Gérald Roux. On va parler des sénateurs.
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0: 7h15, mon œil dans le projecteur avec vous Gérald Roux, et dans cette dernière partie de l'été, on jette un regard sur ce qui nous attend d'ici la fin de l'année, et ce matin on parle des élections sénatoriales en septembre.
5: Et quelque chose me dit que vous n'y avez pas beaucoup pensé pendant ces vacances. Moi non plus d'ailleurs, faut être honnête. Il faut dire qu'elles sont mal connues ces élections-là. Elles ne sont pas faciles à comprendre, et comme c'est un suffrage indirect, pour l'écrasante majorité d'entre nous, on n'aura rien à faire de spécial ce dimanche 27 septembre. Ceux qui vont voter sont une minorité, ce sont eux-mêmes des élus, quelques dizaines de milliers de personnes qu'on appelle des grands électeurs, parmi lesquels des députés, des sénateurs, des conseillers départementaux, régionaux, et surtout énormément de délégués de conseils municipaux. Bref, c'est la France des territoires. Cette année, la moitié des sénateurs sera renouvelée lors de ces élections. Je ne vous parle même pas du mode de scrutin, car ce n'est pas simple non plus. Quoi qu'il en soit, cette élection, malgré son aspect obscur, sera un moment important, car la composition politique du Sénat risque de bouger. Au printemps, il y a eu des élections municipales, donc de nouveaux maires, de nouveaux conseillers municipaux, qui vont voter au sénatorial. Et comme le Rassemblement national a conquis plusieurs villes en mars dernier, il devrait obtenir plus de sénateurs en septembre, ce qui va lui permettre de peser plus fortement. À l'inverse, il est possible que le Parti Socialiste, par exemple, recule. Les sénateurs ont certes moins de pouvoir que les députés, qui ont le dernier mot sur les lois. Il n'empêche, leur rôle est important dans la fabrication de la loi. Sur des sujets de société, par exemple, les sénateurs, en majorité conservateurs, peuvent résister à certains projets de loi votés par l'Assemblée, les ralentir. Ils l'ont prouvé récemment lors du débat sur la fin de vie, sur l'aide à mourir. On dit parfois que les sénateurs sont là pour tempérer les ardeurs des députés. Reste que quand plus de 80% des Français approuvent la loi sur l'aide à mourir, le Sénat, par son opposition, prend le risque de se couper de la population.
0: Mon œil dans le projecteur, c'est signé Gérald Roux. À suivre dans un instant l'écho d'ici Limousin. Ce matin avec Valérie Monnier, on va parler de vous, parents limougeaux, qui allez reprendre bientôt le travail à la rentrée. Et on a quelques idées pour vous aider. Avant ça, j'ai envie de revenir sur cette
6: introduction musicale. À vous sécher au 05 55 34 5000. Pas de bonne réponse. Alors, quelques indices pour vous aider. C'est la musique d'un film, Top Gun, avec Tom Cruise. On recherche un groupe, mais quel est ce groupe? 05 55 34 5000. Si vous faites 2-3 recherches sur Internet, à mon avis, ça va le faire. Réveil, boule la facette sur votre radio, ici Limousin, Cassie and the Sunshine Band. Bonne journée à tous!

0: exercice de diction le matin pour vous désannoncer Cassie and the Sunshine Band. C'est pas évident à dire, mais qu'est-ce que ça fait du bien. Il est 7h20.
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0: Et l'écho d'Ici Limousin, Valérie Monnier. Voilà de quoi aider les parents limougeaux qui reprennent bientôt le travail à la rentrée.
3: La CCI de la Haute-Vienne, donc, qui va ouvrir effectivement à la rentrée de septembre une crèche inter-entreprise en zone nord à Limoges. Bonjour Pierre Massy.
4: Bonjour.
3: Président de la Chambre de commerce et d'industrie, quel est le principe déjà de cette crèche inter-entreprise ?
4: Alors, tout d'abord, c'est la volonté de la Chambre de commerce, et c'est une première en France, qu'une CCI se saisisse du sujet de la toute petite enfance et de la mise à disposition de berceaux pour les salariés de nos entreprises. L'idée étant évidemment de faciliter la vie à ces jeunes parents, de faciliter la vie des entreprises, parce qu'une entreprise qui permet à ces jeunes parents d'avoir une solution de garde des nourrissons ou des très jeunes enfants est facteur d'attractivité, évidemment. C'est un plus, c'est un élément important pour attirer de nouveaux talents dans nos boîtes.
3: Une crèche pour quels salariés, avec quels horaires ?
4: On va commencer, je crois, le matin à 7h ou 7h15, jusqu'à 18h, quasiment 19h le soir. L'idée, c'est d'avoir une amplitude horaire la plus large possible, parce qu'on a évidemment, surtout dans la zone industrielle nord, des salariés qui peuvent travailler en poste. On a des salariés, on n'a pas que des horaires de bureau classiques. Donc l'important, c'est de pouvoir déposer les enfants au moment de l'arrivée au travail. Et pour ceux qui débauchent évidemment plus tard, eh ben, de pouvoir les garder le plus longtemps possible. Donc une amplitude horaire la plus large possible, adaptée aux besoins des entreprises et des parents d'enfants. Quoi.
3: Quel coût pour la CCI ?
4: Le coût direct. D'abord, on installe cette crèche dans des locaux dont nous disposions, qui sont dans l'environnement de notre école. École supérieure de commerce. L'investissement global est d'un peu plus d'un petit million d'euros, j'allais dire. Le coût final pour la Chambre de Limoges sera d'environ 280-300 000 euros. Le reste étant subventionné par la CAF, par la métropole, par le département. Et la Chambre de commerce investira directement 280 000 euros.
3: Et il y a de l'embauche de personnel, j'imagine aussi, pour encadrer tous ces enfants.
4: Alors évidemment, c'est une douzaine d'emplois qui sont créés. Et tout ça va commencer dans les premiers jours de septembre, évidemment.
3: La crèche inter-entreprise Coccinelle, donc en zone nord, à Limoges. Merci beaucoup Pierre Massy, président de la CCI de la Haute-Vienne. Bonne journée.
0: Merci Valérie Monnier. Interview retrouvée sur l'appli ici et le site internet ici.fr. Qu'est-ce qu'elle nous annonce, Sylvie ? Du 16 degrés à Meillard, Michel à 19 à Saint-Junien ce matin avec un ciel clair et Yvette 18 degrés à Saint-Thierry-la-Perche. Bon réveil.

0: On en veut de la bonne humeur et la bonne humeur de Véronique qui habite à Neuvic-Entier qui va jouer avec nous d'ici quelques instants.
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0: Véronique, vous êtes là ?
5: Oui, bonjour.
0: Ça va bien, Véronique ?
5: Bien, merci.
0: À Neuvic-Entier, vous dansez un petit slow avec moi ?
5: sur
0: ce titre, Take My Breath Away. Alors, mais qui chante ? C'est ça, c'est la question que l'on vous pose.
5: C'est Berlin.
0: Berlin, mais oui !
6: Ah oui !
0: Vous avez déjà fait un slow sur cette chanson, Véronique ?
5: Il y a des années, oui.
0: Eh oui. Vous comme moi, vous avez connu cette grande période où on dansait les slows en boîte de nuit.
5: C'est ça.
0: Voilà. Ce titre, bien sûr, tiré d'un film, lequel ?
7: Top Gun.
0: Bravo.
5: Top Gun.
0: Bravo, Garance.
7: J'ai répondu avant, pardon, Véronique.
0: Véronique, vous remportez la batterie de secours ici, Limousin. C'est pour votre téléphone portable, il va être content. Ok.
5: Ah, super. Bon. Merci beaucoup.
0: Comment se passe l'été à Neuvic-Entier ?
5: Oh, l'été se passe bien. Je suis bientôt en vacances, donc ça va.
0: Ah, bah super. Vous avez prévu une destination ?
5: Oui, je pars à l'étranger.
0: D'accord. Mais et c'est quel pays ?
5: L'Égypte.
0: Ah, on vient avec vous. Ça vous dit, Garance ?
7: Ah ouais, grave.
0: Allez, on prépare nos valises. Vous nous dites quand est-ce que vous partez et puis on embarque. Avec vous, Véronique. On vous embrasse. Belle journée à vous. À très bientôt.
5: Merci beaucoup.
0: Ciao, ciao.
5: Bonne
0: et on se réveille. Je ne pas très bien réveillé, Véronique, ce matin. Oui.
5: J'ai une petite voix.
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0: À 7h30, Garance Caillé, l'info d'ici, on vous emmène dans un camp militaire en Creuse.
7: Précisément au camp de la Courtine, à la frontière avec la Corrèze. Là-bas, les militaires ont monté un faux village avec de fausses maisons, de fausses rues pour s'entraîner au combat. C'est donc un village fictif pour que les soldats puissent s'entraîner au combat dans une aire urbaine. On y revient juste après l'info en 90 secondes. Cyril Ardo-Redon.
8: Les mesures du gouvernement pour la reconstruction de la Gironde, des Landes et du Var après les gigantesques incendies. Visite en Gironde de Sébastien Lecornu, le Premier ministre. Hier, il annonçait des aides aux collectivités, des exonérations de cotisations sociales ou encore une accélération des permis de construire. Le compte n'y est pas, juge pour sa part l'organisation des petites et moyennes entreprises, les entrepreneurs de Gironde. Sur le front des incendies ce matin, les Bouches-du-Rhône sont en rouge pour un risque très élevé. 8 départements du Sud ainsi que l'Essonne et la Seine-et-Marne sont en orange pour un risque élevé. Il n'y a en revanche plus aucun département en vigilance orange canicule. Des mesures après le piratage du fisc qui a conduit à la fuite des données de 700 000 personnes. Le Premier ministre réclame notamment l'accélération de la sécurisation des systèmes informatiques de l'État et un audit approfondi sur les causes de l'incident. Il est suspecté de plusieurs viols sur mineurs entre 1997 et 2003 et de viols sur des majeurs jusqu'en 2015. Un ancien prêtre parisien de 81 ans, mis en examen et placé sous contrôle judiciaire. Il avait déjà été interdit d'officier auprès des jeunes après des signalements au diocèse. Si vous avez ce produit dans votre frigo, détruisez-le ou ramenez-le au magasin. Un rappel conso lancé sur des burgers Carrefour au bacon, 195 grammes, vendus jusqu'au 12 août en raison d'une suspicion de contamination à la listeria. Et puis une Française dans le vide spatial pour la toute première fois, l'astronaute Sophie Adnot participe à une sortie cet après-midi pour réparer une antenne de la station spatiale.
7: Merci Cyril, on vous retrouve à 8h30. Et on revient en Creuse, dans ce faux village monté dans le camp militaire de la Courtine, tout près de la Corrèze. Ce camp, il fait 6300 hectares. Et dedans, il y a un espèce de décor de cinéma, des maisons, des bâtiments, un village fictif dans lequel les soldats s'entraînent. Adèle Chiron vous emmène le visiter.
6: Des barbelés à l'entrée du village de Saint-Maurice, de la fumée dans les ruelles.
9: Rapport 21-22, mise en place fumigène à carrefour 50 mètres, ouverture d'angle.
6: Une vingtaine de militaires armés pénètrent pas à pas dans les maisons. La capitaine Solène est en charge de la communication.
10: Le village de combat, c'est une centaine de maisons. C'est l'équivalent de 4 zones. Ça permet qu'il peut être divisé pour plusieurs unités. Donc ce sont des fausses maisons avec, comme vous voyez, des zones de franchissement, donc des fenêtres avec des volets à ouvrir, avec des bâtiments en hauteur qui permettent d'avoir plusieurs appuis. Et comme on le voit sur le toit, il y a également des petites trappes pour tous ceux qui peuvent être tireurs d'élite.
6: Le but, neutraliser l'adversaire. Des militaires en t-shirt bleu jouent l'ennemi.
11: Le combat en zone urbaine est peut-être le combat le plus contraignant.
6: Christophe Rodeau est le commandant du camp de la Courtine.
11: Parce qu'il est consommateur en temps, il est consommateur en munitions, il est consommateur en vie humaine. Donc d'où la nécessité de travailler à tous les échelons du commandement jusqu'à la mise en œuvre pour bien s'approprier ce milieu très particulier. Vous avez un village qui est abrasif, dans lequel il y a des effets sonores, pyrotechniques, dans lequel l'exercice du commandement est contrarié par des obstacles, de manière à avoir quelque chose d'assez réaliste, qui est une vraie plus-value pédagogique.
6: Des unités de toute la France viennent s'entraîner dans ce village fictif. Pour que ce soit plus vrai que nature, Romain est aux commandes des machines.
12: Les fumigènes, on a des pétards, on a tout ce qui est mine anti-charminante et personnel, factice bien sûr, des moyens pour allumer des feux, pour faire style des villes un peu attaquées, enfumées, des chevaux de frise avec des barbelés aussi pour bloquer des accès.
6: Ancien militaire pendant 22 ans au camp de la Courtine, il travaille désormais en tant que civil sur le site.
12: Ben, ça fait plaisir de mettre le plus de moyens possible pour les unités qui viennent s'entraîner. Donc c'est toujours gratifiant.
6: Ce village reconstitué est tellement prisé que le camp de la Courtine en a construit un deuxième juste à côté, plus moderne, avec notamment une fausse zone industrielle.
7: Et chaque jour, près de 700 personnes travaillent dans ce village de combat en Creuse. Dans le journal de 8h, on va revenir sur la présentation de l'équipe du CA Brive hier. Les rugbymen préparent déjà leur saison de Pro D2 et bien sûr, on parlera du Tour du Limousin qui commence aujourd'hui. La course cycliste masculine partira de Vérac en Haute-Vienne à 12h20. Ça sera évidemment à suivre sur votre radio, ici Limousin. Et oui, du coup, les coureurs vont avoir assez chaud aujourd'hui, Régis.
0: C'est vrai. 32 degrés aujourd'hui à annoncer en Limousin. Où ça? Par exemple, à Brive-la-Gaillarde, à Bellac, à Limoges. Il va y avoir du 30 à Saint-Junien, à Tulle, 29 à Ussel, 27 à Mémac. Des températures, bien sûr, au-dessus des normales de saison. Peut-être que par endroit, on peut avoir un léger voile dans le ciel, mais sans incidence. Les températures minimales pour la nuit prochaine entre 12 et 17 degrés. Ça reste frais, ça fait du bien. Et puis mercredi, l'ambiance reste estivale avec des températures toujours assez élevées, mais une évolution du temps qui reste à surveiller. La chaleur reste bien installée, quoi qu'il en soit, en Limousin. Sur la route, il se passe quoi? Pas de grosses difficultés, tout va bien. Sévère sur les routes et les autoroutes du Limousin. Vous le savez, on fait la route ensemble. Si vous rencontrez un problème, 05 55 34 5000.
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0: La Isla Bonita, c'est Madonna à l'heure du réveil. Bonjour, bonne journée.

0: La Isla Bonita, Madonna dans la prochaine demi-heure dans votre radio Renault.
1: C'est tout petit, chez la mère à Titi.
0: La mère à Titi, ta-ta-ta. Il y aura aussi Patrick Fiori, le chant est libre, c'est mardi, nous sommes le 18 août. On fête les Éline, Nelly, Hélène, Laetitia, Marlène, Elena.
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0: à 8h moins 20, ce matin, ma commune est formidable, prend des airs de grande fête du vélo. Direction Vérac, qui devient aujourd'hui le point de départ de la 59e édition du Tour du Limousin Périgord Nouvelle-Aquitaine, dont votre radio ici est partenaire. Jean-Yves Rigoux, le maire de Vérac, est avec nous, bonjour.
4: Bonjour.
0: Jean-Yves Rigoux, accueillir le départ du Tour du Limousin avec les équipes, la caravane, le public, j'imagine que pour une commune comme Vérac, c'est une sacrée journée.
4: C'est une sacrée journée, c'est une chance incroyable pour la commune que ça met en valeur, l'ensemble des élus, des services, notre tissu associatif qui est super dynamique, donc c'est une chance incroyable.
0: Tout se passe sur le site du Mamartin, la fête commence dès 9h. Qu'est-ce que le public va pouvoir découvrir avant le départ des coureurs?
4: Alors, le public va déjà pouvoir voir ce qu'il vient de voir, à savoir les coureurs, les bus des coureurs, les équipes, mais également des animations qui sont présentes sur le site, avec le CCNIEL qui nous fait une animation avec son club de vélo, et puis le club cycliste de Verneuil qui fait une animation VTT également, et nos associations qui sont présentes et qui vont pouvoir régaler et servir à boire à l'ensemble des spectateurs qui vont venir sur le site aujourd'hui.
0: Voilà, et comme on le disait, c'est vraiment une belle vitrine pour la commune.
4: C'est une très très belle vitrine. C'est une je le répète à nouveau, c'est une chance incroyable de mettre en valeur le patrimoine, notre patrimoine communal, un site magnifique qui est sans égal sur la Haute-Vienne, un site sur lequel nous organisons beaucoup de manifestations, les Veracomusi, le festival des artisans qui a lieu ce week-end. Donc c'est une très très belle chance. Avec des équipes qui sont à fond depuis très longtemps déjà.
0: À 12h20, le peloton va s'élancer de Vérac direction d'Olympe-Palestel. Vous serez où, vous, monsieur le maire, au moment du départ? Vous avez un rôle précis?
4: J'ai un rôle précis, oui, je vais donner le départ.
0: Ouais.
4: Je vais donner le départ. Je suis en plus ancien coureur cycliste, donc c'est beaucoup d'émotions également.
0: Ah, sûrement.
4: De voir de grands champions, un champion olympique, Emilien Jacquelin, champion olympique de biathlon, qui est présent dans la grande caravane du Tour en tant que coureur professionnel. Je serai sur la ligne de départ et ensuite dans un des véhicules de la caravane pour suivre l'étape.
0: Jean-Yves Rigoux, merci. Aujourd'hui, donc, Vérac au cœur du cyclisme en Limousin. Village ouvert dès 9h au Mamartin, on est d'accord, hein, c'est ça?
4: C'est ça.
0: Caravane.
4: À partir de 9h.
0: Caravane à 10h50.
4: Ouais, caravane à 10h50.
0: Et puis 12h20 pour le départ des coureurs?
4: C'est ça.
0: Tout ça suivre sur votre radio locale, ici Limousin, qui est partenaire. Merci Jean-Yves Rigoux et belle journée à vous à Vérac.
4: Merci à vous, belle journée à vous aussi.
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0: À 7h44, ce matin, on vous emmène dans l'un des plus beaux villages de France, Gargilès-Dampierre, petit village niché dans l'Indre, 260 habitants à l'année, mais des milliers de touristes chaque été. Aller à Gargilès, c'est un mélange de nature, de richesse patrimoniale et de création artistique. C'est aussi une destination à ne pas rater pour les amoureux de littérature. L'écrivaine George Sand, dont on commémore les 150 ans de sa disparition, y a vécu. Notre guide ce matin, c'est Jérôme Collin, journaliste à Ici Berry.
8: Après avoir serpenté dans la vallée de la Creuse sur de petites routes, le village de Gargilès surgit à l'horizon. Son château, son église, ses ruelles médiévales. Le premier conseil que je vous donne, c'est d'arriver tôt, aux alentours de 8 heures, bercé par les premiers rayons de soleil, le calme règne. Et c'est ce que vient chercher Annick, une bourguignonne.
9: C'est fleuri, c'est beau, je suis enchantée. Ça fait maintenant 6 ans que je viens et je m'en lasse pas. J'ai vraiment un coup de cœur pour Gargilès et pour la région. Oh, tout me plaît parce que c'est un village magnifique, très accueillant. Les gens sont extraordinairement gentils.
8: Gargilès, c'est un village d'artisans locaux, sans doute inspiré par la beauté des lieux. Noélie sort d'une galerie d'art.
10: On a vu les deux expositions
11: pastellistes
10: et puis le monsieur qui fait des bijoux en fil. La patience qu'ils ont pour faire leur art, c'est magnifique.
8: Un village poétique, donc on peut y voir l'héritage de George Sand. L'écrivaine aimait se ressourcer à Gargilès. La villa Algira, l'une de ses maisons, vaut clairement le détour.
12: On venait là 8 jours, 10 jours, 15 jours, des fois 3 semaines. Ce qu'elle aimait manger ici et quand le lui préparait, c'était les omelettes aux écrans. Les omelettes aux morilles. Elle écrivait ici des pièces de théâtre. Ici, elle va s'adonner à l'entomologie insectes et papillons, la botanique et surtout la minéralogie.
8: Si vous avez de bons mollets, Gargilès vous donne aussi accès à de nombreux sentiers, comme la boucle du Pin. Tiens, justement, voilà Stéphane, un gros sac à dos sur les épaules.
13: On est sollicité comme en montagne, les paysages ressemblent à des paysages de montagne.
8: Et pourtant, le point culminant de Gargilès est seulement à 275 mètres.
13: Enfin, moi, j'étais plus détendu parce que, voilà, quand on est à 2500 mètres ou 3000 mètres, enfin, moi, je suis plus tendu parce que la dangerosité, alors que là, enfin, la sensation est celle de la montagne, mais on sait qu'il y a des maisons à côté, que si, que ça. Ouais. Franchement, enfin, on se disait que c'était l'idéal pour faire découvrir la randonnée. Non, franchement, c'est parfait, là.
8: Le village est aussi une étape du tout nouveau GR100. 100 comme la guerre de 100 ans. Les sentiers vous emmènent sur des chemins où l'on aperçoit encore des vestiges de ce conflit. L'occasion, donc, de se replonger dans notre histoire. Allez, pour finir, je vous emmène en contrebas de Gargilès. Écoutez, le doux bruit de la Creuse, la rivière, est parfaite pour se tremper les pieds.
14: Le site est très joli, hein.
15: On a de la chance d'avoir ça. Ah ben, si vous aimez le calme, la nature et la beauté du paysage, faut venir. Il y a des randos, vélos, marche à pied, tout ce qu'il faut.
8: Voilà, vous avez tous les arguments en votre possession maintenant pour une visite dans l'Indre, à Gargilès, l'un des plus beaux villages de France.
0: Quelle belle destination. Il est 7h47 à suivre. Retenez bien son nom, ou plutôt ce matin, c'est retenez bien leur nom. Deux futures championnes du handball, c'est à suivre juste après. Patrick Fiori, le champ est libre.
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1: Le chant est libre, Patrick Fiori, 7h50. Retenez bien son nom, oui, pour savoir qui seront les champions, les championnes de demain. C'est un rendez-vous qu'on vous propose à 8h10 chaque jour avec Olivia Leray. Et Olivia, vous mettez en lumière cet été deux futures championnes, c'est ça?
2: Lilou et Enola Borges, oui. Elles sont deux. Elles partagent donc un nom de famille, une date de naissance aussi, le 31 mai 2005, et surtout un héritage dans le handball français. Maman, c'est Myriam Borges Corfanti, championne du monde en 2003. Un an et demi après, elle donne naissance à ses jumelles, des jumelles qui viennent d'arriver à leur tour en équipe de France. On n'avait jamais vu ça. Et vous allez en entendre parler longtemps. Elles ont littéralement grandi sur un terrain de hand, hein, à Mios, près de Bordeaux. Quand leur maman s'entraîne, elles sont là, sur le côté, avec leur ballon. Papa aussi a joué à haut niveau, mais c'est pas pour ça qu'il pousse les filles à faire du hand. Il leur en dit, bah faites ce que vous voulez. Ils sont pas du genre groupies non plus. D'ailleurs, quand elles deviennent championnes du monde des moins de 20 ans, ils sont pas là, hein. Ils sont en vacances et regardent ça sur leur téléphone. Inspirées, mais pas poussées donc. Les jumelles commencent quand même le hand à Mios, dans le club de leur maman. Elles y grandissent, se forgent, se font un prénom, parce que le nom résonne déjà fort dans le milieu. Elles jouent même un match, toutes les trois, avec leur mère. Trois Borges sur le terrain. Lilou et Enola ne se ressemblent pas parfaitement. Pas le même caractère, pas le même poste, pas la même chambre en sélection, ni le même physique. Mais leurs yeux, oui. Eux, ils ne trompent pas. Et cette année, pour la première fois, elles ont regardé dans des directions différentes. Deux grands clubs rivaux. Enola est partie à Brest, Lilou est à Metz, où elle a tout simplement remporté une Ligue des Champions et été élue meilleure jeune joueuse européenne de la saison. Vivre et jouer l'une de l'autre, donc. Ça n'empêche pas leur fusion, hein. Rien n'empêche leur fusion. En mars dernier, en bleu, en sélection, Lilou, elle a marqué deux buts sur deux passes décisives d'Enola. Alors c'est un peu tôt pour vous dire si elles seront sélectionnées toutes les deux pour l'Euro en décembre prochain, mais avec un bagage handballistique et familial comme ça, on peut voyager longtemps. Et ça tombe bien, à 19 ans, elles ont le temps.
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1: Voilà, pour ces deux championnes qui promettent et déjà une très très belle histoire. 7h52, Renaud, la mère à Titi, et ensuite Stéphane Bern. On va parler de la pomme de terre qui était considérée comme un poison il y a très longtemps. Mais on peut dire merci à Antoine Parmentier qui a réussi à faire changer d'avis tout le monde. C'est dans un instant.
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0: la mer à Titi. Renaud, dans 3 minutes, les infos, il va être 8h.
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0: Et avant les infos de 8h, Stéphane Bern, on voyage dans le temps et aujourd'hui c'est au temps des premières patates, Stéphane.
6: C'est l'histoire d'un homme qui a réussi à faire aimer aux Français un tubercule qu'il prenait pour un poison. En 1772, à Versailles, on se méfie encore de la pomme de terre, cette plante venue d'Amérique. On dit qu'elle donne la lèpre, qu'elle rend fou, voire qu'elle fait pousser les cheveux à l'intérieur du crâne. Pendant 2 siècles, la pomme de terre végète dans les potagers royaux. Autant dire qu'à ce stade, elle n'avait pas vraiment la patate. Mais Antoine Parmentier, prisonnier des Prussiens pendant la guerre de 7 ans, en a mangé tous les jours et s'en est très bien porté. De retour en France, ce pharmacien agronome mène l'enquête. Il pèse, analyse et prouve à l'Académie des sciences que ce tubercule est

0: Gauthier avait vu juste. Grâce à un peu de science et un bon coup de pub, la France a trouvé dans la terre son meilleur remède contre la disette. Patate 1, famine 0.
1: Sans patate.
0: Et accessoirement, pas mal de soirées raclette ou de hachis parmentier. Merci Antoine, et ça c'est pas du gâchis.
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3: Bon mardi à tous, nous sommes le 18 août, il est 8h. Garance Caillé, les informations et votre radio qui sera en direct du Tour du Limousin aujourd'hui.
4: Et oui, vous pouvez suivre la course avec nous cet après-midi. Première étape entre Vérac en Haute-Vienne et Dun-le-Palestel, c'est en Creuse. 174 km pour bien mettre les coureurs à rude épreuve. Christian Courbataire décortique l'étape, c'est le président de l'association du Tour du Limousin.
5: Bon, déjà à Vérac, c'est une ville inédite, on en est très heureux. On va partir sur la marche. Et la basse marche, donc sur la région de Bellac et le Dora, Saint-Sulpice-les-Feuilles, avant de rejoindre donc la Creuse. Et là, c'est là que les choses vont se gâter, parce que la Creuse, la partie Creuse est très difficile. Il y a 4 meilleurs grimpeurs dans le final de la Creuse, et puis des sites touristiques comme Crozant, Fraisseline, la Selle du Noise, etc., qui sont magnifiques, que l'on va traverser, mais qui sont très difficiles pour les coureurs. Alors, une arrivée à Dun-le-Palestel, bien sûr, je vais pas vous parler du célèbre critérium. Dun-le-Palestel, c'est une ville du cyclisme. Quand j'ai appelé le maire à l'époque pour voir s'il était OK de recevoir le Tour du Limousin, il n'a pas hésité une seconde, et voilà, donc bien sûr, tout le pays du Noix là-haut nous attend de pied ferme, mais on va leur amener les champions, mais côté sport, je pense que peut-être une arrivée au sprint se fera quand même.
4: Et pour suivre la première étape du Tour du Limousin, allumez votre radio ici, tout à l'heure à 14h, et on sera même au rendez-vous un peu avant, dès 10h, au village départ à Vérac. Et en sport en Limousin, il y a aussi le rugby. Les joueurs du CA Brive ont été présentés au public hier soir. Entraînement et séance de dédicace avant le début de saison de Pro D2 fin août. Près d'un millier de supporters sont venus et ils sont impatients. Mais surtout, ils ne sont pas dupes, Mickaël Chailloux.
6: Devant l'entraînement dirigé, il y a du bonheur chez Clément.
7: Ça fait du bien, ça faisait un petit moment qu'on n'avait pas retrouvé le stadium.
6: Dans sa travée X, celle des affectionnés, il regarde l'intensité de l'entraînement.
7: Fabien Fortassin, il est quand même très impliqué au niveau de l'entraînement. On le voit qu'il dirige quand même beaucoup. On a Grégory Patate qui est un peu en retrait, mais qui suit quand même bien les consignes, qui regarde un peu comment tout se passe en général. On sent quand même que voilà, le staff a l'air bien soudé, a l'air d'avoir bien préparé la saison, et puis on espère une belle saison. Ouais.
6: Une fois terminé, les joueurs se présentent aux supporters. Les recrues ne sont pas nombreuses, mais s'expriment au micro sur la pelouse comme le pilier anglais, Christian Judge.
8: Je suis très content d'être ici.
6: Certains ont le droit à plus d'ovations, comme Retif Maré ou encore Azaïli Tuwaka. Mais voilà.
9: C'est un petit peu dommage quand même qu'on commence cette saison avec tous ces blessés.
6: Comme le dit le grand Pat.
9: C'est surtout le temps qui pose souci. Ouais. Puis après les autres, ils sont en convalescence parce qu'ils sont toujours pas prêts pour revenir. Espérons, croisons les doigts.
6: Alors les supporters n'attendent pas de miracle comme Benoît.
10: En vrai, non, pas trop. On n'attend pas à monter cette saison. Autant qu'on construise notre équipe et qu'on voie où c'est qu'on va la semaine prochaine.
6: Une montagne reste à soulever, mais les supporters du CAB le promettent. Ils seront là pour aider leur équipe.
4: Et prochain match du CAB vendredi soir à Objat, une rencontre amicale contre le Racing 92. Et puis le vrai début de saison, ça sera le 28 août au Stadium contre Valence Roman. Un accident mortel hier matin en Haute-Vienne sur la RN145. Une voiture et un camion se sont rentrés dedans à hauteur de Drou, au-dessus de Château-Ponsac. Le conducteur de la voiture est décédé. C'était un homme de 60 ans. Il a sûrement fait un malaise au volant. Sa passagère, toujours vivante après le choc, elle a été transportée au CHU de Limoges, tout comme le conducteur du camion. Un autre accident spectaculaire hier en Haute-Vienne, cette fois sur l'A20. 4 voitures impliquées hier après-midi. C'était aux alentours de Vic-sur-Breuil, dans le sens nord-sud. Les dégâts sont juste matériels, mais l'accident a bien ralenti le trafic avec 9 km de bouchons. Et lui a été arrêté avant de causer des accidents. Un homme qui faisait des rodéos urbains à Limoges. Il a été interpellé la semaine dernière. Il était déjà connu des forces de l'ordre puisque son permis a déjà été annulé par le passé. Cette fois, ce conducteur originaire du Doubs a été condamné à une amende.
3: Ici matin, 8h04 en Limousin, comme partout en France, c'est aujourd'hui le versement de l'allocation de rentrée.
4: Et oui, pour les familles, la CAF accorde jusqu'à 470 € par enfant scolarisé. Et cette année, 14 000 foyers de la Haute-Vienne vont en bénéficier. Le Premier ministre Sébastien Lecornu demande un audit après les piratages du service des impôts. Il y en a eu un premier en juin et un autre fin juillet. Les données de 700 000 usagers ont été dérobées et les finances publiques commencent à prévenir les concernés par mail.

0: Et Sébastien Lecornu a également annoncé l'envoi de 12 millions d'euros en Gironde et dans les Landes après les méga-feux qui ont ravagé le sud-ouest cet été. 42 000 hectares de massifs girondins partis en fumée fin juillet et 1 700 hectares de forêt brûlent toujours à Luglon, c'est près de Mont-de-Marsan dans les Landes. Le gouvernement prévoit aussi d'accorder rapidement des permis de construire aux sinistrés. Et les feux de forêt toujours actifs dans les Landes, dans la Drôme, mais la situation va sans doute s'améliorer pour les pompiers puisqu'à partir de jeudi, les températures redescendent en France. Et depuis ce matin, plus aucun département n'est en vigilance canicule. À Oradour-sur-Glane, le couvre-feu pour les mineurs est contesté. Il est en vigueur depuis mi-juillet. Il a été reconduit il y a quelques jours. Les mineurs ont interdiction de circuler à Oradour entre 23h et 6h du matin s'ils ne sont pas accompagnés. L'association Vigiliberté a saisi le tribunal administratif de Limoges et elle demande la suspension de cette mesure. Et c'est assez surprenant pour Philippe Lacroix, le maire d'Oradour-sur-Glane.
1: Le premier n'avait pas été contesté. Le deuxième, non, j'avoue que je m'y attendais pas. Alors j'avais vu effectivement qu'il y avait des arrêtés qui avaient été contestés dans certaines villes, mais c'était des villes qui disposaient effectivement de moyens que nous on n'a pas, hein, c'est-à-dire des polices municipales, une gendarmerie sur place aussi. Et là, nous, c'était pas le cas. Je conteste toute mesure liberticide. Quand des jeunes peuvent effectivement circuler avec leurs parents, néanmoins, après 23 heures, c'est pas une mesure liberticide. Ils peuvent quand même circuler. Comme j'ai dit, j'ai fait plus de la prévention qu'autre chose. Je ne pensais pas qu'ils seraient attaqués. Maintenant, moi, je respecterai la décision qui sera prise, quelle qu'elle soit. C'est pour éviter que ça dégénère, parce que la situation est étendue. Avec ce que les gens ont vécu, les 5 canicules d'affilée, la fatigue s'est cumulée. Moi, j'ai pu le ressentir auprès de mes administrés. C'est la raison pour laquelle j'ai pris cette décision. C'est pas pour me faire plaisir, hein, encore une fois.
0: Philippe Lacroix, le maire d'Oradour-sur-Glane en Haute-Vienne. Et hier, une première audience s'est tenue à Limoges. La deuxième aura lieu demain et le maire devra apporter des éléments pour justifier ce couvre-feu. La météo, Régis, va encore y avoir de fortes chaleurs aujourd'hui.
2: Oui, mais on profite quand même de ce petit air bien frais du matin. Vous nous le dites sur les réseaux sociaux. Par exemple, Annie, elle avait seulement 11 degrés à Meymac ce matin au réveil. Christophe, 12 à Saint-Exupéry-les-Roches. Profitez-en hein, pour aérer votre maison, pour la rafraîchir. Et puis voilà, enfermez ensuite cette fraîcheur à l'intérieur en fermant bien les fenêtres et les volets. On va encore vivre dans le noir. 32 degrés, c'est ce qu'on annonce à Bellac, à Brive-la-Gaillarde, 31 à Limoges, 30 à Saint-Junien-et-Tulle, 29 à Ussel, 27 à Meymac, et je ne vous l'apprends pas, on est bien sûr sur des valeurs au-dessus des normales de saison. La nuit prochaine sera calme, bien étoilée, 12 à 17 pour les minimales de la nuit, et mercredi, l'ambiance reste estivale avec des températures toujours élevées.
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2: À 8h07, Les Innocents vous chantent l'histoire d'un homme extraordinaire.

0: extraordinaire, Les Innocents. Il va y avoir Billy Joel dans un instant, et également France Gall dans la prochaine demi-heure. Un homme extraordinaire fête son anniversaire. Il fait mieux que Michel Drucker. Il a 97 ans aujourd'hui. C'est Hugo Frey. Et quelle carrière! Santiano, Céline, Stubol, ces chansons sont entrées dans le patrimoine populaire français. Il a également joué un rôle essentiel dans la découverte de Bob Dylan en France, en adaptant plusieurs de ses chansons dans les années 60. À 97 ans, Hugo Frey reste l'un des doyens de la chanson française.
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0: Et est-ce que vous êtes bon, tiens, vous, justement, dans le répertoire de la chanson française? On joue ensemble le jeu de l'intro. Écoutez cette introduction musicale. Et dites-nous qui se cache derrière. À gagner le set de raquettes de plage ici Limousin. Vous vous amusez comme des petits fous avec vos enfants et vos petits-enfants. On l'écoute une deuxième fois? Oui, non, ou oui ou non. Comme tu veux, hein, Louis. Je crois que je viens de réveiller notre réalisateur, Louis. Louis Rez, notez bien son nom. 05 55 34 5000 8h13. C'est bon, tu peux enchaîner maintenant.
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0: Bientôt 8h15, Aude Razo nous rejoint pour sa chronique C'est pas vrai, votre rendez-vous anti-arnaque. Et ce matin, Aude, question: que faire si on a égaré ou déchiré son permis de conduire? Réponse: apparemment, il faut absolument passer par les sites officiels.
7: Oui, on va prendre l'exemple de Solange. C'est une auditrice, elle nous a écrit: son permis de conduire est déchiré. Ça parle à pas mal d'entre nous, hein. Moi, mon vieux permis en carton rose, c'est pareil, je peux vous dire qu'il est dans un sale état. Solange fait donc un petit tour sur Internet pour voir comment se faire fabriquer un nouveau permis. Et elle tombe sur plusieurs sites, permisfrance.fr, permisdeconduire.net, il y en a pas mal, hein, des comme ça. Sur l'un d'entre eux, on lui demande 35 euros et son numéro de carte bleue. Là, Solange me dit: je me suis arrêtée. Pourquoi? Qu'est-ce qu'il a alerté? Eh bien, le site ne lui a même pas demandé ni sa carte d'identité, ni son justificatif de domicile. Deux documents que vous devez fournir, c'est obligatoire.
0: D'accord, Aude. Alors, est-ce que c'est payant de faire refaire son permis de conduire?
7: Alors, ça dépend. Si vous l'avez déchiré comme Solange, c'est gratuit. Pareil d'ailleurs, si vous voulez tout simplement remplacer votre vieux permis en carton rose, un peu décrépit, que vous voulez la version new look plastifiée, c'est tout à fait possible. Et c'est gratuit à condition de fournir l'ancien. Par contre, c'est payant si vous l'avez égaré ou qu'on vous l'a volé. Et là, le prix, c'est 25 euros. C'est le prix du timbre fiscal. Pour la démarche, vous n'allez pas sur permisfrance.fr ou je ne sais quoi. Il y a un seul site, c'est le site de l'ANTS, l'agence des titres sécurisés, ants.gouv.fr. Et puis le timbre fiscal, s'il en faut un, vous pourrez l'acheter en même temps à la fin de la démarche, c'est prévu.
0: ants.gouv.fr. Merci pour l'info. À 60 ans, après un accident grave et une amputation, beaucoup auraient renoncé. Mais pas lui. Bruno Colesso prouve qu'une passion peut être plus forte que tout. C'est notre Limousin formidable à découvrir après midi.

0: Billy Joel. Il est 8h20, la moto, Bruno Colesso, là dans le son depuis toujours, même après l'épreuve, il a trouvé la force de remonter en selle et de revenir à la compétition.
1: Bruno Colesso, patron de BC Moto à Solignac.
2: Les Limousins sont formidables. Stéphane Pigato.
1: Mon père était mécanicien agricole et donc moi je voulais faire de la mécanique moto. Depuis tout le temps, voilà.
3: Et peut-être des courses aussi, éventuellement?
1: Les courses, ça m'est venu quand je suis arrivé sur Limoges. Il y avait des gens qui organisaient des courses, on va dire, de pétaroux, hein, des petites 50 cm cubes. Et donc, j'ai été plusieurs fois champion de ligue sur le Limousin.
3: Et vous avez jamais embrassé la carrière professionnelle de moto?
1: Ah, il faut trop de sponsors, et puis il faut plein de choses. Et puis bon, j'avais un travail, j'avais une maison, une famille, et puis voilà, c'est pour ça que je suis pas passé professionnel.
3: Une vie qui se déroule finalement autour de cette passion de la moto, et qui se déroule de manière assez classique, et puis cet accident, on va dire, de moto, qui vous arrive à la soixantaine, c'est ça?
1: C'est ça, j'avais 59 ans quand ça m'est arrivé. Et là, ça tout a bousculé. Je perds ma jambe, je me retrouve... On va dire, à me faire amputer aussitôt, quoi.
3: Comment on réagit quand on est sur le lit d'hôpital et que les médecins vous annoncent que vous allez perdre votre jambe? Qu'est-ce qui se passe dans votre tête à ce moment?
1: Au début, on demande à ce qu'on vous la sauve. Et c'est ce qu'ils ont fait. Mais au bout de 5 jours, c'est tout nécrosé. Donc, on a fait, une amputation.
3: Ouais, qu'est-ce qu'on se dit à ce moment-là, justement? On se demande comment ça va se passer. On se demande comment on va continuer.
1: Moi, où j'ai eu de la chance, c'est que j'ai eu beaucoup de monde qui m'a bien entouré. Ma famille, mes amis, tout s'est bien transformé pour moi.
3: Votre famille, vous le disiez, vos amis. Et alors, un ami particulièrement qui compte plus que les autres, qui arrive un jour et qui vous dit « J'ai trouvé le système, j'ai fabriqué un moteur pour toi et tu pourras changer les vitesses sans la jambe. » Qu'est-ce qui se passe à ce moment-là dans votre tête? Vous dites « Je remonterai sur une moto ou... »
1: Ah ben, quand il m'a proposé ça, c'était tout de suite. Hein.
3: Ouais. Oui, vous n'êtes même pas posé la question.
1: Ah ouais. Et donc, du coup, il m'a conçu le système de passage de vitesse à droite, puisque moi, à gauche, j'ai plus de jambes. Je n'étais même pas sorti de l'hôpital quand... On a été faire un essai au circuit du Vigan.
3: Quelle sensation vous avez eue quand vous étiez sur la moto après l'accident, la première fois que vous êtes remonté sur la moto sans votre jambe qui manquait?
1: Ah ouais, ça fait bizarre. Hein. Après, comme j'étais accompagné de toute ma famille, tous mes proches étaient là, le premier tour, c'est très très très émouvant.
3: Alors, vous le disiez, votre famille vous a suivi.
1: Oui, tout à fait.
3: Qu'est-ce qu'elle en a pensé quand vous leur avez annoncé que vous alliez remonter sur la moto?
1: Tout le monde était content, puisque en fin de compte, c'est mon sport, c'est ma passion. Donc voilà. Donc tout le monde était content.
3: Et puis alors, vous remontez sur la moto, de fil en aiguille, vous reprenez les courses. Et alors là, vous terminez deuxième du championnat de France. Là encore, ça doit être un sacré paquet d'émotions qui viennent de partout, quoi.
1: La première année que j'ai roulé donc avec le handisport, je suis arrivé 4e du championnat de France. Et la deuxième année, j'ai fait 3e du championnat de France.
3: Et la sensation que vous avez ressentie quand vous faites 2e, même quand vous faites 4e et 3e, parce que c'est quand même pas rien.
1: C'est fort en émotion, c'est surtout le moment du départ, tout ça, puis après pendant la course, ça va assez vite. Hein. Les départs, c'est très spécial.
3: La moto, vous arrêterez jamais finalement?
1: Ah si, il faudra bien que j'arrête, quand je serai mort.
0: Bruno Colesso, au micro, ici Limousin de Stéphane Pigato. Le brouillard et la rosée sont bien présents par endroits. Oui, vous avez bien entendu. On a par exemple Sylviane qui a 17 degrés ce matin à Bonnac-la-Côte avec pas mal de rosée. Sylvie, 17 degrés à la Croisille sur Briance. Et puis de la brume sur Vassivière pour Isabelle qui a 17. Vous profitez de cette fraîcheur du matin et vous avez bien raison.

0: Cézanne Pain, France Gall sur votre radio locale, ici Limousin. Et Marie qui nous attend à Limoges. On va jouer avec elle dans un instant.
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0: Le jeu de l'intro sur votre radio, ici Limousin. Mais à qui appartient cette introduction musicale ? Garance Caillé, non, ça vous inspire pas ? Pourtant, on l'a passée cette chanson et on la passe encore. Et on va la passer tout à l'heure à 8h35. Heureusement que Marie est là à Limoges. Bonjour Marie.
8: Bonjour.
0: Est-ce que vous pouvez aider Garance Caillé ? Garance Caillé, s'il vous plaît.
8: Comment ?
0: Est-ce que vous pouvez aider Garance Caillé ?
9: Ouais, parce que je l'ai pas là.
0: Qui c'est l'artiste ?
8: Ah bon, d'accord. C'est Florent Pagny,
0: ben
8: bienvenue
0: oui.
8: Chez moi.
10: Tu seras bienvenue chez moi.
9: Ah oui, mais j'avais pas le début.
0: Garance, elle avec le refrain.
9: Ouais.
0: Marie, c'est une bonne réponse, effectivement, Florent Pagny. Bienvenue chez moi. Ça vous permet de gagner le set de raquettes de plage ici Limousin. Et on pourra faire un match ensemble, si vous voulez, Marie.
8: D'accord, avec plaisir.
0: Hein, on se retrouve sur un terrain, là, à Limoges. Et celui qui gagne, il gagne le t-shirt ici Limousin.
8: D'accord, avec plaisir.
0: C'est une escalade de cadeaux ici Limousin.
9: Incroyable.
0: Voilà. Marie, comment se passe l'été ?
8: Eh ben, l'été, je travaille toujours un petit peu. Là, j'ai une semaine un petit peu plus calme.
0: Oui.
8: Et puis, bah, écoutez, je prends le temps. Vous voyez, j'ai terminé juste mon petit déjeuner. Donc, je vais prendre la journée petit à petit. Voilà. Prendre un peu de temps. Voilà,
0: et puis après, on joue aux raquettes. On vous embrasse. Bel été.
8: Merci.
0: Et à
8: vous
0: bientôt.
8: Aussi, passez une belle journée à vous. Au revoir.
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0: 8h30 Garance, l'info d'ici, un coureur surprenant au départ du Tour du Limousin aujourd'hui.
9: Et oui, c'est Emilien Jacquelin, un biathlète médaillé aux derniers Jeux d'hiver de Milan-Cortina. Il n'est donc pas vraiment cycliste, mais il fera quand même ses débuts cette année sur un vélo donc autour du Limousin qui commence cet après-midi. On y revient après le 90 secondes, Cyril Erdorodon.
11: Quelques centaines d'euros vous seront peut-être versés dès aujourd'hui. Une somme qui peut aller de 426 à 466 euros selon l'âge des enfants. Il s'agit de l'allocation de rentrée scolaire pour des familles avec un enfant âgé de 6 à 18 ans sous conditions de ressources. Les mesures annoncées par le gouvernement pour reconstruire la Gironde, les Landes et le Var après les gigantesques incendies, des aides aux collectivités, des exonérations de cotisations sociales ou une accélération des permis de construire. Cela va coûter jusqu'à 100 millions d'euros. Dans ce contexte, l'Association pour la protection des animaux sauvages écrit au préfet de 44 départements pour exiger la suspension de la chasse dans les territoires gravement touchés par les flammes. Une pétition en ce sens a déjà réuni près de 450 000 signatures en ligne. Ce matin, les Bouches-du-Rhône sont en rouge pour un risque très élevé d'incendie. 8 départements du Sud, ainsi que l'Essonne et la Seine-et-Marne, sont en orange pour un risque élevé. Plus aucun département n'est en revanche en vigilance orange canicule. Gérald Darmanin renonce à se présenter à l'élection présidentielle. Il l'a annoncé hier. L'actuel garde des Sceaux ne veut pas rajouter, dit-il, de la division dans son propre camp. Il apporte son soutien au maire du Havre et ancien Premier ministre Édouard Philippe. Et puis une Française, 400 km au-dessus de nos têtes. Aujourd'hui, l'astronaute Sophie Adnaud participe à une sortie dans l'espace pour réparer une antenne de la Station Spatiale Internationale. C'est la première fois qu'une Française participe à une telle opération.
9: Merci Cyril, à demain. Retour en Haute-Vienne, d'où partira le Tour du Limousin tout à l'heure. Départ à midi 20 de Vérac. 174 km à parcourir jusqu'à Dun-le-Palestel, c'est en Creuse. 127 coureurs en lice, dont un qu'on connaît bien, mais pas en tant que cycliste, Jérôme Osterman.
12: du ski au cyclisme professionnel, il y a un pas de géant qu'Émilien Jacquelin n'a pas peur de franchir. Passionné de vélo depuis très longtemps, l'Isérois, champion olympique de biathlon au JO de Milan-Cortina, a décidé de se lancer dans le grand bain. Dimanche dernier, sur une course d'un jour, la Polynormande, qu'il a terminée à la 88e place à pratiquement 12 minutes du vainqueur. Et sa première course à étapes chez les pros, c'est cette semaine sur le Tour du Limousin, avec l'équipe Décathlon. Émilien Jacquelin.
13: Ça peut ressembler à ce que je connais dans le Vercors, donc j'espère que ça va m'aider. Entre l'envie et la réalité, aujourd'hui, il y a peut-être un gap, peut-être que non. On verra comment le corps et l'esprit répondront, parce qu'aujourd'hui, c'est dur de me projeter, par exemple, sur une troisième ou une quatrième étape du Limousin, où je ne sais pas du tout comment je vais répondre.
12: Le Tour du Limousin, où l'équipe Cofidis aura de sérieux arguments avec Hugo Page, vainqueur de la Polynormande dimanche, et avec l'Espagnol Alex Aranburu, vainqueur du Tour du Limousin en 2022. Jean-Luc Jonron, son directeur sportif.
14: Alex marche bien, il vient de terminer troisième à la Polynormande, donc c'est vrai qu'il est sur un terrain qui lui convient, donc il peut faire des belles choses sur ce Tour du Limousin. Ouais. C'est vrai que l'équipe elle est bien armée, on devrait pouvoir faire des belles choses, mais bon, faut pas oublier qu'en face, il y a aussi une belle concurrence.
12: Et notamment celle de l'équipe Groupama FDJ avec Ewen Kostiou, vainqueur l'an passé du Tour du Limousin. Son dauphin, Alexandre Delettre, aura aussi de l'ambition avec sa formation Total Energy, où le haut viennois Valentin Retailleau sera au service de son leader, mais non sans ambition.
15: Sur le Tour du Limousin, il y a toujours des petites opportunités à aller chercher. Et voilà, je pense qu'avec la condition et le parcours qui me convient plutôt bien, j'espère profiter de cette opportunité.
12: Même chose pour son coéquipier creusois Baptiste Vadic. Après une opération du cœur à cause d'une arythmie en mai dernier, il a terminé 7e de la Castilla y León en Espagne le mois dernier. Et il aimerait bien faire un coup aujourd'hui à Dunle Palestel.
16: Je prends plus de recul et voilà, j'ai juste envie de prendre du plaisir, profiter d'être sur mes routes pour me faire plaisir, faire le vélo que j'aime à l'attaque. Ça arrive en creux chez moi. C'est un parcours qui peut me correspondre. Ça donne des idées et ça donne envie, et ça donne aussi envie d'avoir un rôle autre que celui d'équipier. Voilà, je suis motivé.
12: Le Tour du Limousin qui s'élance ce midi de Vérac avec au programme 175 km de course jusqu'à Dunle Palestel.
9: Et vous pourrez suivre la première étape tout à l'heure à partir de 14h sur votre radio Ici Limousin. Et puis dès 10h, on sera à Vérac, au village départ. Et tous les jours, Ici Limousin vous fait vivre la course jusqu'à l'arrivée à Limoges vendredi. Dans le journal de 9h, on partira en Creuse dans un camp militaire. Les soldats ont construit un faux village pour s'entraîner à intervenir en zone urbaine. Et on parlera aussi rugby avec le CA Brive. L'équipe de rugbymen a été présentée hier soir au public avant son début de saison de Pro D2 en fin août. Que nous réserve la météo pour aujourd'hui, Régis?
0: Encore une journée estivale en Limousin avec du soleil du matin jusqu'au soir. Pas de grosses difficultés, peut-être aller des petits nuages, un petit voile dans le ciel. Côté température, il fera encore chaud avec des valeurs au-dessus des normales de saison. 32 à Bellac, Brive, 31 à Limoges, 30 à Saint-Junien, 30 à Tulle, 29 à Ussel et 27 à Mémac. La nuit prochaine sera calme, bien étoilée, 12 à 17 degrés pour les minimales de la nuit. Et puis demain, mercredi, l'ambiance reste estivale, avec des températures toujours élevées, mais une évolution du temps qui sera à surveiller. Sur la route, on est prudent, il y a un véhicule en panne, c'est un poids lourd, soyez prudent. Secteur Bonnac-la-Côte. Nous sommes sur la 20 dans le sens sud-nord.
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0: Ah ben j'ai déjà entendu ça il n'y a pas longtemps. Oui, c'était le jeu de l'intro tout à l'heure. Bienvenue chez moi, c'est Florent Pagny. Bienvenue chez nous, oui, c'est ici Limousin pour votre réveil.

0: sur votre radio locale, ici Limousin. La suite en musique, on va voir du Charlotte Cardin, elle est là.
1: The Way We Touch. Nouvelle chanson, et également Julien Clerc avec Hélène.
0: Bah, ça tombe bien, c'est le 18 août, aujourd'hui on fête les Hélène, Hélène, Nelly, Laetitia, Marlène, Léna. Passez un petit message, ça fait toujours plaisir.
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0: Et vous le savez, chaque matin, Alexandre Pain part à la rencontre de celles et ceux qui sont nés loin d'ici, mais qui ont fait du Limousin leur terre d'adoption.
4: Je m'appelle Séverin Okonza et je suis le Limousin du bout du monde aujourd'hui. Je suis né au Congo-Brazzaville. C'est une colonie française, au fait. Et je suis arrivé en France, je me suis installé en France définitivement, parce qu'il ne faut pas que je parle d'arriver, parce que ça repart en arrière encore. Donc je suis installé direct en France en 2017, et je suis arrivé en Limousin en 2005. J'ai eu la chance de bouger un peu, de faire des allers-retours entre l'Europe et le Congo, mais je me suis installé, j'ai passé la plus grande partie de ma jeunesse au Congo.
5: Qu'est-ce que vous avez gardé de congolais en vous? Qu'est-ce que vous avez aujourd'hui de Limousin, c'est vrai?
4: Qu'est-ce que j'ai gardé en congolais en moi? Un peu l'essentiel. On est chrétien, catholique, et ça j'ai toujours gardé, puisque au Congo je partais à l'église, comme ici à Limoges, ça m'arrive pas tous les dimanches, mais un dimanche sur deux, sur trois, je mets toujours pied à l'église. Et pour remercier Dieu, déjà pour avoir cette jeunesse encore de travailler, voilà. J'ai gardé du Congo la nourriture aussi. C'est un peu ce qu'on garde toujours, parce qu'on a des plats que les parents nous ont offert, qu'on a mangé avec les parents et qu'on essaye de reproduire aussi, même si c'est pas, il n'y a pas le même goût, mais bon, j'ai gardé ça. Et qu'est-ce que j'ai appris de Limoges, du Limousin? Un peu de tout. Les amis, la facilité de s'intégrer, de me sentir bien. Et aujourd'hui, j'ai des maisons, j'ai un peu l'essentiel à Limoges et je pense pas quitter le Limousin un jour. On ne sait jamais, mais bon, je pense pas.
5: Qu'est-ce que vous aimez faire en Limousin? Il y a des lieux comme ça que vous avez découvert, que vous aimez aller?
4: Oh oui, j'aime bien. Il y a des moments où ça me prend d'aller me balader dans, je peux dire, je vais Rocamadour par exemple, les trucs comme ça, j'aime bien le faire. Verambazac aussi, il y a des coins assez sympas, quand je peux. Voilà.
5: Le Congo-Brazzaville, vous y retournez, vous essayez de garder des liens, de la famille?
4: Oui, j'ai la famille, j'ai mon père qui est encore, ma belle-mère, moi je dis toujours maman, ma mère, et quelques frères et sœurs. On est divisé en deux, quoi. Il y a certains qui sont en Occident, il y a d'autres qui sont repartis, je dirais, ou qui sont encore au Congo.
5: Il y a des différences notoires entre la culture au Congo-Brazzaville ou le rythme de vie, peut-être. Il y a des choses très particulières que vous vous êtes rendu compte?
4: Le côté très famille. Parce que, par exemple, le dimanche, quand on voit pas les parents, le week-end, on est moins quand on voit pas les parents, ça passe pas. Donc, il faut s'arranger. On peut appeler, mais la présence physique compte beaucoup. Par exemple, moi, quand je fais deux jours, deux, trois semaines sans voir mes frères et sœurs, quand j'ai mon téléphone, la première question, tu as vu tes frères, voilà. Donc, il faut se voir, la différence, elle est là, en fait.
5: Merci, Séverin. Merci à vous. Notre invité aujourd'hui dans Limousin du bout du monde.
4: Merci à vous.
0: Merci, Séverin, pour ce voyage entre le Congo et le Limousin. On la croque toute l'année, mais savez-vous vraiment comment pousse la seule pomme de France à bénéficier d'une AOP? Les producteurs de pommes du Limousin ouvrent une dernière fois leur verger cet été. Audrey Schwertz, chargée de communication du syndicat Pommes du Limousin, est notre invitée d'ici quelques minutes pour nous parler de ces beaux rendez-vous.
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0: chanson pour Charlotte Cardin.
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0: 8h48, notre invitée ce matin sur votre radio ici Limousin, Audrey Schwertz, chargée de communication du syndicat Pomme du Limousin. Les visites estivales des vergers entrent dans leur dernière ligne droite avec un rendez-vous aujourd'hui, puis les 20, 25 et 27 août. Pendant une heure, un pomiculteur fait découvrir gratuitement son métier, le cycle de production et tout le travail nécessaire pour obtenir cette golden d'altitude de seule pomme française bénéficiant d'une AOP, et on en est fiers. Audrey Schwertz, bonjour.
3: Bonjour.
0: On va pas se mentir, on mange tous des pommes, mais finalement, on connaît peut-être assez peu la vie d'un verger. Qu'est-ce qu'on découvre pendant, ça dure une heure, hein, pendant cette heure passée avec un pomiculteur?
3: Alors, c'est l'occasion vraiment de détailler toutes les interventions qui vont avoir lieu dans le verger. Donc de la taille, l'éclaircissage, les interventions phyto, enfin vraiment tous les sujets sont abordés. Le producteur, c'est vraiment répondre à toutes les questions et a vraiment plaisir à parler irrigation, manque d'eau, impact de la sécheresse, enfin vraiment de ce qui se passe dans les vergers pendant la saison estivale. Et vraiment c'est très intéressant pour eux et à la fois pour les visiteurs qui découvrent vraiment comment sont produites les pommes.
0: Ces pommes, elles ont souffert des canicules qu'on a eues là cet été.
3: Ah oui, les vergers souffrent de l'excès de température et du manque d'eau, bien sûr, hein, même avec l'irrigation, ça ne parvient pas à compenser les écarts de température par rapport à une année entre guillemets normale. Donc oui, les arbres souffrent. Oui.
0: On parle de pommes du Limousin AOP. Qu'est-ce qui rend cette golden cultivée ici différente d'une golden produite ailleurs?
3: Eh ben, c'est le terroir du Limousin, donc puisqu'on a donc une altitude, un climat et un sous-sol qui sont vraiment typiques et qui confèrent aux pommiers golden vraiment des qualités organoleptiques vraiment exceptionnelles, du croquant, du juteux et un bon équilibre en sucre et en acidité. Et c'est vraiment lié à ce terroir d'altitude. Les pommes, on ne retrouve pas cette qualité-là ailleurs, dans d'autres terroirs. C'est vraiment lié au terroir Limousin.
0: Qui vient à ces visites? Des touristes de passage? Des familles du Limousin?
3: C'est un petit panaché, on va dire. Il y a des touristes, mais il y a aussi des locaux qui veulent en savoir un peu plus et qui s'inscrivent à nos visites. Et on en est très heureux parce que c'est vrai que c'est aussi pour eux qu'on ouvre les vergers parce que... Ils passent tous les jours devant les vergers, ils voient travailler les pomiculteurs et souvent ils ont des questions sur la saisonnalité, sur les activités dans les vergers, tout ça. Donc c'est l'occasion de répondre à toutes les questions.
0: Il reste seulement 4 rendez-vous aujourd'hui, jeudi, les 25 et 27 août. Ça se passe où, dans quel verger?
3: Alors, ce matin, vous pouvez encore vous inscrire pour la visite avec Annick et Laurent Maligne à Saint-Pardoux-Corbier. Donc, c'est à 11h en Corrèze. La semaine prochaine, vous aurez des visites sur Sadreau et Saint-Thierry-la-Perche. Et après, la semaine suivante, ce sera Pompadour, Juillac et Saint-Thierry.
0: D'accord. On va sur le site internet pomme-limousin.org pour plus d'infos et pour s'inscrire.
3: Tout à fait, ou par téléphone aussi, vous pouvez nous appeler.
0: Audrey, dernière question essentielle. Je vous donne, allez, 1 kilo de pommes, vous faites quoi avec?
3: Ah, moi je fais une tarte aux pommes, sans hésiter.
0: Bien évidemment.
3: Une tarte aux pommes caramélisée à la vergeoise, c'est ma recette fétiche.
0: Merci Audrey Schwertz, chargée de communication du syndicat Pomme du Limousin. Bel été à vous, à bientôt.
3: Au revoir.
0: Et Julien Clerc, juste avant de retrouver le docteur Kierzek pour la consultation matinale. Oui, c'est tous les matins comme ça.

0: Julien Clerc, 8h55, bonjour docteur Kierzek, qui débarque avec ses conseils du matin. Alors docteur, quels sont les gestes aujourd'hui, gestes essentiels pour nos dents en vacances?
1: Bonjour tout le monde, c'est les vacances, le rythme ralenti, on lâche prise parfois au point d'oublier les gestes essentiels pour nos dents. Ben c'est vrai, entre deux apéros, un oubli de brossage et une petite glace où ça évite d'arriver, une rage de dents peut aussi pointer le bout de son nez. Le principal danger en fait l'été, c'est la multiplication des prises de sucre. Ben oui, les glaces, les sodas, les fruits gorgés de sucre, associés à un relâchement du brossage, les bactéries adorent ça. Il suffit souvent de quelques jours pour fragiliser l'émail et déclencher une carie. Alors pour éviter cela, trois réflexes simples. On garde le brossage deux fois par jour, matin et soir. Pas de grasse matinée dentaire, le soir avant le coucher aussi. Il est indispensable d'éliminer tous les résidus sucrés qui passeraient la nuit à attaquer les dents. Deuxième réflexe, on évite de grignoter toutes les deux heures. Grignoter du sucré, évidemment. Mieux vaut prendre un fruit à un moment donné, puis faire une vraie pause sans sucre. Troisième réflexe, on emporte toujours un nécessaire de poche. Une petite brosse à dents de voyage, un dentifrice fluoré, indice de protection anti-carie prouvé. Et si l'eau manque, on mâche un chewing-gum sans sucre après la pause sucrée pour stimuler la salive. Et la salive, c'est notre bouclier naturel.
0: Et si, malgré tout, docteur, une douleur arrive un soir ou un week-end, loin de tout cabinet dentaire, un grand classique, comment calmer la douleur ?
1: La douleur dentaire ne prévient jamais. Et en attendant de voir un dentiste, qui est quand même la meilleure solution, on peut faire quelques petites choses. On calme la douleur avec un antidouleur classique, du paracétamol, jamais d'aspirine dans la bouche. On rince doucement à l'eau tiède, salée, une cuillère à café de sel dans un verre d'eau tiède deux fois par jour. Ça va nettoyer et apaiser. Et puis, il y a une astuce de grand-mère aussi qui est parfois efficace, c'est poser un clou de girofle entier près de la dent douloureuse ou appliquer une compresse froide sur la joue en cas de gonflement. Ça va réduire l'inflammation. On évite le chaud, on évite le froid extrême, le sucré, et on mange du côté opposé. Tout ça, ça va permettre de tenir un peu et de ne pas réveiller la douleur. Et si vraiment la douleur est insupportable, si la joue enfle, si vous avez de la fièvre, c'est une urgence. En France, on peut appeler un dentiste de garde via le 15 par exemple, ou le service de garde de la mairie qui va vous donner les coordonnées. Et à l'étranger, pensez à vérifier votre carte d'assurance voyage, ça peut être utile. Certains frais peuvent être pris en charge. Allez, bon été, bonne santé, à l'écoute d'ici bien
0: Merci
1: sûr.
0: Merci beaucoup, docteur Kierzek. On le retrouve sur l'appli ici et le site internet ici.fr. Bonjour Pascal Saint-Martino.
2: Bonjour Régis Mazabrou, bonjour à toutes et à tous.
0: Il va s'en passer des choses après 9h, notamment le tour du Limousin.
2: Tout à fait, écoutez. C'est Stéphane Pigato qui klaxonne, qui dit « Je suis prêt, je suis à Vérac ». On va découvrir un petit peu les coulisses, les à côté de ce tour du Limousin tout à l'heure avec cette émission spéciale avant l'étape de cet après-midi que vous vivrez sur ici Limousin dès 14h. Émission donc avec Stéphane tout à l'heure à 10h, juste avant les meilleurs moments de bienvenue chez vous de cette saison 2026.
0: Voilà, ça se passe comme ça. Belle journée, bonne émission. Les amis, à demain 6h.
2: Ah, il revient demain, c'est génial.
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0: Bonjour Garance Caillé.
1: Bonjour Pascal, bonjour à tous.
0: Garance est là pour les infos, on commence avec les joueurs du CA Brive qui ont vécu une belle soirée hier.
1: Et oui, l'équipe au complet a été présentée aux supporters hier soir. Presque un millier de fans ont répondu présents pour voir les joueurs s'entraîner. Et pour le capitaine Julien Tisseron, ça a boosté l'équipe avant le début de saison fin août.
2: Ça nous galvanise quand même qu'on a des supporters derrière nous. Quand on sait qu'on est soutenus, là voilà, comme tu l'as dit ce soir, ils sont encore très nombreux. D'année en année, même apparemment les abonnés augmentent alors que... Qu'on reste en Pro D2, donc c'est vrai que la ferveur est toujours là, donc c'est encore une chance pour nous d'amener tout le monde avec nous dans le projet et de faire la meilleure saison possible, quoi. Voilà, l'an dernier même, c'était une intersaison un peu particulière avec ce traumatisme un peu de Montauban qui a duré un peu tout l'été jusqu'au début de saison. Là, c'est vrai que non, on sent le public vraiment impatient et ouais, donc ça fait toujours plaisir d'être au plus proche d'eux, mais on veut vraiment avancer en groupe cette année, vraiment se retrouver les joueurs, et on sait qu'ensuite on embarquera tout le monde avec nous, mais on ne veut pas se tromper, on veut rester un peu dans notre bulle, et on sait que si on fait les choses dans l'ordre, on arrivera à créer cette communion tous ensemble, quoi.
1: Julien Tisseron, capitaine du CA Brive, et le début de saison de Pro D2, ça sera donc le 28 août face à Valence Romans. Et si vous ne pouvez pas attendre jusque-là, le CAB jouera en amical contre le Racing 92 vendredi soir. Et aujourd'hui en cyclisme, c'est le Tour du Limousin qui commence, 4 étapes toute la semaine. La première dès ce midi entre La Haute-Vienne et Dun-le-Palestel en Creuse. Les 127 coureurs s'élanceront à midi 20 de Vérac. 4 étapes donc cette semaine jusqu'à l'arrivée à Limoges vendredi. Et c'est évidemment à suivre sur Ici Limousin. Tous les après-midi, il y aura des points réguliers sur la course. Et ce matin, dès 10h, on sera au village départ à Vérac. En Haute-Vienne, 14 000 foyers vont avoir droit à l'allocation de rentrée scolaire. Elle est versée aujourd'hui par la CAF. Une aide allant jusqu'à 470 € pour chaque enfant scolarisé. La gendarmerie de Saint-Junien lance un appel à témoins après un accident de la route la semaine dernière à Saint-Martin-de-Jussac. C'était lundi dernier, dans la nuit, un homme de 23 ans est mort après une sortie de route. Si vous avez vu ou entendu quelque chose, il faut appeler la gendarmerie de Saint-Junien. Le numéro disponible sur notre site, il faut taper Saint-Junien et appel à témoins sur Internet. Et hier, un autre automobiliste est mort sur la route en Haute-Vienne, un conducteur de 60 ans, victime d'un choc frontal avec un camion sur la RN145 à hauteur de Drou, c'est près de Château-Ponsac. L'homme a sans doute fait un malaise au volant. La passagère de la voiture et le conducteur du camion ont été conduits au CHU de Limoges. Toujours en Haute-Vienne, un accident qui aurait pu être grave hier sur l'autoroute A20. Un carambolage impliquant 4 voitures, c'était à hauteur de Vic-sur-Breuil. Heureusement, il n'y a eu que des dégâts matériels, mais l'accident a provoqué plus de 9 km de bouchons.
0: Ce matin, on part dans un camp militaire creusois.
1: Et oui, c'est pas n'importe quelle base militaire, c'est celle de la Courtine, à la frontière avec la Corrèze. Là-bas, il y a un village de combat, un village fictif avec de fausses maisons, de fausses rues, pour que les soldats s'entraînent à intervenir en environnement urbain. Adèle Chiron vous fait visiter.
3: À l'entrée du village de Saint-Maurice, un plan est installé avec les noms de rues. La capitaine Solène, en charge de la communication, nous fait la visite.
4: Chaque bâtiment est identifié avec un numéro et une appellation.
5: Oui, donc là c'est l'épicerie par exemple.
4: Voilà, tout à fait.
3: Il y a une centaine de maisons en briques.
6: On peut retrouver la boulangerie, l'hôtel, on va retrouver la préfecture. Comme ça permet de identifier, en fait, pour le militaire, un vrai village.
3: Le but est de proposer différents scénarios possibles aux militaires en entraînement. Près d'une habitation, une grille, au sol.
5: Ah, donc il y a des passages souterrains
6: sous les maisons et ça ressort un peu plus loin.
3: Une vingtaine de militaires, justement, arrivent pour s'entraîner.
7: Rapport 21-22, mise en place fumigène à carrefour 50 mètres.
3: Avec des balles fictives, ils avancent pas à pas dans le village et à l'écart. Romain, manette dans les mains, s'occupe lui de la scénographie.
8: C'est soit des moyens pyrotechniques comme les grenades ou les pétards, des fumigènes, parce que on en manque de fumigènes dans l'armée, donc on a des machines à fumer spécialisées. Et voilà, mettre tout en œuvre pour que les unités aient des cas concrets les plus précis.
3: Ce village reconstitué est utilisé notamment par le GIGN, les pompiers et des unités de toute la France.
1: Et ça fait beaucoup de militaires sur place, donc un autre village de combat a été construit juste à côté du premier pour permettre à tout le monde de s'entraîner. Et enfin, tout à l'heure, vous ne la verrez pas, mais au-dessus de nos têtes, l'astronaute Sophie Adnaud va faire une sortie dans l'espace. Oh. La Française passera 6 heures en dehors de l'ISS, la Station Spatiale Internationale, pour réparer une antenne de communication. Et c'est la première fois qu'une Française réalisera une telle opération.
0: Et si on lui fait coucou, elle répond pas alors?
1: Je crois pas, non. Mais vous pouvez essayer. Hein.
0: D'accord, t'es comme tutoyé.
1: On va faire ça, oui.
0: Salut Sophie. Le temps pour aujourd'hui?
1: Oui, voilà, je pense qu'il va faire beau, je crois même.
0: Attention, si vous regardez le ciel, effectivement, le soleil est omniprésent aujourd'hui. Côté Haute-Vienne, un peu comme hier, un peu moins qu'hier quand même, mais il y a quand même

0: un petit voile nuageux qui filtre un petit peu les rayons du soleil, mais ça n'empêche pas cette impression de beau temps. On a un vent de secteur ouest qui est souvent modéré et des températures qui baissent doucement, mais on est toujours au-dessus des normales de saison, hein, je rappelle quand même, 29 degrés prévus pour le meilleur de cette journée à Meymac, 31 en Bazac, 32 à Limoges, à Bellac et à Tulle, 33 à Brive. Ça sera un peu le même scénario pour la journée de demain, avant une baisse significative des températures à partir de jeudi. J'ai même cru voir qu'il y avait un week-end pluvieux qui s'annonçait. Chouette.
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0: Si c'est la toute première fois que vous nous rejoignez, sachez qu'on est ravis de passer ces 3 heures avec vous sur votre radio ici Limousin. Toute première fois, c'est un des premiers succès de Jeanne Mas qui vous accompagne à 9h06.

0: toute première fois, c'est Jeanne Mas pour vous accueillir sur votre radio ici Limousin. On aura d'ici 9h30 Diana Ross, Laurent Voulzy, d'ici quelques petites secondes, Bruno Mars. On va écouter vos petits plaisirs de l'été, parler du théâtre de rue, tiens, c'est toujours sympa. Marie-Ange Roulin qui a recueilli vos témoignages et puis vous offrir les cadeaux ici Limousin avec le jeu de l'intro et un artiste ou une artiste à découvrir. Mais tout de suite, le meilleur de cette saison de Bienvenue chez vous où on a évoqué plein de sujets comme par exemple la bande dessinée.
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0: Quelles sont vos bandes dessinées préférées? Est-ce que vous lisez des BD souvent? Quels sont vos héros préférés? On peut faire un hit parade ce matin tous ensemble. Est-ce que vos enfants sont aussi fans de bandes dessinées? Venez nous raconter. Bonjour Gilles Ratier.
2: Bonjour.
0: Vous êtes auteur, vous venez participer aussi donc au festival En Vogue la BD qui se déroule au Bateau Livre à Condat-sur-Vienne. Auteur.
2: Alors auteur, oui, bon, entre autres, je suis surtout conférencier, spécialiste de la bande dessinée, j'écris des livres sur le sujet de la bande dessinée.
0: Vous avez créé des magazines, des fanzines, comme on dit.
2: J'ai commencé dans les fanzines il y a bien longtemps, mon pauvre monsieur. Et là, je suis rédacteur en chef du site bdzoom.com, qui est un des plus gros sites sur la BD existant en France.
0: Alors avec nous aussi, Aurélien Morinière, bonjour Aurélien, qui est creusois. Camarade creusois, qui est créateur de bandes dessinées, dessinateur.
3: Ouais, depuis 25 ans maintenant.
0: Ah bah vous les faites pas?
3: Non, je fais pas 25 ans, clairement, non.
0: Faites moins, bien évidemment. Vous sortez en plus une toute nouvelle bande dessinée.
3: Oui, en janvier sorti Alastor de Sombre Garde, qui est une bande dessinée de Dark Fantasy chez Oxymore. Mm-hmm. Et voilà, donc c'est une BD de dark fantasy un peu picaresque, avec une portée, un sous-texte un petit peu critique, sociale, sur le fascisme notamment, donc c'est un petit peu d'actualité.
0: Quand on est dessinateur de bande dessinée, c'est quoi qui arrive le premier? C'est la bande dessinée ou c'est le dessin?
3: Oh, c'est le dessin, au départ, c'est un truc un peu inévitable quand on est gamin, on dessine dans les marges des cahiers, on se fait taper sur les doigts par les profs, et au bout d'un moment, on s'aperçoit qu'il y a peut-être une petite fenêtre de tir pour en faire quelque chose de constructif et transmettre des histoires.
0: Justement,
3: surtout raconter des histoires.
0: C'est ça, c'est aussi ça qui est intéressant, c'est de raconter, présenter aussi son univers, parce que chaque dessinateur a son univers finalement.
3: Oui, tout à fait. Et puis moi, ça a été un vecteur aussi pour parler, pour montrer un petit peu mon cadre de vie, puisque je suis creusois, limousin, et du coup, ça a été aussi un bon outil pour, au travers de deux bandes dessinées qui s'appellent L'Homme Bouc et L'Enfant des Mondes, montrer le cadre de creusois, les paysages, au travers d'une BD d'histoire horrifique, donc pas forcément des guides touristiques. Et voilà, c'est moins le cas avec Alastor, mais c'est aussi un univers fantasmagorique que j'aime bien montrer et explorer.
0: Alors Gilles Ratier, auteur, multicasquette, hein, vous me disiez même que vous travailliez un moment à la BFM de Limoges, donc vous êtes, on le disait tout à l'heure, tombé dedans quand vous étiez petit, pour faire référence à un autre héros de bande dessinée.
2: Ah oui, tout à fait.
0: C'est venu comment?
2: J'ai même appris à lire avec la bande dessinée.
0: Oui, carrément.
2: Ouais, je devais avoir, je raconte toujours cette même histoire, je devais avoir 5-6 ans et je commençais juste à lire, ou j'apprenais. C'est ma grand-mère, parce qu'il paraît que j'aimais beaucoup colorier à cette époque-là, ça m'est complètement passé aujourd'hui, et ma grand-mère m'a acheté, ça s'appelait Placer des museaux poches. Alors, il y avait Pif Poche, je ne sais pas si les plus anciens vont se rappeler.
0: Oh, on s'en souvient.
2: Et c'était des petits livres carrés avec 4 images de BD par page, et puis des jeux, choses comme ça. Et c'est tout en noir et blanc, donc ma grand-mère croyait que c'était pour colorier.
0: Pour colorier.
2: J'ai colorié certainement, mais j'ai surtout lu, et ça m'a beaucoup plu. Et après, c'était l'engrenage, je me suis fait abonner au journal Vaillant, l'ancêtre de Pif Gadget, qui était le journal où étaient publiés ces héros. Et puis après, Spirou, Tintin, etc.
0: Les grands classiques.
2: Les grands classiques.
0: Merci Gilles.

0: On My Soul, la petite dernière de Bruno Mars pour ensoleiller votre été avec votre radio ici Limousin. Et avant de vous offrir les cadeaux en jouant au jeu de l'intro, écoutons donc vos petits plaisirs. C'est Ludo aujourd'hui qu'on retrouve au micro de Marie-Ange Goulenc.
1: C'est dehors, c'est beau, c'est joyeux, souvent intelligent. Je m'appelle Ludo et mon petit plaisir de l'été, c'est d'aller en festival de théâtre de rue. C'est souvent pluridisciplinaire. Alors, festival, moi j'entends festival d'Aurillac ou festival de Chalon-sur-Saône aussi, qui est fabuleux. Et à Limoges, on a aussi un petit festival qui s'appelle Urbaka. Et on peut découvrir des artistes formidables, souvent des artistes qui sont peu connus ou pas assez reconnus et qui sont souvent pluridisciplinaires. Donc, ils font aussi du cirque, qui font du théâtre, de la musique. Et c'est dehors, c'est beau, c'est joyeux, souvent intelligent, on rit, on pleure, et c'est juste un petit moment de bonheur de l'été. Mes enfants, pour vous dire, attendent qu'on aille au festival d'Aurillac plus que Noël. Donc voilà pour vous dire que c'est un plaisir de l'été qui est partagé avec toute la famille. C'est vraiment un moment de bonheur et de liberté qu'on n'aimerait pas qu'on nous enlève. Enfin voilà, ça touche tout le monde et puis ça interagit avec le public aussi. Quand on va au théâtre de rue, on est aussi souvent un peu acteur, c'est-à-dire qu'on nous demande soit d'intervenir, mais en tout cas on joue sur nos réactions. Et il y a un échange qui est autre que dans une salle de théâtre. Ça va un petit peu plus loin. Il y a quelque chose de peut-être de plus facile d'accès aussi. Bon, ça m'empêche pas d'aller au théâtre en salle, hein, puisque j'adore ça aussi. Mais le théâtre de rue a cette saveur particulière qui est bien propre à la rue.
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0: Pour le jeu de l'été qui vous accompagne, ça nous permet de vous offrir des cadeaux, de parler de vos vacances aussi, ou pas d'ailleurs, si vous n'êtes pas en vacances. On joue avec les premières notes d'une chanson, on veut au moins le nom de l'interprète. Si vous avez le titre, c'est encore mieux. Écoutez.

C'est une artiste qui a beaucoup de fans, donc je pense que vous l'avez reconnu, ce petit flutio. De qui s'agit-il? Quel est le titre de la chanson? Vous nous faites très très vite vos propositions, vos réponses en tout cas, 05 55 34 5000. Et nous vous offrons ce matin le mug ici Limousin, histoire de prendre votre petit café en pensant à nous. Le matin, pendant la pause, au bureau ou à la maison, vous nous appelez, vous nous dites à qui appartient cette introduction musicale et j'espère que vous remporterez ce mug. 05 55 34 5000, on réécoute.

0: Allez, 05 55 34 5000, c'est le jeu de l'intro. Vous nous donnez le nom de cet artiste. Éventuellement, si vous l'avez aussi, mais je pense que vous l'avez, le titre de la chanson. Et vous gagnerez le mug ici Limousin. C'est à vous de jouer. On vous attend. 05 55 34 5000.
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0: Le rêve du pêcheur, c'est Laurent Voulzy sur votre radio ici Limousin. Bonjour Dominique.
1: Bonjour.
0: Ah, c'est une Dominique femme. Le problème avec les Dominiques, on ne sait jamais si c'est un homme ou une femme. Donc, vous me confirmez, c'est Dominique femme.
1: Oui, je vous confirme.
0: Vous êtes à Chamberet, Dominique. Oui. On écoutait le rêve du pêcheur. Est-ce que vous pêchez, vous, de temps en temps, Dominique?
1: Pas du tout.
0: Bon. Est-ce que vous avez reconnu cette introduction musicale?
1: Oui, c'est Mylène Farmer.
0: Vous êtes une fan de Mylène Farmer, je suis sûr.
1: Fan, non, mais j'aime bien ses chansons.
0: Ouais. Donc plutôt contente de savoir qu'elle va revenir là à l'automne avec un nouvel album, qu'on écoute déjà sa nouvelle chanson.
1: Oui, et puis on a toujours le plaisir de la voir danser parce qu'elle a toujours des super chorégraphies.
0: C'est ça le mot que vous
1: cherchiez. Voilà, c'est ça.
0: Très bien. C'est vrai que qu'on aime ou pas Mylène Farmer, aller la voir en spectacle, c'est toujours impressionnant. C'est du grand show, quoi, finalement.
1: Oui.
0: Alors, Mylène Farmer, vous m'avez dit quoi comme titre?
1: Tristana. Ah oui!
0: Eh bien écoutez, Tristana vous apporte le mug ici Limousin, ma chère Dominique.
1: Ben super.
0: Voilà, les vacances, on en est où? C'est un dossier qui est fermé depuis longtemps ou vous allez partir ou vous en prenez pas?
1: Non, les vacances c'est en septembre. Je suis actuellement en arrêt de travail là.
0: D'accord.
1: Je reprends normalement la semaine prochaine et les vacances en septembre.
0: Et vous avez déjà choisi une destination ou vous restez à Chamberet?
1: Ah non, là on reste à Chambray. On était parti en avril et juin et là on reste à Chambray.
0: Bon, bah écoutez, voilà, profitez bien, remettez-vous bien. On vous souhaite beaucoup de courage, ma chère Dominique.
1: Merci beaucoup,
0: et
1: c'est gentil.
0: Passez une belle journée, le mug est pour vous, c'est promis. On vous le garde au standard ici Limousin. À très bientôt.
1: Merci beaucoup, bonne journée à vous.
0: Au revoir.
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0: Cet été, le musée de l'accordéon et des patrimoines propose deux rendez-vous pour les petits et pour les grands. Premier rendez-vous ce vendredi 21 août à 10h avec une visite découverte qui est consacrée bien sûr à l'accordéon, cet instrument légendaire. Une animation d'une heure, ça concerne aussi les petits s'ils veulent y aller découvrir cet instrument, les petits à partir de 6 ans. Et puis mercredi 26 août à 15h, place à la création avec un atelier impression dentelle et végétaux. Des participants qui pourront s'initier à différentes techniques de tirage qui utilisent des solutions photosensibles, notamment à partir de plantes. Là aussi, c'est un beau moment de découverte des œuvres qui seront réalisées avec de la dentelle, en évocation bien sûr le fameux point de tulle. Si vous connaissez pas, vous allez pouvoir le découvrir. Et puis des végétaux fraîchement cueillis dans le jardin de la cité. Tout cela à portée de main et pour un beau moment d'animation, c'est au musée de l'accordéon et des patrimoines de Tulle que ça se passe et vous avez tout sur leur site internet.
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0: Association des Bee Gees avec Diana Ross et ce tube Chain Reaction pour vous accompagner ce mardi matin sur votre radio ici Limousin. Et les meilleurs moments de Bienvenue chez vous, où on a évoqué par exemple la cinémathèque de Nouvelle-Aquitaine avec là aussi plein de petits trésors à découvrir. C'est ce qu'on va faire dans 3 minutes.

0: Chain Reaction, on était avec Diana Ross, la musique du soleil pour vous faire danser sur votre radio ici Limousin et les meilleurs moments de cette saison de Bienvenue chez vous à 9h33.
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0: Est-ce que vous vous filmez beaucoup? Est-ce que vous filmez beaucoup de choses, que ce soit en famille, en vacances, durant vos voyages? Est-ce que vous êtes passionné au point de faire aussi des petits films personnels que vous gardez pour vous, que vous allez pouvoir partager? On l'espère, on va en parler ce matin avec mon invité. Est-ce que vous avez de vieilles pellicules, de souvenirs du passé? Venez nous raconter. J'ai le message sur la page Facebook de Franck qui me dit que ses parents avaient une caméra Super 8 et un copain de son papa avait fait un film de leur mariage en avril 1955, film que Franck a toujours. Bah justement, c'est un petit peu l'esprit de la cinémathèque de Nouvelle-Aquitaine que représente aujourd'hui pour nous Dwayne Chavenon. Bonjour.
3: Bonjour.
0: Vous êtes chargé de collection à la cinémathèque de Nouvelle-Aquitaine. Dans le message de Franck, il y a tout. C'est un peu ce que vous recherchez aussi, des souvenirs que les gens vous amènent, c'est ça?
3: Exactement. En fait, on collecte des films amateurs et professionnels. Moi j'aime bien parler du cinéma amateur, mais surtout des cinémas amateurs, parce que le cinéma amateur c'est un spectre. Ça va, on va dire, du film de famille jusqu'au cinéma expérimental. Et donc la cinémathèque, en tout cas les collections de la cinémathèque sont composées largement par les films de famille, mais on va trouver plein de documents et d'archives diverses. Mais effectivement c'est ça qui est important. Le film de famille, on a tendance à croire que c'est un film ou un document sans importance. Mm-hmm.
0: Justement, en quoi c'est important, justement? Par exemple, si Franck qui vous amène les images du mariage de ses parents en 1955, ça peut apporter quoi?
3: Alors justement, ce sont des documents très importants, parce que ce sont des fragments d'une époque. Mm-hmm. En fait, à travers le mariage, en tout cas l'image du mariage dans les années 50, on va percevoir plein de choses, des modes vestimentaires, des modes culturels, et puis la façon de se marier, par exemple. On se marie à l'église, on peut avoir une cérémonie traditionnelle. Ça informe en tout cas d'un état des choses à un moment donné. Et c'est important l'archive filmique, parce que contrairement par exemple à des archives papier, il va y avoir tout un certain nombre d'éléments, de détails ou d'informations qui vont transparaître à l'image, qui ne transparaîtraient pas forcément, ou qu'on ne rendrait pas compte en tout cas dans une archive papier.
0: La Cinémathèque, aujourd'hui Nouvelle-Aquitaine, au départ c'était Limousin, ça a été créé en 2009. Il y a combien de personnes qui vous ont amené leurs documents personnels, leurs films?
3: Alors on a des centaines de déposants qui nous ont fait confiance et qui ont déposé leurs films à la Cinémathèque.
0: Il y a des périodes en particulier qui vous intéressent? Vous vous arrêtez parce que là avec les téléphones portables... Perso, je peux vous en envoyer une blinde.
3: Alors nous, en fait, les efforts ont été portés d'abord sur le XXe siècle. Mm-hmm. Donc on collecte en fait des années 20 jusque dans les années 90, majoritairement des supports argentiques et de la vidéo en fait. Mais plus récemment, effectivement, il s'amorce en tout cas une réflexion sur la collecte d'images, toutes les images numériques en fait depuis les années 2000, puisque ce sont aussi des images, des films et des archives qu'il faudra conserver. Mais là, on est dans le balbutiement de la réflexion sur ce type, en tout cas, de support-là, qui va poser aussi d'autres contraintes en termes de conservation. En fait, nous, nos centres d'intérêt sont très larges et très variés, et surtout, le premier travail, en fait, quand on est face à nos déposants, c'est aussi de les rassurer pour leur dire que ces documents-là, non, ils ne sont pas sans importance, ils ne sont pas anodins, et c'est important de les conserver.
0: Merci beaucoup, Dwayne Chavenon.
3: Merci à vous, merci de m'avoir reçu.
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0: un peu déjanté, fallait pas commencer, c'est l'hymne de Lio sur votre radio ici Limousin. On revient dans l'ordre, s'il vous plaît, on se met au garde à vous, on va parler de l'armée, ça fait partie des sujets qu'on a évoqués durant cette saison sur votre radio ici Limousin.
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0: Aimeriez-vous faire carrière dans l'armée française? Est-ce que c'est une institution importante pour vous? Connaissez-vous les différentes filières? Est-ce que vous avez gardé de bons souvenirs de votre service militaire? Ça aussi, on peut l'évoquer. C'est souvent cliché parce que ça a pas mal changé. Parce que le service militaire n'existe plus depuis de nombreuses années, mais ça peut être aussi rigolo d'en parler. L'armée de terre recrute donc cette année 16 000 soldats dans tout corps de métier. Quels sont les besoins? Quels profils sont recherchés? Quels métiers vous pouvez pratiquer en rejoignant l'armée de terre? On va en parler avec notre invité, le major Marjorie. Je l'ai réussi la première fois, je suis pas sûr, c'est un exercice de diction un peu compliqué. Major Marjorie, bonjour.
3: Bonjour Pascal.
0: Et merci de venir nous rejoindre pour nous permettre de comprendre un petit peu ces recrutements, de connaître un petit peu mieux la vie des soldats, des militaires que vous recrutez. Vous êtes chef du CIRFA, c'est ça?
3: Tout à fait, du Centre d'information et de recrutement des Forces armées de Limoges.
0: C'est quoi la vie quotidienne d'un militaire?
3: Selon le domaine de spécialité, on a quand même une grosse identité, c'est qu'on aime le sport. Donc le matin, oui. En général, il y a le rassemblement où on vérifie que tous les hommes et les femmes sont bien présents.
0: Après, oui, mais alors la question c'était à quelle heure?
3: 8h en général.
0: 8h. Oh bah ça va. Moi je pensais que c'était à 6h, il fallait faire le footing, des pompes et tout et tout.
3: Non. Là on parle bien d'une vie quotidienne.
0: Oui, c'est ça, ouais.
3: Donc en général, on va faire du sport. Après on retourne dans nos services respectifs et on travaille dans nos services respectifs. Moi, par exemple, en ressources humaines, dans mon bureau, pour gérer la gestion du personnel. D'autres en mécanique, d'autres en informatique. Voilà. Après, midi, on va manger.
0: Ouais. Oh bah oui, c'est quand même important.
3: À 13h, on reprend jusqu'à environ 17h30.
0: Ouais. Et après, c'est tout. Chacun rentre dans son...
3: Dans son foyer.
0: Dans son foyer, il n'y a pas de rituel le soir où on se retrouve.
3: On attend les ordres pour pouvoir partir pour le lendemain. Et après, on va qu'à nos occupations respectives, sauf si on est de permanence.
0: Ce que j'allais vous dire. Oui, il y a des gardes quand même de temps en temps et ce genre de choses.
3: Le militaire assure la sécurité de l'entité, du régiment. Donc, il y a toujours quelqu'un, enfin plusieurs personnes qui sont là pour assurer la sécurité.
0: Est-ce que c'est facile d'avoir une vie de famille quand on est militaire?
3: Oui. Relativement, sincèrement, ouais. Oui. Il y a des impératifs, il y a des exigences, mais je pense que dans tous les métiers, vous avez l'exigence. À partir du moment où on le sait, on en est conscient, on le vit bien.
0: Parmi les exigences, il y a des missions que vous effectuez parfois, des longues missions, ça arrive souvent ça?
3: Ça arrive souvent, ça dépendra des régiments, de l'actualité aussi, ouais. De votre domaine de spécialité. Après oui, on part en moyenne, ça peut être 4 mois, minimum 4 mois. Ouais. Donc là, on est quand même loin de sa famille. Mais aujourd'hui, on a quand même des moyens aussi de communication qui sont importants pour pouvoir les joindre.
0: Oui, c'est ça, ça c'est autorisé, je veux dire, ça peut se faire assez...
3: Tout dépend où on est et la mission qu'on fait à l'instant T. On est bien d'accord, parce que le téléphone, ça reste localisable.
0: Merci beaucoup, Major Marjorie. Dernière question, elle est très simple et je pense que vous aurez la réponse. Comment je fais pour rejoindre les rangs de l'armée de l'air? Je contacte le CIRFA, comment ça se passe?
3: Alors, soit je peux me présenter au Centre d'information de recrutement des forces armées de boulevard Carnot à Limoges, soit je vais sur le site internet s'engager.fr, je prends rendez-vous en ligne.
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0: Les yeux d'Émilie, vous l'avez reconnu, c'est Joe Dassin. Gros tube sur votre radio ici Limousin. À pratiquement 10h-10, c'est le moment de notre consultation chez notre vétérinaire, le docteur Pierre Fabin, vétérinaire ici Limousin. On les aime pour leur câlin et leur présence, mais saviez-vous qu'ils nous soignent littéralement? Avoir un animal de compagnie serait excellent pour le cœur, le moral et même l'immunité. Docteur, expliquez-nous pourquoi notre animal nous fait plus de bien que notre médecin généraliste, en fin de compte.
1: Alors, ce n'est pas juste une impression de bien-être, c'est prouvé scientifiquement. Vivre avec un animal prolonge l'espérance de vie. On a des études de cardiologie très sérieuses qui ont montré que le simple fait de caresser un chien ou un chat pendant 10 minutes déclenche une réaction chimique immédiate dans votre corps. C'est mécanique, votre taux de cortisol, l'hormone du stress, diminue et votre cerveau libère de l'ocytocine, l'hormone de l'apaisement. Résultat, votre tension artérielle baisse et votre rythme cardiaque ralentit. Et en plus, pour les propriétaires de chiens, il y a l'effet coach sportif. Avoir un chien, c'est l'obligation de marcher 30 minutes par jour, qu'il pleuve ou qu'il vente.
0: Alors, on voit bien l'effet sur le physique, mais aujourd'hui, on parle beaucoup de santé mentale, de dépression, de solitude. Est-ce que l'animal a un vrai pouvoir là-dessus?
1: Eh oui, c'est bien plus qu'une distraction. Votre animal, c'est un antidépresseur naturel puissant. D'abord, l'animal, c'est un lubrifiant social. Promener un chien, c'est briser l'isolement. Dans la rue, on parle plus facilement à quelqu'un qui a un chien. Pour les personnes âgées seules, c'est souvent le seul lien avec l'extérieur. Et ensuite, pour les propriétaires de chats, il y a la ronron-thérapie. Ce n'est pas une blague, le ronronnement du chat émet des fréquences basses. Et les kinésithérapeutes savent que ces fréquences favorisent la cicatrisation des tissus et l'apaisement nerveux. Avoir un chat qui ronronne sur les genoux, c'est comme une séance de relaxation profonde qui agit directement sur notre cerveau.
0: Et pour les enfants, alors les parents ont souvent peur des microbes, des poils, des allergies. Est-ce qu'un animal est un risque pour la santé des plus petits ?
1: C'est tout l'inverse. On a longtemps cru qu'il fallait élever les enfants dans une bulle stérile. Grosse erreur. Des études finlandaises ont montré que les enfants qui grandissent avec un chien ou un chat, dès la naissance, ont 30% moins d'infections parce que l'animal ramène de la biodiversité. Un peu de terre, des bactéries non pathogènes. Ça va entraîner le système immunitaire de votre bébé à faire la différence entre les vrais dangers et les fausses alertes. Résultat, ces enfants développent moins d'allergies et moins d'asthme en grandissant. Donc, ne soyez pas obsédé par l'hygiène absolue, un coup de langue de chien sur la main ou quelques poils de chat dans un lit, c'est en réalité un excellent vaccin naturel pour l'avenir de nos enfants.
0: Voilà, prenez soin d'eux, des enfants et des animaux aussi. Les conseils du docteur Pierre Fabin sur notre site et sur l'application ici et dans 8 minutes sur votre radio ici Limousin, l'info de 10h.

0: quelle voix, Lose Control. Telly Swims sur votre radio ici Limousin.
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0: Les Cool and the Gang sur votre radio pour danser cet été. Sur votre radio ici, Limousin, est-ce que les températures seront fraîches? On va le savoir dans 3 minutes. Ça, c'est du teasing, mes amis. Avec la météo, avec aussi 1 heure sur le vélo, parce qu'on va faire aussi du sport. On vous en parle tout de suite. Il est 10h.
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0: On vous souhaite une belle journée, profitez bien, nous sommes le mardi 18 août.

0: Lundi dernier, un jeune homme de 23 ans est mort après une sortie de route. La gendarmerie cherche donc à comprendre ce qu'il s'est passé. Si vous avez des informations, n'hésitez pas à les appeler. Le numéro est sur notre site. Il faut taper Saint-Junien et appel à témoins sur Internet. Un autre accident en Haute-Vienne hier, assez spectaculaire. Carambolage entre quatre voitures sur l'autoroute A20, près de Château-Ponsac, c'était hier après-midi. Heureusement, il n'y a eu que des dégâts matériels. Vous faites peut-être partie des 14 000 familles haut-viennoises qui toucheront l'allocation de rentrée. La CAF la verse à partir d'aujourd'hui aux Français qui en ont besoin, jusqu'à 470 € par enfant scolarisé. Météo France lève la vigilance canicule partout en France. Il n'y a plus aucun département en orange aujourd'hui. En revanche, plusieurs zones toujours en alerte feu de forêt comme l'Essonne, le Vaucluse, la Drôme ou l'Hérault. Et enfin, au-dessus de nos têtes cet après-midi, l'astronaute Sophie Adnot fera une sortie dans l'espace tout à l'heure. Ce sera aux alentours de 14h. C'est une première pour une Française et objectif pour l'astronaute, réparer une antenne de communication sur la Station Spatiale Internationale. Et le soleil est déjà assez haut à Limoges, Pascal.
1: Tout à fait, avec un petit voile nuageux qui circule plus côté Haute-Vienne qu'en Corrèze. Un peu comme hier, ça sera un soleil généralisé pour nos coureurs du Tour du Limousin cet après-midi. Avec un petit vent d'ouest modéré qui va nous accompagner. Et des températures, alors certes ça descend, mais pas encore assez, puisqu'elles sont toujours au-dessus des normales des saisons. On aura quand même du 29 degrés à Meymac, 31 degrés en Bazac, 32 à Limoges, à Bella qui à Tulle, et la maximale de 33 degrés à Brive. Vous voulez du soleil encore demain?
0: Ah, s'il vous plaît.
1: Pas de problème, je vous donne du soleil demain. En revanche, pour jeudi, vendredi, samedi,
0: ça se gâte.
1: Surtout dimanche, je vous promets rien.
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1: Vous avez remarqué, on a convoqué toute la chorale pour vous accompagner à l'occasion de votre dernier flash, Garance.
0: Mais c'est génial, merci beaucoup, merci.
1: Mission un gros budget donc aujourd'hui, vous l'avez compris. En direct de Vérac, Stéphane Pigato pour un avant-goût des coulisses du Tour du Limousin. C'est à suivre dans 4 minutes.

0: Le trio Carole Fredericks, Michael Jones et Jean-Jacques Goldman avec un nos actes manqués sur votre radio ici Limousin.
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0: Oh là là, mais que vois-je arriver sur la place de Vérac, l'ami Stéphane Bigatto. Bonjour Stéphane.
2: Bonjour Pascal, bonjour à toutes, bonjour à tous.
0: L'arrivée tonitruante de Stéphane qui va nous faire vivre effectivement durant les 3 jours, les 4 jours à venir. Un petit peu les coulisses, hein. Chaque matin on va prendre le temps de se promener dans les allées du village départ. Stéphane, c'est ça, racontez-nous le décor, ce qui se passe autour de vous. Est-ce que le selfie avec Miss Haute-Vienne s'est bien passé?
2: Alors effectivement Pascal, faites bien de le souligner. Il y a du beau linge qui passe par le studio ici Limousin. Nous avions Miss Haute-Vienne il n'y a pas 5 minutes avec laquelle, voilà, qui a voulu prendre une photo. Écoutez, je lui ai fait payer cher, hein, comme d'habitude, bah évidemment, oui, vous le savez, vous me connaissez.
0: Elle a surtout pas eu peur, la pauvre.
2: Non, c'est ça. Mais effectivement, ici sur le village départ, alors on est au Mât Martin, vous savez, cet endroit qui accueille les Véracomusies tous les ans. Un très bel endroit ici à Vérac. Nous serons avec monsieur le maire d'ici quelques minutes. Quand je vous dis qu'il y a du beau linge, hein, sur le studio ici Limousin, on aura également au programme de cette émission Daniel Mangas, le speaker officiel de ce Tour du Limousin, qui est aussi speaker dans beaucoup d'autres tours et qui était speaker du Tour de France notamment. On aura également Fabien Doucet, vice-président de la Métropole, puisque la Métropole est partie prenante également de ce Tour du Limousin de Limoges. Donc voilà pour le programme de cette émission. Il fait beau, il fait pas trop chaud, vraiment, ouais. C'est très agréable ici à Vérac. Il y a des chapeaux, il y a des stylos, il y a tout un tas de choses qu'on peut vous offrir, donc n'hésitez pas à venir nous voir. En plus, c'est toujours vraiment un bon moment, c'est une bonne ambiance, il y a plein de monde, c'est plutôt sympa, donc n'hésitez pas à venir à Vérac sur ce village départ du Tour du Limousin. Première étape aujourd'hui entre Vérac et Dun-le-Palestel, qui passera par Bellac, par Saint-Sulpice-les-Feuilles ou encore par Saint-Sébastien, pas la ville espagnole, hein, mais bien la ville creusoise, on est d'accord, pour donc arriver à Dun-le-Palestel ce soir aux alentours de 17h à peu près. C'est à vivre en direct tout au long de l'après-midi avec Jérôme Osterman aux commentaires et Olivier Perrier également, et puis ce soir également on aura l'arrivée en direct aux alentours de 17h avec ensuite les analyses, les résultats, les interviews et tout ça. Donc on met les petits plats dans les grands pour ce Tour du Limousin 2026.
0: Tout à fait. Un événement qui commence aujourd'hui, vous l'avez dit Stéphane, début de la retransmission de l'étape, 14h cet après-midi, parce que ici Limousin est partenaire du Tour du Limousin et on est ravis de le faire pendant les 4 jours qui viennent. Je sais que vous êtes dans la voiture balayée Stéphane, que vous voyez tout, vous entendez tout, vous suivez tout.
2: Moi, je suis dans le groupe Eto. Je peux pas faire plus.
0: On va suivre tout cela avec vous, bien sûr, 1 heure déjà ce matin pour se mettre dans l'ambiance de ce Tour du Limousin. Ça n'a rien à voir, mais quand même un peu. Voici Escroc, la chanson de Marine. Bel été avec ici Limousin.

0: À toi? Non.
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0: Si, ça aide. C'est Escroc, c'est Marine, c'est la musique d'ici Limousin.
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0: Oui, cet événement qu'on couvre et qu'on vous fait suivre, qu'on vous fait vivre. Alors, l'étape cet après-midi à partir de 14h avec nos reporters, avec vous Stéphane Pigato aussi. Puis Stéphane, au village départ aujourd'hui, on le disait, vous êtes ce matin pour cette première étape sur la place de Vérac avec monsieur le maire, s'il vous plaît.
3: Oui, ici au Mas Martin, qui accueille habituellement les Vérac au Musée, dont ici Limousin est également partenaire. Alors, figurez-vous, Pascal, que j'ai monsieur le maire en face de moi, Jean-Yves Rigoux, qui est très fier, parce que monsieur le maire, c'est la plus petite commune qui accueille un départ du Tour du Limousin depuis que celui-ci existe, c'est-à-dire il y a quelques années. Un petit peu de fierté quand même ce matin pour vous, c'est monsieur le maire, bonjour.
4: Bonjour, bonjour à vous, bonjour à tous. C'est une très grande fierté, parce qu'effectivement, c'est la plus petite commune, pas de Limoges Métropole, mais c'est la plus petite commune qui accueille les départs du Tour Limousin depuis qu'une commune de Limoges Métropole fait le départ.
3: Alors ici, le Mas Martin, finalement, c'est un petit peu le centre névralgique pour tout ce qui est culturel, événementiel. C'est l'endroit où
4: voilà,
3: il faut être.
4: C'est le centre névralgique, c'est la Perle, c'est le soleil de Vérac.
3: Oui, il fait beau.
4: C'est là où toutes les manifestations ont lieu sur la commune, des mariages, des anniversaires, mais également toutes les manifestations des associations, les Vérac au Musée, le Festival des Artisans qui a lieu ce week-end, justement, et qui va voir là aussi une foule nombreuse venir admirer les créations des artisans. Et puis, pour notre part, c'était un challenge qu'on a su relever avec l'aide de Limoges Métropole, l'aide de nos partenaires, des partenaires privés et partenaires publics également. Et donc, voilà, on y est, c'est aujourd'hui, c'est en ce moment, donc c'est parfait.
3: Voilà, à titre personnel, c'est votre quoi, sixième tour ?
4: C'est ma sixième participation. Voilà, je suis ancien coureur cycliste.
3: D'accord.
4: Donc ça rajoute un petit peu à l'émotion.
3: Et même moi j'en apprends, hein. Ça vous l'aviez caché, monsieur.
4: Ça rajoute à l'émotion. J'étais coureur cycliste à Luvel, hein, un club historique de Limoges et l'Audienne, ex-Limousin. Et c'est ma sixième participation en tant que suiveur.
3: Voilà, et première en tant que maire.
4: Et première en tant que maire, bien évidemment. Mais voilà, une fierté pour notre commune, une fierté pour nos artisans, une fierté pour l'ensemble des acteurs de la commune, des bénévoles, des élus, des services, mais également de la population qui est aussi très fière de voir sa commune avoir cette lumière aujourd'hui et avoir l'œil de l'Europe. C'est pas très exagéré puisque le Tour du Limousin est diffusé sur Eurosport, donc c'est une belle exposition aussi pour notre commune.
3: Voilà, et puis c'est toujours un événement populaire, le vélo, hein. Vous étiez cycliste vous-même, vous nous le disiez, que ce soit le Tour de France ou le Tour du Limousin, c'est toujours populaire, on le voit, il y a des familles, il y a des enfants, des grands, des petits, de 7 à 77 ans.
4: C'est un des seuls sports, sinon le seul sport qui permet aux gens de pouvoir admirer le grand champion cycliste de manière gratuite, totalement gratuite, puisqu'il suffit d'être sur le bord de la route et d'admirer le passage des coureurs. Et puis c'est pareil, l'accès sur le site également est gratuit. Donc les personnes qui sont là, la population, va pouvoir admirer les différentes équipes, les défis des différentes équipes sur le podium tout à l'heure.
3: Voilà, et donc ce départ sera donné à 12h20 tout à l'heure ici depuis Vérac pour aller jusqu'à Dun le Palestel aujourd'hui, c'est ce qui nous occupe. Et puis vous en parliez, monsieur le maire, j'avais fait ma petite note quand même, hein. Ce fameux récup et l'art qui est mis à l'honneur donc ce week-end, les 22 et 23 août, donc ici à Vérac sur le Mas Martin, hein, c'est ça ?
4: C'est ça, les événements s'enchaînent.
3: Ouais, sixième édition du festival Art Récup, vous allez plonger dans l'univers créatif de 40 artistes qui donnent une seconde vie aux matériaux recyclés, ils les transforment en véritables œuvres d'art. C'est organisé par l'association Les Artisans. Alors il y aura un marché de créateurs, des animations, une soirée barbecue avec un concert également et puis une vente aux enchères, et c'est encore une fois gratuit. Et là encore, j'insiste là-dessus parce qu'effectivement, vous avez tout l'honneur de faire des événements comme cela gratuits ici sur Vérac.
4: Tous les événements associatifs, les marchés, etc., tout est gratuit, on accueille la population. Pas que de Vérac et d'ailleurs et d'alentour, puisqu'on est ouvert à l'extérieur également.
3: Voilà, et puis moi je vous accueille gratuitement aussi, ça me fait toujours plaisir.
4: C'est gentil,
3: monsieur le maire. Merci beaucoup.
4: Merci à vous.
3: Et bonne
4: journée à
3: tous. Bonne course.
0: Merci, on continue de suivre et de vivre l'ambiance. J'entends qu'il y a plein de monde autour de Stéphane, de ce village départ de Vérac au Mas Martin, bien évidemment. On y retourne et on passe une heure sur le Tour du Limousin en partenariat avec ICI Limousin.

0: On est en 1982 avec ce tube, le tube de FR David Words.
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0: 10h21, c'est la fête sur votre radio ici Limousin. La fête aussi à Vérac où démarre le tour du Limousin. Ici Limousin est partenaire de ce rendez-vous. On y retourne dans 3

0: La fête, c'est Amir, la musique d'ici Limousin.
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0: Oui, puisqu'on est partenaire de ce rendez-vous qui va nous occuper pour cette fin de vacances, cette fin de semaine en tout cas. Jusqu'à vendredi, Stéphane Pigato est sur place au Mamartin à Rac. Stéphane, ici Limousin est partenaire de ce rendez-vous et vous avez trouvé d'autres partenaires aussi qui soutiennent cette course.
2: Eh bien oui, parce que sans les bénévoles, cette course n'est rien, Pascal. Mais sans les partenaires, effectivement, il y a besoin de tout le monde, en fait. Voilà. Et je suis avec Michel Picotti, bonjour.
3: Bonjour.
2: Partenaire depuis combien de temps maintenant, Michel ?
3: Eh bien, vous allez me coller tellement ça fait longtemps. Ah non, mais c'est hallucinant, mais quoi. Oui, j'ai l'impression d'avoir toujours vécu le Tour du Limousin, moi, avec les présidents les uns après les autres.
2: Mais c'est ça, vous les avez tous éclusés, en fait, et vous êtes encore là, finalement.
3: Ah, carrément.
2: Qu'est-ce que vous ressentez, justement, parce que vous êtes un industriel connu ici, sur la place de Limoges? C'est quoi, une certaine fierté, quand même, de pouvoir participer et...
3: Ouais, fierté, satisfaction, mais surtout du grand bonheur, quoi. C'est un grand bonheur, toujours, cette manifestation, d'où elle part, où elle arrive, peu importe, on essaye d'être toujours au maximum présent. Mais c'est notre manifestation, j'allais dire, la plus proche de nous.
2: Oui.
3: C'est le territoire, c'est populaire. Voilà. On est dans différents, vous le savez, dans différentes participations, rugby, etc. Mais c'est pas pareil.
2: Oui, c'est ce qu'on disait avec monsieur le maire de Vérac, c'est que c'est gratuit, les gens sont au bord de la route et ils profitent du spectacle.
3: Absolument. En fait, c'est la manifestation très proche de la fibre Picotti, quoi, je veux dire, voilà.
2: Donc vous êtes chez vous, finalement, sur ce Tour du Limousin.
3: Ah ben, je me sens chez moi.
2: Voilà. Et puis alors, on a aussi avec nous, alors c'était pas prévu, mais il nous fait plaisir de rester un petit peu avec nous, Laurent Daulny, bonjour.
4: Bonjour.
2: Vous êtes maire de Dun-le-Palestel, ça me dit quelque chose, le nom de cette commune.
4: Je pense que si ça vous dit quelque chose, c'est peut-être du fait du critérium cycliste professionnel qui a eu lieu d'ailleurs il y a une semaine, avec un beau plateau aussi en l'occurrence, et une belle victoire de Lenny Martinez sur cette compétition cette année. C'était le 61e événement et 61e critérium. Et il y avait encore la foule. Ce qui veut dire que s'il y a la foule, c'est un peu comme le Tour du Limousin. C'est-à-dire que, vous l'avez dit, c'est un sport gratuit. C'est un sport où tout le monde peut s'approcher des coureurs, faire signer des autographes. Et ça, c'est l'avantage de ces courses, que ce soit le Tour du Limousin ou les critériums, le peu de critériums qui existent aujourd'hui.
2: Voilà. Et puis la ville d'arrivée aujourd'hui, dans le Palestel également. Là encore, une autre organisation, encore du vélo finalement, qui arrive chez vous en Creuse.
4: C'est une terre de vélo. C'est vrai, je le disais, 61e critérium. On a eu le mini tour creusois. Aujourd'hui, Tour du Limousin. Il y a quelques années, on a eu une magnifique arrivée du Paris-Nice. D'ailleurs, la même arrivée qu'aura lieu cet après-midi pour l'arrivée du Tour du Limousin. On a eu la chance de voir à cette occasion une belle victoire de Mats Pedersen, qui était champion du monde et qui avait gagné cette étape sur Dun. Donc, on espère voir ce soir un Paris peintre ou Baptiste, notre combatif du Tour de France, qui devrait briller aussi sur le Tour du Limousin. Il y a un beau plateau, il y a de belles équipes. Donc il y a tous les ingrédients pour que ce soit une réussite complète. Donc bravo aux organisateurs. Et c'est vrai que c'est un gros travail. On se rend compte qu'en amont, pendant et après, c'est une grosse mise en place. Là, sur Dun-le-Palestel, les bénévoles œuvrent depuis plusieurs jours. Ce matin, ils sont sur le pied de guerre pour que tout se passe bien pour l'arrivée. Donc voilà, on est heureux, on est content, on est une terre de vélo. J'ai une pensée bien évidemment pour Jean-Marie Baraille qui est un passionné de vélo, puisque ça fait 61 ans qu'il préside la destinée de notre critérium. Et ce personnage-là, voilà, c'est un amoureux du vélo qui vit pour le vélo. Et je pense qu'il est fier aussi de voir une arrivée du Tour du Limousin cet après-midi à Dun-le-Palestel.
2: Voilà, donc aux alentours de 17h à peu près, l'arrivée à Dun-le-Palestel. Je vais vous libérer parce que là, vous prenez le vélo pour y aller. Donc,
4: oui, tout à fait.
2: Pour arriver à Monaco,
4: Michel Picotti, on part plus dans le vélo.
3: Un tandem. On a loué un tandem.
2: J'aimerais bien voir ça et une photo. Merci beaucoup,
3: monsieur. Je vous en prie.
2: Bon tour du Limousin.
0: Merci à vous, Stéphane. On continue de découvrir, bien évidemment, l'installation, les derniers préparatifs avant le démarrage de la course du Mamartin à Vérac aux alentours de 12h10. Et puis une course que vous suivrez dès 14h sur votre radio locale ici, Limousin. Il est presque 10h30.

0: L'été, c'est bien aussi pour ça, avec les fameux slow d'été, des petits moments de tendresse, des petits moments câlins sur votre radio ici, Limousin. Et bien, Verly Craven, ça c'est un beau souvenir, elle a chanté ce tube. Promise Me à 10h32.
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0: Une visite sympa, intéressante, ludique, à découvrir et à faire à Limoges. C'est la visite du centre de recyclage de Limoges Métropole qui est proposé ce mercredi à 14h au 43 rue Salvador Dali. Pendant 2 heures, vous allez pouvoir découvrir les coulisses du tri des déchets recyclables et aussi comprendre ce qu'ils deviennent une fois qu'ils sont déposés dans les bacs de collecte. Une visite qui sera également l'occasion d'admirer une fresque réalisée par l'artiste peintre muraliste qui s'appelle Semalao et aussi de s'interroger sur nos fameuses habitudes de consommation, sur la quantité de nos déchets et les dégâts qu'elles peuvent générer. Une visite gratuite, accessible à partir de 7 ans. Donc c'est pour ça que je disais, c'est une sortie à faire en famille avec les enfants qui vont là aussi apprendre plein de choses. Attention, il faut avoir un port de chaussures fermé. C'est obligatoire pour des questions de sécurité. Pour participer à ces visites, vous allez sur le site visiteentreprise-nouvelle-aquitaine.com.
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0: Dites donc, ça ressemble presque à un générique d'émission, ça. Ça ressemblerait presque à un jingle ici Limousin. On pourrait faire, par exemple, ici Limousin dessus. Non, ça ne fait pas. D'accord, ok. Très bien. Tout ça pour dire que c'est radio. Michel Bonnareff sur votre radio. Ici Limousin qui est en direct du Tour du Limousin. Première étape, on est dans les préparatifs à Vérac. On retrouve Stéphane Pigato dans 3 minutes.

0: C'est toujours bon, c'est toujours frais. C'est Radio, la version Michel Penareff. Votre radio ici, Limousin, qui vous accompagne aussi sur les routes. Attention, dès qu'il y a des difficultés, on n'hésite pas à appeler le 05 55 34 5000. On n'hésite pas aussi à vous faire passer l'info. Il y a un accident qui s'est produit sur l'A20 à hauteur de Saint-Ibard, très exactement, dans le sens nord-sud. Cet accident nécessite la réduction du nombre de voies de circulation. Donc, de cette A20, vous restez prudent. La circulation se fait sur la voie de droite. Prudence et vigilance, et déjà un ralentissement qui est pas loin du kilomètre. Donc prudence dans ce secteur. On se tient bien évidemment au courant si vous êtes sur l'A20 ou si vous pensez y aller à hauteur de Saint-Ibard. Évitez ce secteur dans le sens nord-sud. 05 55 34 5000 pour vos inforoutes.
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0: Nous sommes en Haute-Vienne pour le démarrage de cette nouvelle édition du Tour du Limousin avec vous, Stéphane Pigateau, en direct du Mât-Martin à Vérac.
2: Ouais, avec la voix du Tour du Limousin.
0: Ah oui.
2: Olivier Perrier. Non, je plaisante. Bonjour Olivier. Non, parce qu'il y a Olivier Perrier et Jérôme Osterman qui seront sur la moto cet après-midi, qui viennent d'arriver. Donc c'était la petite blague. Daniel Mangias, bonjour.
3: Bonjour.
2: Je disais la voix du Tour du Limousin, mais pas que, hein, la voix du cyclisme, ouais. En fait, quelque part en France. Vous avez une voix tellement reconnaissante. Ça, je suis tellement jaloux de votre voix en tant qu'animateur radio, c'est terrible. Qu'est-ce que ça vous fait de venir encore une fois de plus sur ce Tour du Limousin, Daniel?
3: Ah ben, pour moi, c'est une vraie fierté parce que j'ai des relations très amicales avec les organisateurs. Et puis surtout, pour moi, c'est une renaissance parce que j'ai fait un AVC il y a quelques temps. Donc, j'étais incapable de parler, de m'exprimer correctement. Et aujourd'hui, pour moi, c'est une belle rentrée de revenir saluer les amis. Et, parce qu'en plus, l'AVC que j'avais, c'était une aphasie totale. D'accord. C'est-à-dire que j'avais plus de langage, plus de manière de m'exprimer, etc. Donc, aujourd'hui, pour moi, c'est une vraie renaissance. Il fait beau, il y a du soleil et la fête est belle.
2: En tous les cas, vous êtes en forme, ça se note, Daniel, vous en êtes bien sorti. Et je vous avoue que moi aussi, ma voix étant mon métier, je ne sais pas comment je réagirais si j'avais eu ce que vous avez vraiment. Je pense être très fort psychologiquement, je pense. Bravo.
3: Ouais, je pense qu'il y a des connexions parce que quand on se remet les choses il y a des petites cases qui se mettent en place et c'est ce qui m'a peut-être permis de retrouver cela. C'est ce que m'a dit mon orthophoniste. Elle m'a dit vous êtes revenu très rapidement et c'est peut-être par le fait de votre métier. Donc voilà.
2: Eh bien écoutez, en tous les cas, vous allez encore pouvoir être sur le plateau tout à l'heure pour la présentation des équipes, une de plus. Ça fait quand même un paquet de coureurs. Alors, je vous voyais tout à l'heure saluer Olivier Perrier que vous connaissez
3: bien évidemment. Ouais. C'est un bon petit gars, c'est un bon petit gars.
2: Ouais, c'est pour ça qu'on le prend avec nous sur ici Limousin, il est sympa. Ça fait quand même un paquet de coureurs cyclistes que vous avez connus dans votre carrière. Qu'est-ce que ça fait d'avoir rencontré tous ces grands champions de
3: Moi, je me suis dit que c'est un vrai bonheur parce que j'ai commencé à commenter avec Raymond Poulidor, Felice Gimondi, Luis Ocaña, Francesco Moser, et puis je suis aujourd'hui en train de présenter Emilien Jacquelin parce qu'il va être là. Et puis c'est une carrière énorme. J'ai commenté la première course en 1965. Et c'était, donc j'avais 16 ans seulement, et il y avait eu de très bons coureurs, et puis j'avais surtout salué la victoire de Henri Anglade. Qui était mon idole, qui est devenu par la suite mon ami. Bon, faudrait que je retrace, mais de Poulidor à Paul Sexas, je les ai tous présentés.
2: Ouais, vous avez tous connus. Lequel a été peut-être le plus marquant pour vous?
3: Marquant, c'est un lien étroit que j'avais avec Raymond Poulidor. Ouais. Parce qu'on était, puis après, ça s'est entretenu avec Mathieu Van Der Poel. Donc, pour moi, c'est celui. J'ai eu le bonheur d'avoir, non pas à mon micro, mais à ma table, à la salle de petit déjeuner, dans le même temps, Jacques Anquetil, Raymond Poulidor et moi-même. Je me suis pincé, je me suis dit, mais tu rêves ou quoi? Et non, pour moi, c'était vraiment des. Et puis à l'époque, si vous voulez, l'image était différente parce que le cyclisme, c'était une silhouette. Les coureurs étaient. On les reconnaissait, alors que, évidemment, avec le casque, il le faut, parce que c'est très, très important. Mais évidemment, les coureurs n'ont plus la même manière de crever l'écran et de voir ces images s'installer. Il y a en quelque sorte les croire parfois de ce, quand on les voit en ville, on a du mal à les reconnaître, oui, alors qu'ils sont vraiment des champions, quoi.
2: Voilà, et puis c'est sûr qu'aujourd'hui, déjeuner à la table en même temps de Pogacar et de Paul Sexta, ça se ferait plus comme ça se faisait à l'époque. C'était un autre temps également.
3: Ah oui, oui, oui.
2: Merci beaucoup en tous les cas.
3: Merci à vous.
2: Merci d'être venu avec nous. On vous souhaite encore beaucoup, beaucoup, beaucoup de Tours du Limousin, ouais, en espérant vous revoir l'année prochaine. Merci beaucoup.
3: J'espère. Ce sera la 60e édition, donc.
2: J'espère que vous serez là quand même.
3: J'espère. On croise les doigts.
0: Belle journée. Merci beaucoup, notre grande voix de la radio, Stéphane Pigato, est en direct du départ de ce Tour du Limousin à Vérac, au Mamartin bien évidemment. On vous retrouve, Stéphane, avec tous ceux qui circulent dans ce village départ d'ici 4 minutes.
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0: de la folie. September, en plein mois d'août, Earth, Wind and Fire.
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0: Je dis c'est de la folie parce que il est en direct de ce démarrage du Tour du Limousin, la première étape qui démarrera après midi, à midi 10. Omar Martin, Vérac, Stéphane Pigato, il paraît que vous dansiez en plein milieu du village départ sur les Earth, Wind and Fire. C'était énorme.
2: Ah mais complètement, mais vous me connaissez, vous connaissez mon déhanché légendaire, parce que c'est bien évidemment que je danse.
0: Et vos roulades, c'est beau aussi.
2: C'est ça. Exactement. Ici Omar Martin à Vérac qui verra le départ de la première étape du Tour du Limousin tout à l'heure à midi 20. Je suis avec Guillaume Guérin, bonjour.
3: Bonjour.
2: Fabien Doucet, bonjour.
4: Bonjour.
2: Alors, on va faire les présentations. Guillaume Guérin, maire de Limoges, président de Limoges Métropole. Fabien Doucet, maire de Panazol, vice-président de Limoges Métropole. Vous avez surtout la casquette, non pas de maire aujourd'hui avec moi, mais plutôt du président de la métropole, monsieur Guérin. C'est important, c'est un bel événement. Et la métropole se doit d'y être, bien évidemment, sur cet événement depuis des années, hein, d'ailleurs.
3: Alors, elle l'est depuis des années. Elle a vocation à le rester, tout comme la ville de Limoges. C'est une des plus belles étapes sportives de l'été pour le territoire du Limousin et de l'agglomération de Limoges en particulier. Donc, il est tout naturel qu'on accompagne massivement cette édition du Tour du Limousin. Moi, vous savez, je suis très attaché à cette notion de terme Limousin et de cette région Limousin. Aujourd'hui, c'est le Tour du Limousin Nouvelle-Aquitaine parce qu'il y a un passage en Dordogne et donc on a élargi le nom, mais ça reste quelque part le Tour cycliste de l'ex-région Limousin qui subsiste, je crois, dans le cœur des habitants et qui subsiste en tout cas dans ma tête parce que je suis très attaché à ce territoire des trois départements Creuse, Corrèze, Haute-Vienne dont Limoges a longtemps été la capitale. Donc je suis très heureux de voir que cette manifestation sportive perdure, une manifestation sportive éminemment populaire. Vous retrouvez sur les bords de route toutes les couches sociales, vous retrouvez aussi toutes les générations. La preuve ce matin ici à Vérac chez Jean-Yves Rigoux, vous avez des gamins qui ont entre 5 et 10 ans et vous avez des nonagénaires. Donc le cyclisme, c'est quelque chose qui attire toutes les tranches d'âge, toutes les catégories sociales. C'est un sport éminemment populaire, c'est un sport auquel les Limougeaux sont très attachés, ici dans cette terre de vélo, chère à Raymond Poulidor. Et donc c'est normal que financièrement on accompagne cette discipline qui participe d'ailleurs au rayonnement et à l'attractivité du territoire, parce que vous l'avez vu, il y a beaucoup de gens qui viennent de l'extérieur qui suivent le Tour du Limousin, notamment des camping-caristes qui suivent d'autres grandes manifestations cyclistes, et donc ça participe au rayonnement et à l'attractivité du territoire.
2: Voilà, et puis on a également ici, vous parliez de tous âges, on a un quadragénaire heureux, le maire de Panazol, Fabien Doucet. Alors vous, il y a aussi la limousine André Dufraisse tous les ans, au mois de juin à Panazol. Vous êtes vous-même assez féru de vélo, en gros vous êtes un petit peu dans votre élément là, Fabien Doucet.
4: Je crois que le vélo sur notre territoire du Limousin et de Limoges Métropole, c'est pas une politique, hein, ça fait partie de notre ADN, on s'arrête pas à un seul événement, c'est vraiment dans notre cœur et dans notre sang. Et puis ce qu'il y a surtout, c'est qu'on a derrière tout ça des bénévoles, un comité d'organisation, que ce soit ici à la Limousine, sur la course du Poinçonné Panazol Limoges Métropole. On a vraiment des gens qui se battent pour que ces épreuves existent, et je crois que c'est extrêmement important, et c'est le rôle de Limoges Métropole d'accompagner ces événements-là pour faire rayonner notre territoire. Et on a vraiment ça dans le sang, et c'est notre ADN. Et on est très fiers quand on voit la réussite populaire. Ça tourne. L'année dernière, c'était à Panazol. Ça avait été une superbe édition. Cette année, à Vérac. L'année prochaine, ça sera à Périllac. On fait tourner sur les villes de la communauté urbaine. C'était une volonté qu'on avait avec Guillaume de pouvoir faire participer à la fête, entre guillemets, l'ensemble des communes et découvrir notre territoire. Je pense qu'aujourd'hui, c'est encore une réussite. Quand on voit le monde qu'il y a encore ce matin sur le village, quand on voit le monde qu'il va y avoir sur les routes, parce que je suis persuadé qu'il va y avoir un monde fou sur l'ensemble des routes jusque chez notre ami Laurent Dolny à Dun-le-Palestel, et avec quatre superbes étapes. Et quand on voit le plateau très relevé qu'il y a encore cette année, ça nous fait dire que ce Tour du Limousin, il attire, même si pour les coureurs professionnels, ils n'aiment pas trop venir ici parce que c'est extrêmement dur, ça roule tout le temps, ils n'ont pas de relâche, ils sont pris en permanence, mais ils reviennent quand même et ils amènent des grosses pointures. On a quand même 20 coureurs qui sortent du Tour de France, c'est quand même pas rien. On a des équipes professionnelles, on a 19 équipes encore cette année, c'est un record. Donc voilà, donc c'est une belle réussite pour notre territoire du Limousin, de la Haute-Vienne et de Limoges Métropole et de la ville de Limoges, et on est très très fiers d'y participer.
2: Voilà, puis on l'a vu effectivement, vous le disiez, hein, toutes ces difficultés, notamment on l'a vu pour le Tour de France, le Sucomet, c'était pas la plus petite des étapes quand même, et ils ont toujours un petit peu peur, hein, les coureurs professionnels, de venir, que ce soit en Corrèze, en Haute-Vienne ou en Creuse. Messieurs, merci.
4: Merci à vous.
2: Et bon Tour du Limousin.
4: Merci. Merci beaucoup. Bonne course à tous.
0: Bon tour, et on continue, on va vous donner le programme de cet après-midi. Stéphane, une dernière fois avant les infos, de 11h en direct de Vérac, du Mât-Martin, pour suivre ce démarrage du Tour du Limousin, avec l'étape qui démarrera juste aux alentours de 12h10. On vous tient bien évidemment au courant, et on retourne à Vérac juste après Julien Libre à 10h53. Je cherche

0: autrement, Julien Lib, sur votre radio ici Limousin.
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0: Avec The Voice of the Tour du Limousin, of your radio ici Limousin. Toutes les voix que vous allez retrouver pour suivre l'étape cet après-midi avec vous, Stéphane Pigato.
2: Oui, avec moi et puis surtout, pas avec moi, avec Jérôme Osterman et Olivier Perrier. Bonjour messieurs.
3: Bonjour, salut Stéphane. Bonjour à tous.
2: Vivre l'étape. Là, ça y est, la caravane démarre, là. Oui. La caravane s'en va. Et puis vous serez derrière avec la moto, Jérôme, pour nous faire vivre l'étape en direct chaque jour.
4: Eh ben ouais, on revient en force avec deux motos estampillées Radio France, division production et reportage. C'est vraiment des techniciens, c'est la Fifleur hein, de Radio France, les mêmes qu'on vous retrouve chaque
2: le
4: été sur le Tour de France avec Raymond Albouy et Jérémy Thuil que l'on salue. Et nous serons accompagnés de notre excellent consultant cyclisme sur votre radio ici, avec bien sûr Olivier Perrier. Salut Olivier.
3: Bonjour Jérôme, bonjour Stéphane.
2: Alors Olivier, une étape qui va selon vous être, vous savez quoi la grosse difficulté de l'étape et qui peut être plus susceptible peut-être de s'en sortir?
3: Eh bien, il faudra être attentif dans le final de l'étape parce qu'en fait on est sur un final assez bosselé, ouais. Puisqu'on a trois côtes hein, qui sont déjà au classement du meilleur grimpeur qui sont représentées et souvent la première étape dans la Creuse, ça permet aussi de dessiner les contours du classement général.
2: Ouais, ça crème un petit peu, quoi.
3: Donc il faudra surveiller déjà les coureurs qui sont annoncés comme favoris pour le classement général comme Alex Aramburu, l'Espagnol qui s'était imposé en 2022. Il faudra surveiller aussi la jeune garde de la formation Decathlon CMA CGM avec notamment Antoine Lotte ou pourquoi pas aussi Noah Isidore. Donc on va avoir pas mal de choses à raconter cet après-midi.
4: On peut le gagner, on ne peut pas le gagner, mais non, on peut le perdre.
3: Ah oui, attention.
4: On peut mentir une fois à 1000 personnes. Non, c'est ça. On ne peut pas gagner le Tour du Limousin sur la première étape. Par contre, clairement, on peut le perdre.
2: C'est beaucoup de plumes.
4: Et je peux vous dire, pour avoir discuté un peu avec lui hier à l'hôtel de Total Energy, le Creusois, le très local de l'étape, Baptiste Vadic, qui revient après une opération au cœur. Il a eu un souci d'arythmie cardiaque. Ça va beaucoup mieux. Il a d'ailleurs fait un top 10 en terminant 7e de la Castilla et León en Espagne fin juillet. Donc il va bien. Et il a clairement coché cette étape. Lui, il va tenter de s'imposer tout simplement aujourd'hui sur ces terres creusoises, Baptiste Vadic. Il sait que le final est très accidenté. Il connaît les routes par cœur. Donc il va tout faire. Il pourrait avoir un ticket de sortie de la part de sa direction sportive aujourd'hui chez Total Energy.
2: Donc à voir cet après-midi à partir de 14h et jusqu'à l'arrivée, hein, 17h qu'on jusqu'à en direct. Soir. Et puis après, les résultats, les analyses, les interviews,
4: les réactions,
2: tout cela. Donc pour cette première étape entre Vérac et Dun-le-Palestel, qui passera par Bellac, par Saint-Sulpice-les-Feuilles, Saint-Sébastien, entre autres, et qui arrivera vers 17h à Dun-le-Palestel.
4: Et la vallée des impressionnistes, bien sûr, Crozon.
2: Et à vivre en direct et en intégralité sur ICI Limousin. Messieurs, merci et bonne étape cet après-midi. Hein,
4: merci beaucoup, à tout à l'heure.
0: À vivre l'étape dès 14h sur notre antenne. On va en parler aussi dans vos rendez-vous info, l'étape qui va démarrer tout à l'heure à midi 10. Et qu'on suivra avec vous aussi, Stéphane, qui serait en studio pour nous faire vivre cet événement, le Tour du Limousin. C'est l'événement de cette fin de semaine sur votre radio ICI Limousin. À suivre l'info dans une minute.
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0: Nous sommes aujourd'hui le mardi 18 août, belle matinée, il est 11h. Sur l'info avec vous, Alain Ginesté. Bonjour Alain.
8: Bonjour, bonjour à tous.
0: On le disait, le 59e tour du Limousin cycliste s'élance donc aujourd'hui.
8: À midi 10, première étape donc en Haute-Vienne, entre Haute-Vienne et Creuse, 168 km de Vérac à Dun-le-Palestel, on vient de l'évoquer. Course à vivre donc dès 14h sur ici Limousin, avec des points tous les quarts d'heure et arrivée en direct et en intégralité à Dun. 127 coureurs au départ, dont deux Limousins, le Creusois Baptiste Vadic et l'Auviennois Valentin Retailleau, qu'on écoutera tout à l'heure dans le journal de midi. Ici Limousin était donc en direct du village de départ durant l'heure qui vient de passer. La course, les enjeux, les participants, dossier complet à retrouver sur ici.fr. On y reviendra donc

0: Il était déjà sous le coup d'une annulation de son permis de conduire.
1: Le couvre-feu pour les mineurs à Oradour-sur-Glane est contesté en justice.
0: Le maire avait pris cet arrêté temporaire, renouvelé une fois d'ailleurs, pour interdire la présence des moins de 18 ans dans la rue la nuit. Une association nationale baptisée Vigie Liberté conteste cet arrêté devant le tribunal administratif de Limoges, devant lequel il y a eu une première audience hier. Il y en aura une autre demain. Explication dans une heure. L'allocation de rentrée scolaire est versée à partir d'aujourd'hui. Elle va de 430 à 470 euros par enfant de 6 à 18 ans, sous condition de ressources des parents, évidemment. En Haute-Vienne, 13 800 familles y ont droit cette année. L'astronaute française Sophie Adnaud, en mission dans la Station Spatiale Internationale, va devenir aujourd'hui la première astronaute française à sortir dans l'espace. Ce sera à la mi-journée, tout à l'heure, pour une mission de réparation d'une antenne qui doit durer quand même plus de 6 heures. Ça doit faire bizarre dans l'espace, comme ça, flottant.
1: Vous pensez qu'elle nous voit, non ?
0: Je ne sais pas. Peut-être suivra-t-elle le tour du Limousin depuis l'espace. Et puis par ici, la sortie, la FIFA licencie le français Kevin Lamour, numéro 3 de la Fédération Internationale de Foot. Le Brestois s'était ouvertement opposé au projet du président Gianni Infantino d'ouvrir la Coupe du Monde à des investisseurs privés. Un projet finalement abandonné le 1er août dernier. La météo, finalement, le redout de la chaleur, si je puis dire, n'est pas si doux que ça.
1: Non, on est toujours au-dessus des normales
0: c'est
1: de
0: ça.
1: Saison. Et on a toujours des nuits autour des 20 degrés, donc...
0: C'est quand même un peu plus frais la nuit dernière.
1: Un petit peu plus, ouais. On va dire entre 17 et 19 degrés.
0: On a pu repasser par endroits sous les 20.
1: Oui, c'est
0: ce
1: ça.
0: Ce qui, déjà, n'est pas si mal.
1: Et ça se fait progressivement. On sera encore un petit peu dans la même fourchette la nuit prochaine, mais on est sorti de cette vigilance orange qui nous préoccupait depuis plusieurs jours maintenant. Ça baisse doucement, mais sûrement, et donc des températures qui nous donnent du 29 degrés à Meymac, 31 degrés pour la maximale sur Ambazac, 32 à Limoges, Bellac et Tulle, et encore un 33 degrés quand même au meilleur de la journée à Brive. Le gros du frais, si je puis dire, arrive à partir de jeudi, mais accompagné de quelques averses. Bon, les sols sont secs, on va pas se plaindre, on risque d'avoir effectivement des averses sporadiques jusqu'à samedi, et même des coups de tonnerre annoncés pour la journée de dimanche, on en reparlera d'ici la fin de la semaine.
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1: Pour vous faire plaisir, Alain, et pour démarrer cette nouvelle heure, j'ai envie de vous fabriquer un jingle en direct. C'est très rare que je le fasse.
0: Oui.
1: J'ai 8 secondes pour le faire, alors je vais le faire maintenant sur Alain Chamfort.
5: 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Mais avant, la musique.

0: 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Alain Chamfort, c'est la musique d'Ici Limousin. Pour vous souhaiter un bel été.
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0: Ça, c'est une belle musique des vacances. Everybody's changing. C'était Kin.
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0: Bonjour Albert.
2: Oui, bonjour.
0: Vous êtes à Tulle, Albert.
2: Oui.
0: Donnez-moi des nouvelles de Tulle. Qu'est-ce qui se passe? Est-ce que c'est la fête? Est-ce que vous n'êtes pas trop embêté par les travaux? J'ai vu qu'il y avait des travaux en ce moment dans Tulle.
2: Oh là, c'est infernal.
0: Bah ouais.
2: Mais il faut bien que ça se fasse.
0: Eh bah, c'est ça. Et on se dit, pendant les vacances, il y a pas mal de monde qui s'en va, on est un peu plus tranquille. Voilà. Mais je sais qu'il y a plein de rues qui sont... Enfin, plein de rues, on ne va pas exagérer non plus.
2: Surtout le quartier où j'habite, le quartier de Souillac, c'est infernal.
0: Oui, on n'est pas très loin de la cathédrale, c'est ça, non?
2: Ah non, c'est à l'opposé. C'est à l'opposé. C'est plutôt vers la gare.
0: D'accord, parce que moi j'ai vu les travaux pas loin de la cathédrale, justement. C'est pour ça que je vous en parlais.
2: Ah ben oui, vers l'hôpital.
0: Voilà, c'est ça.
2: Ben oui. Mais à l'autre bout, c'est pareil.
0: Bon, alors qu'est-ce que vous faites, vous? C'est vrai qu'on n'est pas gâté cet été. Il fait super trop chaud. Il y a des travaux. Est-ce que vous êtes parti un petit peu en vacances, Albert? Qu'est-ce qui se passe pour vous?
2: Oui, en Haute-Corrèze.
0: Ah, vous êtes parti loin, à ce que je vois, alors.
2: Ah non, après Ussel,
0: vous connaissez plus, vous.
2: Hein?
0: Et vous avez des amis par là-bas? Vous avez une petite maison de campagne? Qu'est-ce qui se passe?
2: J'ai une caravane dans un camping. Et vous feriez bien d'y aller à Conflans-Port-Dieu. Il y a le site de Port-Dieu qui mérite d'être vu.
0: Pourquoi? Racontez-moi, qu'est-ce qu'on peut y voir là-bas dans ce site?
2: Ah, ben c'est à la pointe du barrage de Bord.
0: Mmh.
2: C'est un site qui est aménagé, qui est en train d'être réaménagé. Et il y a un bar, il y a des concerts tous les vendredis, tous les samedis.
0: D'accord, très bien.
3: Et un restaurant.
2: Et un petit restaurant qui fait repas midi et soir.
0: J'entends madame à côté de vous, donc vous avez invité madame au restaurant alors, Albert?
2: Ben oui.
0: Je vous demande pas ce que vous avez fait, je vais vous demander ce que vous avez mangé au restaurant.
2: Dernièrement, ce qu'on avait mangé, c'était du jambon au foin, qu'ils appellent.
0: Ah ouais, c'est excellent.
2: Du jambon cuit avec du foin.
0: Oui, le parfum, le goût que ça donne, bien évidemment.
2: Ah oui.
0: Oui.
2: Ça mérite d'être dégusté.
0: Est-ce que ça vous embête si on arrête l'émission maintenant? J'aimerais aller manger un petit peu de jambon au foin.
2: Ah, mais c'est trop tard, c'est une fois par an.
0: Ah, d'accord, très bien. Bon, bah, Albert, on va choisir entre le toboggan ou le plongeoir ici, Limousin, pour vous offrir des cadeaux.
2: Le plongeoir.
0: Allez, on est parti pour le plongeoir alors. Hop là. Bon, en tout cas, moi j'aime bien aussi avec ce jeu, ça nous permet de prendre le temps de discuter ensemble et de découvrir des choses ensemble. Et en haut du plongeoir, il y a la gourde ici, Limousin, Albert.
2: Eh bien, c'est bien.
0: Voilà, pour se rafraîchir aussi avec ces fortes chaleurs qu'on a en ce moment.
2: D'accord.
0: Passez un bel été. Bonjour à madame. Passez une belle journée et à très bientôt, Albert.
2: À bientôt, merci.
0: Au revoir.
2: Au revoir.
0: Je vous l'avais dit que c'était aussi simple que ça, un petit coup de fil, on discute, on a appris plein de choses et ça donne presque envie de retourner à Tulle, à Ussel, grâce à Albert. Bon allez, d'autres candidats, tentez votre chance, 05 55 34 5000, c'est le grand splash de l'été, on joue ensemble jusqu'à midi.

0: s'occuper de nos amis qui chantent ensemble, Patrick Fiori, Marc Lavoine, et vous jouez avec nous, 05 55 34 5000, c'est le Grand Splash.
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0: quoi?
1: Jane Birkin, qu'est-ce qu'elle nous manque, Jane Birkin? Et c'est grand succès qu'on vous propose sur votre radio ici Limousin à 11h25.
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1: C'est du bonheur, c'est du rêve, c'est des paillettes entre vos oreilles et nous allons rêver à Poitiers. Je ne sais pas pourquoi, c'est comme ça, c'est là où est Mathieu. Bonjour Mathieu.
3: Bonjour, c'est ouais, dur. Je suis de Poitiers.
1: Bah ouais, en été. Ça fait rêver Poitiers.
3: Eh oui, il y a le Futuroscope.
1: Bah il y a la mer.
3: Et y a... Alors non, il n'y a pas la mer à Poitiers.
1: Ah zut, ils l'ont retirée.
3: Non, elle est repartie.
1: Quel est, alors pour le coup, vous écoutez ici Limousin à Poitiers, Mathieu?
3: Eh ben oui, écoutez, on est branché sur votre fréquence, alors je ne sais pas pourquoi, mais j'écoute tous les matins là depuis une semaine.
1: Ah ouais, et donc ça vous plaît si vous restez alors pour le coup?
3: Eh bien sûr, ouais, ouais, en effet, j'écoute tous les matins.
1: Bon, et vous connaissez un peu Limousin? Vous venez nous voir de temps en temps
3: ou... J'y suis allé, oui, une fois ou deux.
1: Ah, racontez-nous.
3: De bons steaks.
1: De la bonne viande limousine, s'il vous plaît, exactement, Mathieu.
3: Exactement.
1: Découpé à même le bœuf. Ah oui, on est comme ça dans le Limousin. Bon, et qu'est-ce que vous faites à Poitiers? Vous êtes en vacances? Vous travaillez? Vous faites quoi?
3: Actuellement en vacances, et puis donc on reprendra d'ici septembre.
1: D'accord. Bon, bah écoutez, voilà. Et le Futuroscope, alors aussi, bah, y a de nombreux Limousins qui vont au Futuroscope.
3: Oui, bah, j'en profite pour faire un peu de la pub pour ma ville.
1: Bah oui, c'est normal aussi. Bah, c'est un petit peu l'attraction. Hein. On va à Poitiers pour le Futuroscope.
3: Exactement.
1: On n'y va pas pour autre chose, si, quand même, il y a d'autres choses à voir.
3: Il y a Notre-Dame, il y a de belles églises à Poitiers aussi.
1: D'accord, très bien. Il y a du soleil aussi.
3: Oui, beaucoup.
1: De temps en temps. Ah oui, d'accord. Mathieu, bah écoutez, le grand splash de l'été, ça va vous permettre d'avoir un souvenir physique d'ici Limousin. Vous choisissez entre le toboggan ou le plongeoir.
3: Eh ben, je vais prendre le plongeoir.
1: Eh ben, c'est ok, on y va. Eh ben écoutez, quand vous allez rentrer au bureau, vous aurez sur votre bureau, Mathieu, votre mug ici Limousin.
3: Ah super, je vous remercie.
1: Eh ben à la vôtre.
3: Merci beaucoup.
1: Et bel été à vous Mathieu, merci d'avoir joué avec nous, à bientôt.
3: À vous aussi, au revoir.
1: Au revoir. Je crois que je vais te passer commande, ma chère Myriam, qui est derrière les téléphones ici Limousin. Si je pouvais avoir un auditeur qu'est-ce qu'on va choisir? Rome, New York, quelque chose comme ça. Tu n'hésites surtout pas. Et toi aussi, auditeur qui nous écoute via les internets, tu peux nous appeler à l'international 05 55 34 5000. Tentez votre chance pour le grand splash de l'été.

0: Là aussi, de bons souvenirs avec Michael Jackson et Billie Jean pour vous accompagner jusqu'à votre téléphone. Vous avez envie de passer 5 minutes avec nous, gagner les cadeaux ici, Limousin, participer au grand splash de l'été. On vous attend jusqu'à midi, encore une demi-heure pour jouer. 05 55 34 5000.
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0: Avec des rendez-vous de l'été, on commence du côté de Limoges, dans le quartier du Val de Laurence. La BFM de Laurence sort de ses murs ce jeudi 20 août de 18h à 20h. Ça, c'est sympa. Les bibliothécaires vont vous donner rendez-vous au jardin partagé du Val Sud. Il se trouve très exactement allée du Maréchal Franchet d'Esperey pour vous proposer un atelier placé sous le signe de la musique et du jeu. Il y aura un quiz musical, il y aura un blind test pour tester vos connaissances, mais aussi, ça va être rigolo, un karaoké pour reprendre vos chansons préférées. Le rendez-vous est ce jeudi soir de 18h à 20h au jardin partagé du Val Sud à Limoges. Et puis à Tulle, les archives départementales vous proposent jusqu'au 31 décembre une exposition que vous pouvez profiter pour de cet été pour la visiter, consacrée à l'histoire des sapeurs-pompiers. Dieu sait s'ils sont à l'honneur et aux turbins cet été, donc c'est l'occasion de leur rendre hommage. Rendez-vous proposé aux archives départementales aux 4 routes de Touron à Tulle du lundi au jeudi.
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0: Avant la bonne humeur et le jeu ensemble, voici la musique de David Hallyday. Son premier grand succès, Tu ne m'as pas laissé le temps.

0: Il ne m'a pas laissé le temps. On va laisser le temps à Sarah de se préparer, de se repomponner un petit peu pour nous rejoindre, jouer au grand splash de l'été, gagner les cadeaux ici Limousin. Sarah, notre prochaine candidate, nous rejoint dans une minute.
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2: La livraison des nouvelles rames, qui s'appelle Oxygène, fabriquée par l'industriel CAF, qui j'espère viendra dans quelques jours ici à Limoges rappeler les échéances sur lesquelles ils sont engagés. Livraison des premières rames au printemps 2027.
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0: Et voici arrivé sur la plage d'Ici Limousin, Sarah de Limoges. Bonjour Sarah.
6: Et bonjour Ici Limousin.
0: Comment ça va la vie, Sarah, avec ce beau sourire que vous avez?
6: Ah ben ça va plutôt très bien, merci. Et vous aussi?
0: Eh ben écoutez, on est au bureau, mais ça va. On est ravis de discuter avec vous. Vous êtes en vacances, vous? Quel est le programme pour vous?
6: Oui, encore en vacances. Je pense à tous ceux qui ont repris aujourd'hui ou hier. Ah, oui.
0: Et puis, ceux qui ont repris avant, vous n'y pensez plus alors pour le coup?
6: Bah, bien sûr que si, mais c'est que là, on est sur les derniers jours pour moi et pour tous ceux qui vont reprendre au mois de septembre. Alors,
0: Donc, ça veut dire que vous reprenez lundi prochain, vous?
6: Oui.
0: Vous faites quoi comme travail, Sarah?
6: J'accompagne des élèves en difficulté.
0: D'accord, très bien. Et donc, effectivement, l'été était nécessaire pour se reposer, se requinquer, comme on dit.
6: Exactement, de pouvoir recharger les batteries pour recommencer à fond dès la rentrée.
0: D'accord. Alors, qu'est-ce que vous avez fait pendant vos vacances?
6: On est un petit peu parti voir des amis, on a fait un petit tour sur Belle-Île-en-Mer, un petit tour dans le Marais Poitevin, on a vu la famille dans les Deux-Sèvres, et puis un petit tour au casino à Évaux-les-Bains.
0: Ah, voilà, très bien, chez nos amis creusois, d'accord.
6: Voilà, et puis une petite nuit pour pêcher, avec mon fils aussi. Un petit peu d'aventure, mais autour de notre belle région.
0: Bah, c'est bien. Alors, déjà, première question, est-ce que vous avez gagné beaucoup d'argent au casino?
6: Pas du tout.
0: D'accord. Bon.
6: Mais on le sait, quand on y va, on sait qu'on va perdre.
0: Voilà. Ah, je vous sens optimiste. Je vous sens la winneuse, là, pour le coup.
6: Voilà, il faut essayer.
0: Bon. Alors, le casino, j'oreille, ça n'a pas trop marché. En revanche, la pêche, bah, il a dû faire chaud. Je ne suis pas sûr que les poissons aient beaucoup mordu à l'hameçon.
6: Honnêtement, les jours qu'on a fait de nuit, non. On n'a rien attrapé du tout, mais on a regardé les étoiles. C'était très bien aussi.
0: Ça, c'est chouette aussi. Ouais. Vous avez vu des étoiles filantes?
6: Oui, quelques-unes.
0: Vous avez fait des vœux?
6: Ah, bien évidemment.
0: Me racontez pas, hein, sinon ça ne se réalise pas. Mais il y avait des histoires d'argent dedans ou pas?
6: Non, non.
0: Bon, écoutez, c'est un été plutôt sympathique, effectivement. Voilà, même si on gagne pas à tous les coups, ma chère Sarah, que ce soit pour les poissons, casino, ce genre de choses, l'essentiel, c'est de voir ses amis, de passer les bons temps ensemble, et puis voilà, de prendre son temps.
6: Oui, de profiter sans aller très loin, c'est possible aussi.
0: Si la dernière touche de vos vacances était un cadeau ici Limousin, ça serait pas mal.
6: Ah, ça serait formidable. Bon, et en plus, je sais qu'avec Ici Limousin, on ne perd jamais.
0: Alors là, c'est sûr, pour ce jeu-là, c'est sûr que vous allez gagner quelque chose. Quoi? Je ne sais pas. Ça dépend de ce que vous choisissez, le toboggan ou le plongeoir, Sarah.
6: Je vais choisir le toboggan pour faire un clin d'œil à mes amis. Quand on était à Belle-Île-en-Mer, on a été les accros du toboggan pour enfants.
0: C'est vrai. C'est vous qui avez squatté le toboggan de Belle-Île.
6: Et oui, et on a même eu des cours particuliers par un groupe d'enfants
0: Je savais pas qu'il fallait prendre des cours pour le toboggan. Bon, là, il est tout simple, celui-là, on s'élance, on y va, on rigole, on s'amuse.
6: Très bien. À la deux, à la trois.
0: Je ne sais pas si vous allez avoir l'image, vous voyez, on glisse et hop, au bout du toboggan, vous arrivez direct à l'intérieur du t-shirt blanc impérial ici Limousin, Sarah.
6: Super, ben voilà.
0: Comme ça, vous allez pouvoir éclater dans les rues de Limoges ou d'ailleurs avec en arborant ce magnifique t-shirt qu'on a cousu exprès pour vous toute la nuit, Sarah.
6: Formidable, je suis très contente. Merci beaucoup.
0: Très content aussi pour vous. Profitez bien de la fin de vos vacances. Bon courage pour la rentrée. À très bientôt, Sarah.
6: Merci beaucoup. Bonne journée.
0: Au revoir. Allez, comme Sarah, vous aussi, venez nous raconter vos vacances, venez tenter votre chance. 05 55 34 5000, c'est le grand splash.

0: All Out of Fight, c'est Pink sur votre radio ici Limousin, et encore quelques secondes pour nous appeler à être le dernier gagnant du Grand Splash de l'été pour cette journée de mardi. Vous avez encore quelques secondes pour être sélectionné. 05 55 34 5000.
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0: Eddy. Eddy Mitchell, tu peux préparer le café noir. C'est un grand standard. C'est une bonne idée de préparer le café noir à 11h51.
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0: Et c'est le moment d'accueillir Émilie qui est à Saint-Augustin. Bonjour Émilie.
2: Bonjour.
0: Comment ça va Saint-Augustin?
2: Eh ben ça va super, là je suis avec mon fils Mathéo, il est ravi d'avoir été sélectionné parce qu'il vous écoute tous les midis avec sa tata.
0: Ah bah c'est génial. Juste je voulais parler avec vous déjà pour faire un point sur la carrière de Mathéo et pour rappeler Saint-Augustin, on est au-dessus de Tulle, c'est ça, c'est on est même pas loin de la Haute-Vienne, c'est encore la Corrèze, mais c'est voilà, on est Trégnac, Tulle.
2: On est au-dessus de Tulle, on est vers Chaumeil.
0: Voilà, c'est ça. Très bien, le pays des Monédiens. Bon, Mathéo, est-ce qu'il a été sage pendant les vacances, Émilie?
2: Oui, il a été très sage.
0: Bon, est-ce qu'il a eu de bonnes notes pendant la période scolaire?
2: Oui, de très bonnes notes, et il a validé son passage en CM2 pour la rentrée en septembre.
0: Bah, très bien. Donc, il a mérité de jouer avec nous.
2: Ah oui, franchement, à 200%.
0: C'est validé par la maman. Ok.
2: Oui, c'est validé.
0: Passez-moi Mathéo tout de suite. Bonne journée, Émilie.
2: Bonjour.
0: Bonjour Mathéo, comment ça va?
3: Ça va très bien, et vous?
0: Eh ben écoute, moi je suis super content d'apprendre que tu nous écoutes tous les jours.
3: Ah bah oui.
0: Qu'est-ce qui te plaît?
3: Bah les émissions.
0: Ouais.
3: La musique aussi.
0: D'accord, t'aimes bien la musique. Très bien. Eh ben écoute, c'est génial. Bon élève. Maman m'a dit que tu avais de super notes cette année.
3: Oui, beaucoup même.
0: Et que tu passes en CM2, c'est ça?
3: Oui.
0: Est-ce que tu penses déjà un petit peu à la rentrée là, ou pas du tout?
3: Bon, pas vraiment. Bon, j'espère que je serai avec mes copains dans ma classe, des profs que j'aime.
0: Bon, bah écoute, c'est tout le mal qu'on te souhaite. A priori, ça devrait le faire, je pense. Hein.
3: Oui, j'espère.
0: Bon. Mathéo, tu dois choisir entre le plongeoir ou le toboggan ici Limousin.
3: Bah, je vais choisir le toboggan, s'il vous plaît.
0: Eh ben, y a pas de souci. On est parti vers le toboggan. J'entends maman rigoler derrière ou quoi?
2: Oui, c'est moi, pardon.
0: Ah non, vous avez raison, riez, c'est l'été, tout va bien, Émilie, il n'y a pas de souci. Mathéo, bravo, tu as gagné la bouteille transparente ici Limousin. Et alors avec Myriam, on s'est consulté, on s'est dit, il est trop mignon Mathéo, il a trop bien bossé cette année. On te rajoute un carnet de notes pour dessiner, pour écrire ce que tu veux, écrire des poésies gentilles à ta maman par exemple, ou à ton papa, voilà, faire des choses comme ça. D'accord?
3: Merci beaucoup, je vous adore ici Limousin.
0: C'est trop gentil, gros bisous Mathéo, bisous à Émilie, à toute la famille, amusez-vous à Saint-Augustin et bel été à tous.
3: Merci beaucoup.
0: Ciao, ciao. Moi aussi, j'adore ici Limousin, parce qu'il me paye. Et c'est comme ça aussi l'été. Allez, on rejoue demain, bien évidemment, avec autant de sourires, de joie, de bonne humeur. Petits et grands rendez-vous dès 11h demain pour le grand splash de l'été. Et dans 4 minutes, l'info de midi.

0: c'est l'inoubliable musique et bande originale du film Robin des Bois, Prince des voleurs. Bryan Adams et sa voix et sa guitare magique. Everything I do it for you sur votre radio ici.
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0: Midi et deux secondes, c'est l'heure de vous souhaiter bon appétit. Nous sommes le mardi 18 août. Là, il est midi, l'heure de l'info, Alain Ginesté. À la une, top départ dans quelques minutes.
3: À midi 10, pas deux secondes supplémentaires.
0: Quand même.
3: 10 va s'élancer le 59e tour cycliste du Limousin avec une première étape à cheval sur la Haute-Vienne et la Creuse. 168 km entre Vérac et Dun-le-Palestel. Course à vivre dès 14h sur ici Limousin avec des points tous les quarts d'heure et l'arrivée en direct et en intégralité à Dun en fin d'après-midi. 127 coureurs au départ, dont deux Limousins. Le creusois Baptiste Vadi qui va forcément essayer de briller cet après-midi sur ses terres. Et puis le Haut-Viennois Valentin Retailleau qui va lui essayer de briller à l'arrivée à Limoges dans 4 jours, mais qui aujourd'hui se sent d'abord plutôt bien avant le départ. Il sait bien que son rôle sera avant tout d'accompagner le leader de son équipe, Alexandre Delettre, vers la victoire finale.
4: C'est vrai qu'on a Alexandre qui va être un des favoris de la course, donc je pense qu'on va articuler un petit peu la semaine vers lui. Après, c'est vrai que sur le Tour du Limousin, il y a toujours des petites opportunités à aller chercher. Et voilà, je pense qu'avec la condition et le parcours qui me convient plutôt bien, j'espère profiter de cette opportunité. J'arrive, je pense, plutôt prêt. C'est vrai que la course de Burgos la semaine passée m'a beaucoup aidé. Ça a été une course qui a roulé vraiment vite. Pour remettre dans le bain, c'est franchement l'idéal. Donc j'espère plutôt prêt. Donc voilà, va falloir quand même se réveiller un petit peu parce que après la semaine de Burgos, il y a eu un peu de récupération, mais je pense que c'est la meilleure préparation pour attaquer ce Tour du Limousin. Et puis après, chaque étape se ressemble un petit peu, hein, toujours casse-pattes, toujours des routes limousines qu'on a l'habitude de retrouver. Donc voilà, ça va être une belle course.
3: Interview Jérôme Osterman qu'on retrouvera donc cet après-midi sur la moto ici Limousin au cœur de la course.

0: écopé d'une amende. Il était déjà sous le coup d'une annulation de permis de conduire.
1: Le couvre-feu pour les mineurs à Oradour-sur-Glane est contesté en justice.
0: Le maire avait pris un arrêté temporaire, puis prolongé pour interdire la présence des moins de 18 ans dans la rue, la nuit, dans sa commune. Une association nationale le conteste devant le tribunal administratif de Limoges, où il y a eu une première audience hier après-midi, Valérie Monnier.
2: Dans la salle d'audience, le maire d'Oradour-sur-Glane, Philippe Lacroix, l'une de ses adjointes et deux représentantes du pôle juridique de la préfecture de la Haute-Vienne. Personne pour représenter l'association requérante Vigiliberté, association parisienne spécialisée dans la défense des libertés publiques, le droit de manifester ou encore la liberté d'aller et venir. C'est donc seul que l'élu haut-viennois explique sa démarche au juge des référés, pourquoi il a pris un premier arrêté le 21 juillet interdisant, sauf exception, aux mineurs de moins de 18 ans d'être seul dans les rues de la commune entre 23h et 6h du matin. Les tapages, les dégradations à répétition, l'exaspération aussi des habitants du centre-bourg face à un groupe d'une dizaine d'adolescents de la commune âgés entre 12 et 16 ans. Le soutien unanime du conseil municipal, le calme revenu pendant 3 semaines, puis la reprise des incivilités qui l'ont poussé à reconduire son arrêté qui prenait fin le 16 août jusqu'à la fin du mois. Mais en aucun cas, dit-il, c'est une mesure liberticide.
0: Compte rendu d'audience à retrouver sur ici. Une nouvelle audience est donc prévue demain. L'allocation de rentrée scolaire est versée à partir d'aujourd'hui. Elle va de 430 à 470 euros par enfant, entre 6 et 18 ans, sous condition de ressources des parents, bien évidemment. En Haute-Vienne, 13 800 familles y ont droit cette année. Un mot de l'espace et l'astronaute française Sophie Adnaud, qui s'apprête dans quelques minutes à sortir dans l'espace. Elle est en mission dans la Station Spatiale Internationale et elle va sortir près de 6 heures pour une réparation d'antenne. Ce sera magique. Ce sera cet après-midi.
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0: La chaleur finalement toujours là.
1: Oui, ça se calme doucement mais sûrement, mais on a toujours des nuits aux alentours de 17-19 degrés. Vraiment un gros changement attendu plutôt pour jeudi. Le soleil est là, on va pas s'en plaindre, c'est l'été. Même s'il y aura un petit voile nuageux côté Haute-Vienne cet après-midi, le soleil domine et les températures nous donnent du 29 à Meymac, 31 en Bazac, 32 à Limoges, à Bellac et à Tulle et 33 à Brive. Il est midi 5.
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6: Bonjour à toutes et à tous. J'espère que vous allez bien, que vous soyez à la maison, au travail ou sur la route. Jusqu'à 13h, nous profitons des meilleurs moments au taquet avec Valérie Damido et Eric Bastien. Parfait pour se changer les idées ou pour vous accompagner pendant votre déjeuner. Aujourd'hui, vous avez rendez-vous avec un ancien parachutiste, un fan de Johnny, une collectionneuse de magnettes, une choriste et un imitateur de Jean-Paul Belmondo sur votre radio ici.
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6: Musique à présent avec Alain Bachung. Pour les curieux, sachez qu'il existe une version en anglais de ce titre interprété par Johnny Hallyday. Vertige de l'amour sur votre radio ici.

0: Vertige de l'amour, Alain Bachung dans la bande-son de votre radio ici. Allez, est-ce que vous avez un petit tic de langage? Nous sommes nombreux à en avoir un. Mylène Dissimène a reconnu le sien avec Valérie Damido et Éric Bastien en avril dernier. De son côté, Benoît Dissipoitou, sa manie, elle est plutôt au petit déjeuner.
1: Alors Benoît, il paraît que tous les matins au petit-déj, tu bois une tasse de 75 centilitres avec du thé écu sec. Raconte-moi, explique-moi le délire là. Les 75 centilitres, tout ça là, c'est...
2: C'est un toc. Hein. Ça fait des années. J'ai une énorme tasse XXL du coup qui fait 75 centilitres. Et c'est ce qui vient clôturer mon petit déjeuner. Donc ça peut surprendre. Maintenant les amis, la famille, me connaissent. Donc j'ai ma tasse et je la bois généralement cul sec à la fin du petit déjeuner. Et voilà, c'est plutôt une bonne journée si je voilà.
1: Donc, ok. Donc on est sur ça. Voilà. Ok, très bien. Jamais de café donc.
2: Après un peu plus tard dans la journée, mais c'est des petites tasses là, du coup c'est pas des gros bols comme
1: ton truc de thé. Quand on t'a demandé si tu voulais être un animal, tu as choisi de répondre un bichon frisé.
3: C'est la première fois qu'on nous dit ça.
1: Alors, je sais pas, moi j'ai eu des auditeurs qui voulaient être des aigles royaux, des lions. Mustangs sauvages, des lions, des tigres. Toi, tu as choisi le bichon frisé.
2: Oui, parce que du coup, j'aime bien c'est d'abord c'est un petit chat de petite taille, je suis pas très grand, donc voilà, ça me correspond. Je suis frisé, donc jusque là, voilà, et puis je trouve que le petit bichon frisé, il aime la joie de vivre, il s'amuse beaucoup,
1: ouais, c'est vrai.
2: Un peu partout, et du coup, ça me correspond dans mon dynamisme, dans mon donc je trouvais que c'était un petit clin d'œil, je me retrouvais bien dans le bichon frisé.
1: Allez, on va essayer de marquer 3 points de plus, mon petit bichon. C'est la question à choix multiples. Je te pose la question, je te propose des choix de réponse. T'as un top chrono, 10 secondes, tu me donnes ton choix. Alors écoute bien, tiens, un petit...
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3: Vous le connaissez ? Sous les mains, oui, tout le monde connaît ça.
1: Alors, écoute bien. Benoît, il y a 6 ans, le 16 avril 2020, le chanteur Christophe nous quittait. Alors, un petit questionnaire hommage. Qui a écrit les paroles de la chanson Les mots bleus ? Michel Berger, Serge Gainsbourg, Jean-Michel Jarre, Éric Bastien. Allez, qui a écrit les mots bleus ? Michel Berger, Serge Gainsbourg, Jean-Michel Jarre, Éric Bastien, top chrono, 10 secondes.
2: Michel Berger, je dirais.
1: Pas du tout, il y avait un piège, c'est Jean-Michel Jarre. Et oui, avant qu'il devienne une star de la musique électro, il a écrit cette chanson. Et voilà, c'est lui qui l'a écrit. Pas de points pour toi, tu restes à 3, Benoît.
3: J'aurais bien voulu l'écrire. Mylène, tu as 4, donc on a une petite avance qui arrange mes affaires. Je te rappelle que tu es mon dernier espoir. La finale de demain. Mylène, qui habite à Luard dans la Sarthe. Mylène, qui voulait être gendarme, qui l'a pas été à cause de 5 kilos près. C'est fou, ça, j'en reviens toujours pas. Mylène, il paraît que t'as un tic de langage quand t'écoutes quelqu'un. Qu'est-ce que tu fais?
5: C'est ma meilleure amie qui m'a fait remarquer ça. En fait,
3: tout le temps. Allez, sympa,
1: Mais c'est parce que tu t'emmerdes ou c'est juste pour savoir?
5: Mais du tout, c'est parce que je suis concentrée. J'ai une écoute active.
3: J'ai bien compris. Alors, il y a un truc sympa, j'ai découvert que tu adorais tout ce qui est jeu de rôle, soirée Cluedo, personnages. T'adores ça, toi?
5: Ah ouais, les soirées jeux de société, on en fait une par mois avec une petite association près de chez moi. Et en fait, on organise une soirée de société une fois par mois, et vient qui veut sur inscription, et on se tape des soirées jeux de société entre adultes, c'est trop bien.
3: Ouais, j'imagine, des escape games, des laser games, des clés de géant. Comment elle s'appelle la sauce? On va la citer, vas-y.
5: Elle s'appelle 100% loisir, à la Ferté Bernard.
3: Ah ok, 100% loisir, super. Alors, même question, l'animal, alors là, je vous le donne en mille. Si c'était un animal, Mylène, vous avez une idée, les stagiaires, là, non? Je ne sais pas, vous diriez quoi?
1: On vient d'avoir bichon frisé, donc je ne sais pas, vas-y.
3: Oh, t'as une idée. Ouais, non. Écoutez. On est sur de la tortue là. Ah, on est sur de la tortue. Mais pourquoi on aimait une tortue? Et je suis un peu lent quand même.
5: Mais parce que j'avais longtemps les tortues, et puis elles sont tranquilles, elles font leur petite vie, on les embête pas.
1: Ouais, enfin, faut prendre un RTT pour aller chercher la feuille de salade à 2 mètres.
3: C'était un peu ça.
1: On a le temps.
3: Voilà, puis un dernier petit mot. Je sais que t'aimerais déjeuner avec Jarry ou Artus, et c'est l'occasion, quand on pense à Artus, d'écouter ça.
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3: Ah, un petit truc en plus, c'était dans le film.
1: Cette chanson qui est comme la Reine des Neiges, c'est qui vrai. Te reste dans la tête toute la journée, que t'as envie de te pondre.
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0: En tournée à partir du 12 octobre prochain, première date à Amiens, Lille et Pau, Florent Pagny, la dernière chanson du monde. Et tiens, puisque nous parlons de chansons, vous allez pouvoir jouer au quiz musical avec Anne-Marie d'ici Besançon et Cyril d'ici Gironde. Saurez-vous retrouver les interprètes des titres sélectionnés par Valérie Damidot et Éric Bastien sur votre radio ici?
1: Anne-Marie n'a pas de points, Cyril n'a qu'un point. Ah là là là là, dis donc, eh, ton fils, alors comment il s'appelle ton fils qui t'a emmené dans la Via Ferrata là?
2: Ah, c'est Sylvain.
1: Bravo Sylvain, il emmène sa mère aux échelles de la mort. Il paraît que t'as hurlé pendant toute la tyrolienne.
2: Ah, la tyrolienne, oui, dès que j'ai plus les pieds par terre, le plaisir est à la fin, pas au début.
1: Mais alors t'as hurlé, tu vraiment t'avais peur là, c'était... Parce que c'est dur.
2: Ah,
1: hein.
2: Oui, les pieds qui touchent plus le sol, c'est quelque chose qui est effroyable. Après, ça va tout bien.
1: Mais t'étais très haut? Je me rends pas compte.
2: Ah oui, je sais pas la hauteur, mais oui, il y a quand même. Je suis pas capable d'évaluer, mais on voit le doux tout en bas, assez loin.
1: Oula, oula, oula, oula, on voit le doux tout en bas, c'est pas pour moi ça. Oh là là là là là là là là.
3: C'est trop pour un début de semaine là.
1: C'est trop. Alors, est-ce que tu aimes le karaoké? Est-ce que tu aimes chanter, ma petite Anne-Marie?
2: Moyen, mais bon.
1: Je vais pas te demander de chanter, c'est juste qu'on va passer.
2: Non, non.
1: Voilà, on va faire le petit quiz musical. C'est un qui chante. Il va y avoir deux tubes qui vont s'enchaîner, deux chanteurs qui s'enchaînent. D'accord. T'écoutes bien, oui. Tu vas me devoir me dire qui sont ces deux chanteurs. Je te donne juste un indice, c'est deux tubes qui sont sortis la même année, en 1974. T'étais né, moi aussi. Normalement, tu devrais te rappeler. Allez, on écoute bien.
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1: Le deuxième...
3: On l'écoutera après.
1: Ah, on l'écoutera après, d'accord. Alors, c'est qui chante, là?
2: Ah, c'était mon chanteur préféré, Daniel Guichard.
1: Bravo, Daniel Guichard, mon vieux.
4: Dans son vieux par-dessus râpé, ouais, oui. Il s'en allait l'hiver, l'été.
1: Elle me faisait pleurer, cette chanson.
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1: C'était horrible, elle me faisait... Trop pleurer.
3: Ah, mais tout le temps, dès qu'on regarde, elle fait pleurer celle-là.
1: Oh là là. Alors, t'as déjà un point, écoute bien ton deuxième chanteur.

0: en ce temps-là, qui c'est qui chante? Top chrono.
1: Bah oui, il était médecin avant d'être chanteur.
0: Ah!
2: Connu.
1: Ça me revient pas.
0: Ah. Nicolas Perrac. Bon bah c'est pas grave, t'as trouvé Daniel Guichard, t'as un point, c'est
1: oui,
0: parfait.
1: Je sauve mon honneur.
0: C'est bien, tu sauves l'honneur Anne-Marie.
2: Cyril, notre sportif qui a fait l'armée, je vous rappelle, qui aime les activités à sensation, qui a été parachutiste, qui va faire du simulateur de vol. Alors lui, aucun problème hein, par rapport à ce que vous disiez là, avec Anne-Marie.
0: La
2: Via Serrata. Ah oui, non mais alors lui, il a peur de rien, parce que alors toi, tu fais par exemple de l'acrobranche et de la tyrolienne aussi, t'adores ça?
3: Tout à fait, j'adore ça, ouais. Plus c'est haut, mieux c'est pour moi.
2: Voilà, ben oui. 20 à 30 mètres de hauteur, fou.
0: Les gens sont complètement cinglés.
2: 200 mètres de long, il a fait.
0: T'es quoi
2: aussi
0: comme signe astrologique, Cyril?
3: Capricorne.
0: Oh, comme moi, mais c'est pas normal. Tu dois avoir un ascendant hyper violent.
2: Après, il y a un petit toc aussi, là. Il collectionne les montres, un ami, et il paraît que tu mets une montre différente tous les jours en fonction de ta tenue. C'est-à-dire, aujourd'hui, t'as quoi?
3: Là, je peux citer la marque ou j'ai une montre bleue? Une Heritor, une montre automatique.
0: Eh ben, okay. Magnifique.
2: Et tu changes tous les jours, mais t'as combien de montres en tout?
3: Ouf, 50, 60, peut-être, un truc comme ça, ouais.
0: Ah, d'accord.
3: Oui.
0: Eh ben, c'est super.
2: Oui.
3: Bon. J'adore ça.
2: Allez, j'espère que tu adores tout autant jouer au Kiki Chante. C'est le retour à la tradition du Kiki Chante. Voici un premier tube. Ça dure quelques secondes. Tu dois reconnaître. On est sur du tube encore une fois. Tout le monde connaît. Écoute.
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2: C'est doux comme tout. Allez, on y va. Qui chante? Pour un point.
3: Beko, non, peut-être Beko.
2: Beko.
3: Non, je sais pas. Je sais pas.
0: Attends,
3: une bibliothèque.
0: Ouais. Anne-Marie, tu l'avais?
5: Il me semble que c'est Michel Delpech.
2: Eh oui,
0: oh là là, pas du tout.
2: C'est Sacha Distel.
4: Oh, la belle vie.
2: Bien sûr.
0: Eh oui, The Good Life.
2: Elle a repris l'international The Good Life. Ce sera avec Tony Bennett d'ailleurs quelques années plus tard. Bon, pas de points.
0: Deuxième chanson.
2: Je suis déçu quand même là. Hein. Allez, on se rattrape, Cyril. Écoute bien.
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2: Allez, c'est parti, top chrono. Je crois qu'on est dans les années 60.
3: Adamo peut-être, je sais pas.
2: Ah là là,
0: ah là là, mais non.
2: Amoureux de ma femme. Elle l'a, Anne-Marie, ou pas?
0: Tu l'as, Anne-Marie?
5: Non, j'ai pas.
2: Oh non.
0: Richard Anthony.
2: Mais oui.
0: C'était la BO de Palais Royal. Ah là là.
2: Bien sûr, Richard Anthony.
0: Richard Anthony.
2: Aïe.
0: Bon, pas de regret, vous avez un point chacun.

0: Nathalie Broglia, on adore. À suivre dans moins d'une minute votre agenda de l'été pour profiter des activités près de chez vous, puis musique avec Gold sur votre radio ici.
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3: Cet été, le musée de l'accordéon et des patrimoines propose deux rendez-vous pour les petits et pour les grands. Premier rendez-vous ce vendredi 21 août à 10h avec une visite découverte qui est consacrée bien sûr à l'accordéon, cet instrument légendaire. Une animation d'une heure, ça concerne aussi les petits s'ils veulent y aller découvrir cet instrument, les petits à partir de 6 ans. Et puis mercredi 26 août à 15h, place à la création avec un atelier impression dentelle et végétaux. Des participants qui pourront s'initier à différentes techniques de tirage qui utilisent des solutions photosensibles, notamment à partir de plantes. Là aussi, c'est un beau moment de découverte des œuvres qui seront réalisées avec de la dentelle, en évocation bien sûr le fameux point de tulle. Si vous connaissez pas, vous allez pouvoir le découvrir, et puis des végétaux fraîchement cueillis dans le jardin de la cité. Tout cela à portée de main et pour un beau moment d'animation, c'est au musée de l'accordéon et des patrimoines de Tulle que ça se passe, et vous avez tout.
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0: Et après l'actu près de chez vous, voici la musique de Gold avec Kalikoba. Et juste après, nous retrouverons la bonne humeur de Valérie Damido, Éric Bastien et des candidats d'Otaquet sur votre radio ici.

0: Toba Gold sur votre radio ici. Allez, faisons connaissance maintenant avec Floriane d'ici Dromardèche, une ancienne chef de cuisine en reconversion, et avec Quentin d'ici Pays Basque, dont le surnom a surpris Valérie Damido et Eric Bastien sur votre radio ici.
1: Quentin, tu vas bien ?
2: Impeccable, merci bien, et vous-même ?
1: Beaucoup de ça va. Alors, tu joues avec ici Pays Basque, parce que tu habites dans les Pyrénées-Atlantiques, tu habites à Arkang.
2: Exactement.
1: Tu es marié, tu as 3 enfants. Comment s'appellent tes enfants ?
2: Alors, on a Enzo, le plus grand, 12 ans. On a Aaron, le deuxième, qui a 9 ans. Et la petite dernière, Lily, qui a 20 mois.
1: Il était temps de faire une fille. Je sens que tu avais envie d'une fille.
2: Ouais, on en avait très envie.
1: Bah tiens, la petite fille à son papa, bien sûr.
2: Voilà.
1: Alors, tu as 7 poules.
2: Oui.
1: Alors, c'est-à-dire là, c'est des poules pour quoi ? Pour les œufs ?
2: Ouais, des poules pondeuses. On en a 6 et une petite, tout effilochée là, qui a plein de plumes partout, toute mignonne, qui est
1: domestiquée. Oh là là, oh là là. Alors, dis donc, ton prénom c'est Quentin, mais là, ton surnom quand t'étais petit, c'était Cordex. J'aimerais comprendre pourquoi.
2: Ah oui, parce que j'étais spécialiste des colorations de cheveux. Ouais, et comme je suis brun, figurez-vous que je voulais devenir avec les cheveux gris, et pour pouvoir devenir avec les cheveux gris, il fallait décolorer mes cheveux et mettre un après avant de faire la coloration. Et cet après avait la couleur du cordex, comme dans le bâtiment, un peu violacé.
1: Oh my god. Ah oui, d'accord. Et ça a dû bien abîmer tes cheveux, ça.
2: Déjà, premièrement, donc du coup, le mois d'après, on a rasé la tête. Hein.
1: Ah bah, tu m'étonnes. En même temps, c'est pas plus mal. Hein. Mon petit cordex, j'espère que tu vas être fort en décoloration, aussi fort en question. On va tout de suite... On va marquer le premier point. Tiens, je t'emmène avec une petite ambiance.
3: Chirurgie plastique, c'est la solution magique. Chirurgie plastique.
1: Alors, écoute bien. On va parler chirurgie plastique. Des touristes qui étaient partis se refaire le visage ont été bloqués à l'aéroport au retour parce qu'ils ne ressemblaient plus du tout à la photo de leur passeport. Est-ce que c'est vrai ou faux cette histoire que les touristes qui ont refait leur visage sont bloqués au retour parce qu'ils ressemblent plus à leur photo ? Vrai ou faux, top chrono ?
2: Ouais, c'est tellement improbable que je dirais oui.
1: T'as bien raison parce que c'est vrai. Et oui, en Corée du Sud, des touristes qui ont refait leur gueule, hein, bon bah forcément les passeports correspondaient pas du tout. Voilà, ils se sont fait contrôler. Voilà, donc après vérification, ils ont pu rentrer chez eux. Premier point pour Quentin.
4: Eh ben Floriane est avec nous, avec ici Dromardèche. Comment ça va, Floriane ? Est-ce qu'il fait beau chez toi ?
5: Ah bah ça va très bien, oui, le soleil est là, c'est parfait.
4: Très bien, dis donc, il y a une semaine de plus, qui sait qui a ajouté une bougie sur son gâteau ?
5: C'est toi.
4: Tu as eu quel âge ? Ça se demande pas, une femme.
5: 31 ans.
4: Oh, tu es jeune, toi.
5: Ouais, 31 ans. Je le dis facile.
4: Oh, ouais, 31 ans, ça va. C'était le 14 avril. Tu vis bien cette belle entrée dans la trentaine. On est pas mal.
5: Oui, bah, c'est bon, j'ai eu un an pour m'y faire. Maintenant, ça va.
4: Bon,
5: c'est l'entrée.
4: Alors, ça roule. T'habites à Malataverne. Sympa comme nom. Oui. Malataverne, c'est dans la Drôme. Qui vit avec toi ?
5: Mon chéri, depuis 13 ans. On a fêté nos 13 ans la veille de mon anniversaire.
4: Oui, alors j'ai vu ça. Oui, j'ai vu ça le 13 avril, votre rencontre ou votre bisou. Enfin,
5: Et mes deux enfants, donc on a Evan qui a 8 ans et Maël qui a 2 ans.
4: Maël, donc t'as deux garçons. Tu, puisqu'on parlait des filles, t'aimerais bien une fille ou tu t'arrêtes là ou c'est terminé ?
5: Non, on s'arrête là.
4: On s'arrête
5: c'est
4: là. Bon. Ou tu l'as dit sur un ton. On s'arrête là.
1: Ouais. Bah, faut les
5: aider. Non, parce qu'on se dit avec mon chéri, on aurait eu le deuxième en premier, on n'aurait pas fait le deuxième.
1: Les deuxièmes, c'est toujours comme ça, mon chat. C'est toujours pareil.
4: Ah, ma petite Flo, parce que voilà, Floriane, évidemment, Flo, c'est le petit surnom. T'es en reconversion professionnelle, tu voudrais faire quoi ?
5: J'aimerais aller dans les ressources humaines.
4: D'accord. Et t'as fait quoi jusqu'à présent ? C'est quoi ton parcours ?
5: Eh ben, avant, j'ai fait de la cuisine, j'ai été chef de cuisine, j'ai travaillé en grande distribution aussi, j'ai fait plein de choses. Mais mon dernier poste, c'était chef de cuisine dans un EHPAD.
4: Et puis tu voudrais être chirurgienne. En tous les cas, petite, c'était le truc qui te branchait bien. Hein.
5: Oui. Ah ouais. Là, j'aurais pas charcuté quelqu'un.
4: Non, d'accord. Vive Grey's Anatomy. Allez, Floriane, sois la bienvenue. Avec un premier point qui arrive tout de suite et cet extrait de bande originale, écoute plutôt. L'entrée glorieuse et joyeuse de Valérie Damido chaque jour à la maison de la radio et de la musique.
1: Ouais, bien sûr.
4: Elle franchit les portes du 16e arrondissement à Paris et nous l'accueillons.
1: Oui, bien sûr.
4: AVL. Keanu Reeves, puisqu'on écoute Matrix là. Donc l'acteur
1: Keanu Reeves
4: a dépensé l'intégralité de son salaire de Matrix pour créer une école de kung-fu à son nom. Est-ce que c'est vrai selon toi ou faux? Top chrono 5 secondes.
5: Je dirais
4: vite.
5: Faux.
4: On le prend ?
1: On le prend parce qu'on est gentil.
4: Ouais, attention, hein, 5 secondes, ouais, c'est faux. Alors en revanche, il aurait reversé 70% de son film, de son cachet de Matrix, à la recherche médicale. C'est vrai que c'est un acteur qui est généreux, notamment contre le cancer. Et puis des dizaines de millions de dollars aussi. Ouais. Enfin, il s'engage très souvent. Bravo, un premier point.

0: DJ, un des derniers titres de Soprano dans la playlist d'ici. Allez, musique toujours maintenant avec une nouvelle question musicale pour les deux candidats d'Au Taquet. Valérie Damidot et Eric Bastien sont toujours avec Quentin d'ici Pays Basque et Floriane d'ici Ndromardèche. Essayez vous aussi de trouver qui chante sur votre radio ici.
1: Ici, nous sommes avec Quentin qui a 2 points, Floriane qui a 2 points, magnifique, égalité parfaite.
2: Alors, est-ce que tu aimes les karaokés, chanter, tout ça, mon petit Quentin ?
3: Ouais, mais après l'apéro.
2: Oui, bah comme tout le monde, hein, j'ai envie de dire, voilà, à part...
3: Pas le spécialiste, mais on s'y prête quand même.
2: On le fait vite, hein, y a un moment donné, voilà, Mélissa, l'apéro des amis, et hop. Surtout que toi, tu adores Johnny. On m'a trop donné bien avant l'envie, j'ai oublié les rêves. Et oui, tu adores Johnny. Tu l'as déjà vu en concert ou pas?
3: Non, jamais.
2: Oh là là. Bon, parce que t'aurais aimé déjeuner avec lui. Hein.
3: C'est... Ouais, ça aurait été sympa. Hein. Ce charisme-là, sûrement impressionnant, mais j'aurais aimé. Oui.
2: Tellement gentil, tellement sympathique. Ouais. Bon, quand on t'a demandé ce que c'était ton porte-bonheur, t'as dit un truc trop mignon, mais vraiment trop mignon. T'as dit que ton porte-bonheur, c'était ta femme.
4: Oh, c'est beau.
3: Exactement. Ouais, c'est beau, mais c'est sincère.
2: Oh là là, c'est sincère. Bah, j'espère bien que c'est sincère, dis donc.
3: Oui.
2: Bah, comment
4: moi, c'est un supporte bonheur, ma femme.
2: Ça veut dire quoi?
4: Je le supporte.
3: Je vous rassure, ça peut l'être aussi. Hein. C'est pareil. Hein.
2: On s'aime, mais on s'engueule, hein, ça arrive. Voilà.
3: Ah.
2: Bah oui, à un moment donné, ça
4: suffit. On s'engueule, mais c'est important de s'engueuler.
2: Alors, nous allons faire maintenant le quiz musical. Ah, c'est-à-dire que tu vas avoir 2 artistes. qui vont chanter, mais enchaînés. Il va falloir que tu retrouves qui chante, qui sont ces 2 artistes que je vais te proposer. Et à mon top chrono, tu auras 10 secondes, mais pour l'instant, on écoute les 2 artistes.

0: Alors, qui sont ces deux artistes qui chantent l'un après l'autre? Top chrono, dit.
1: Je dirais Sylvie Vartan et Thierry Hazard.
0: Popopopopopopololo.

0: tu as 4, Quentin.
1: C'est fort ça quand même, hein, d'un coup. Hein.
2: Ah oui.
1: Bon, j'ai rigolé un instant parce que vous disiez le quiz musical, et ça m'a fait penser à Georges Marchais, vous savez, c'est un scandale. Oh,
2: vous souvenez quand même, ça. Bien sûr, passion Georges Marchais.
1: Bon, Florian, est-ce que tu avais ces deux titres? Ça nous donne un peu une tendance. T'avais reconnu là?
3: Ah ouais, moi je les avais pas, mais mon père à côté, il les avait.
1: Ah, reste, dis à ton père de rester, ce n'est pas interdit.
0: Comment s'appelle ton père?
1: Ben oui.
3: Dominique.
0: Dominique s'en allait dans la prairie. Allez.
1: Bah oui.
0: Et il a mon âge, je suis sûr qu'il a mon âge. Quel âge il a ton père?
3: Il est de 62, alors 64. Ah,
0: ouais, c'est ça.
3: Année, il vient d'avoir ses 63.
0: Ah, ouais. Voilà, bah, il a presque mon âge.
1: Bon, alors avant de chanter, un petit mot sur ta collection des magnets. C'est bien comme ça qu'on prononce.
3: Ouais,
1: magnets.
3: Avec mon fils, ouais. Les magnets.
1: Alors, t'en as combien les magnets sur le frigo?
3: Je sais pas, je l'ai pas compté. Il y en a pas mal, hein. Peut-être une cinquantaine.
1: Ah oui, une bonne cinquantaine.
0: Fini, hein. Ah oui, c'est pas un frigo, c'est une salle d'expo, quoi.
1: Alors, c'est quoi les magnets? Ça représente quoi? Des pays, des, je sais pas, des rivières, des.
3: Oh, des paysages, des villes, ouais, des pays, il y a quoi? Je les regarde, là.
1: Ouais.
3: plein de choses. À chaque fois qu'on va quelque part ou que quelqu'un de la famille va quelque part, et ben, ils en ramènent.
1: Bah, ton père en a ramené un de Zanzibar, voilà. Dominique. Ben oui.
3: Ouais, c'est ça.
1: Tu vois.
3: Tout à fait.
1: Mais ta pièce maîtresse, et on peut en parler un mercredi soir dans un dîner, si tu veux, c'est la langoustine en relief qui vient de Bretagne.
3: Non, elle est très drôle, celle-là. C'est mes beaux-parents qui ont ramené ça de Bretagne, qui sont originaires de là-haut.
2: On l'adore. Ouais.
3: Et elle est très rigolote.
1: Bon, sympa comme tout, salut tes beaux-parents, on n'oublie personne dans la famille. Allez, voici tes deux chansons qui sont mixées. Tu dois reconnaître les deux artistes, écoute bien, c'est très court.

0: Top chrono, 10 secondes, qui chante?
1: Alors, la première, c'est Nicole Croisil.
0: Oui, et
1: le deuxième, ça finit, tant pis, finit.
2: C'est trop tard.
0: Alors, c'est bien Nicole Croisil. Une femme avec toi. Et c'était Thierry Pastor. Ouais. Moins évident, mais très années 80, on connaît ce tube.
1: Ouais.
0: Thierry Pastor, bon bah tu marques quand même un point avec Nicole Croisy.
2: Oui, ça fait 4 pour Quentin, 3 pour
0: exactement.
2: Florian, et c'est pas mal.
0: Oui, c'est bien, c'est bien.
2: Ça
0: c'est
2: va
0: bien.
2: Les gars.
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0: Talking about revolution, Tracy Chapman sur votre radio ici. Dans quelques secondes, nous sommes toujours avec Valérie Damido et Eric Bastien qui discutent avec Isabelle d'ici La Rochelle et Christophe d'ici Normandie, avec qui cela peut être dangereux de jouer au foot. A tout de suite sur votre radio ici.
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3: Nous sommes avec Isabelle qui a 3, Christophe qui a 2. Alors Isabelle, il paraît que tu as un sosie.
4: Nous sommes deux sœurs jumelles, nées sous le signe des Gémeaux, mis face à la...
3: Alors, il paraît qu'on a tous un sosie dans le monde, ça c'est vrai, il paraît. C'est comme ça, moi j'ai jamais rencontré le mien. Mais toi non plus, tu l'as jamais rencontré, mais il y a plein de gens qui viennent te voir et qui croient que c'est... Enfin, ils te prennent pour elle.
5: Tout à fait, oui. C'est pour ça que je me suis dit que je dois avoir un sosie, en fait, pas très loin de chez moi, parce que les personnes qui m'ont prise pour l'autre personne, justement, c'était dans la région. Donc, je suppose que la personne n'est pas très loin, mais je ne l'ai jamais rencontrée.
3: Apparemment, elle est peut-être même infirmière, puisqu'on t'a demandé si elle était...
5: Oui. Ouais, c'est ça. Elle serait infirmière, c'est le seul indice que j'ai.
3: C'est le seul indice qu'elle a. Elle est infirmière, tu es le sosie d'Isabelle, tu habites en Charente. On est sur le dos, enquête spéciale. Oh là là là là là là. Bon, alors, il paraît que tu chantes, tu as même chanté à l'Arena Futuroscope au mois de mars, devant une salle comble, parce que tu chantais les légendes du rock.
5: C'est ça, donc je chantais pas seule, hein, mais je chantais effectivement en tant que choriste pour les légendes du rock.
3: Et voilà, ça a chanté The Cure, Indochine, Prince, Téléphone,
5: du ton. C'est ça, entre autres. Prince, oui, Bowie, Lennon, j'en passe.
3: J'en passe, c'est des meilleurs, hein, bravo, c'est bien, dis donc.
5: Ouais, c'est très chouette.
3: C'était très chouette, voilà. Alors écoute, ce qui serait très chouette, c'est que tu marques 5 points tout de suite. Et que tu gagnes. Alors écoute bien. Quel pays est célèbre pour ses fjords ? Quel pays est célèbre pour ses fjords ? Oh bah, même pas besoin de faire le top chrono, dis donc. Celle-ci, elle m'a donné la bonne réponse tout de suite. Allez, hop là ! Oui, c'est les fjords, parce que c'est une vallée glaciaire qui est envahie par la mer. Donc bravo, grâce à la Norvège, tu marques 5 points, ça te fait 8.
6: Et c'est un petit test, est-ce que tu l'avais le fjord là ? Est-ce que tu avais la Norvège ou pas ?
7: Oui, bah oui, je connais.
6: Ouais, c'est assez simple.
7: Surtout les Norvégiens, j'aime bien aussi. Enfin, j'aimais bien quand j'étais jeune.
6: Eh oui, t'as pas...
7: Ils m'ont bloqué à la gare.
6: Quoi ? Comment ça, ils t'ont bloqué à la gare ?
7: Non, mais j'étais avec une Norvégienne, puis après j'étais avec une Danoise, donc ces pays-là, j'aime bien.
6: Le mec, un tableau de chasse, t'as fait dans l'Europe de l'Est, toi, et donc t'as voyagé en République Dominicaine également.
7: Oui.
6: Tu connais bien la France, parce que t'as été représentant, dis donc.
7: Oui.
6: Mais en quoi ?
7: Je vendais des bouteilles d'eau à 120 francs.
6: Des bouteilles d'eau ? Donc t'as parcouru beaucoup de kilomètres.
7: Il y avait tout, il y avait comme un produit dedans. Bon, c'était un peu de l'arnaque, mais bon, moi j'avais 18-20 ans. Bon, il fallait que je travaille, quoi.
6: Bah, bien sûr. T'aimerais bien retourner en Allemagne, c'est un pays que t'aimes bien, qui t'attire. Pourquoi ? Il y a une raison.
7: Ouais. La Bavière.
6: La Bavière, ah, c'est joli.
7: La Oktoberfest, par exemple.
6: Et oui.
3: Et la gastronomie, quoi.
6: La bonne chose, forêt noire, tout
7: les
6: ça.
7: La bonne saucisse, la bonne bière.
6: Avec modération. Et tu adores Jean-Paul Belmondo, ça c'est vraiment une espèce de modèle pour toi.
7: Ah bah oui, boum boum cascade, c'est moi, me voilà.
6: On adore. Mais c'est quoi, c'est le côté cascadeur, c'est le côté grande gueule, c'est le côté beau gosse
7: Un peu le tout, un peu le tout, qui se prend pas au sérieux, c'est beaucoup d'humour, c'est du sérieux et de l'humour.
6: Et quel est ton film Alors c'est peut-être celui-là, ton film préféré de Bébel.
7: Professionnel, oui, bien sûr.
6: Professionnel.
7: Et là, je les
6: sais qu'ils ont, ils ont tourné, ils ont tourné deux versions sur le professionnel, on sait pas. Hein, ouais. La version là où il meurt qu'on connaît tous, mais ils ont tourné la version où il meurt pas. Hein. On voudrait bien voir les images. Place des As, magnifique.
7: Et aussi un des plus beaux films, je pense, très sensible, L'itinéraire d'un enfant trop gâté.
3: Gâté, je le louche, magnifique.
6: Alors, en même temps, t'es un peu comme lui parce que t'as un côté casse-cou. Hein, en jouant au foot, tu t'es cassé la figure, tu t'es fait mal au menton.
7: Non, je me suis pris le poteau pour marquer un but de la tête.
6: Ah oui.
7: Et je me suis pété le nez.
6: Ah oui, ça fait
7: et
6: mal.
7: Une fois, en faisant une tête plongeante, le mec a voulu prendre le ballon de volée, sauf qu'il a pris ma tête. Mais moi, je le but était marqué.
6: Ah bah si le but était marqué, alors ça va. Bon, allez, on va tenter de marquer cette fois, mais les points qui se présentent à toi, il y en a 5. Écoute bien. Tiens, tu me parlais de représentant d'eau, là. C'est plutôt du vin. Quelle action consiste à verser un vin dans une carafe afin de l'aérer? Quelle action consiste à verser du vin dans une carafe pour l'aérer? Top chrono, 10 secondes.
7: Je le sais, c'est pour le...
6: Allez. Oui.
7: De l'arôme, lui donner une...
6: Oui. Comment ça s'appelle?
7: L'aérer. C'est pour l'aérer, c'est pour le...
6: C'est le... Aïe, aïe.
7: Aïe, aïe, aïe, le mot, je le sais.
6: Décanter. On décante
7: le vin. Décanter.
6: Eh oui, eh oui, ah oui, bah oui, mais c'est après le chrono. Ah, c'est décanter, ouais, effectivement.
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1: Très bel été avec votre radio ici, il est 13h. Le journal Evelyne Ferry. Bonjour Evelyne.
2: Bonjour Catherine, bonjour à tous.
1: Et à la une.
2: La première française à sortir dans l'espace, c'est un moment historique que va vivre l'astronaute Sophie Adnaud cet après-midi. Une question au cœur de l'affaire sur le meurtre de Thomas à Crépol, la circonstance aggravante de racisme. Le parquet et les juges ne sont pas d'accord, on va vous expliquer. Enfin, des températures plus respirables, mais l'été n'est pas terminé. Et Météo France, vous l'entendrez, n'exclut pas une nouvelle canicule dans les prochaines semaines. Et puis, une invitée surprise à la table d'une pizzeria normande, Catherine Deneuve, tellement incognito derrière ses lunettes noires qu'elle a bien failli ne pas trouver de table.
1: Une sortie dans l'immensité du vide spatial.
2: Sophie Adnaud s'apprête à vivre un moment complètement hors du temps. Une sortie dans l'espace, en dehors de la Station Spatiale Internationale. Thomas Pesquet l'a vécu 6 fois avant elle et il en parlait comme d'un rêve dans le rêve. Dans un peu plus d'une heure, l'astronaute française et son collègue américain vont donc sortir de l'ISS pour réparer une antenne à 400 km au-dessus de nos têtes. Et Sophie Adnaud a préparé ce moment minutieusement quand elle était encore sur Terre, Anne Le Gall.
3: Pour pouvoir sortir dans le vide spatial, un astronaute doit connaître sur le bout des doigts son scaphandre, les circuits d'oxygène, de CO2, le réglage de la température, les moyens de communication et la manipulation d'outils. Avant de partir, Sophie Adnaud a donc réalisé plus de 150 heures d'entraînement en piscine. Lors d'une conférence de presse à Paris, elle avait expliqué l'importance de ces exercices sous l'eau sur une maquette de l'ISS en taille réelle.
4: Ce à quoi on nous forme en piscine, c'est vraiment la mémoire musculaire. De telle sorte que s'il y a un problème, le corps sait déjà ce qu'il doit faire, quoi. Comment ne pas se détacher de la station, comment être en sécurité, comment aller gérer son collègue s'il a un problème. C'est un petit peu comme quand on rentre dans une salle qu'on connaît bien, on allume le bouton de la lumière sans même regarder, on sait exactement où il est, le geste il est précis, etc. D'où l'importance de s'entraîner avec les vrais outils et d'où l'importance aussi de cette maquette à l'échelle 1 dans la piscine.
3: Sa mission d'aujourd'hui sera de remplacer une antenne de la Station Spatiale Internationale pour assurer les communications haut débit avec le centre de Houston. Pour cette manœuvre, Sophie Adnaud et son collègue américain Enil Menon seront aidés par un bras robotique pilotée depuis l'intérieur de l'ISS. Au total, la sortie devrait durer 6h30.
2: Et vous n'en louperez pas une miette grâce à la vidéo en direct à suivre sur ici.fr demain.

0: ordinateur portable, l'autre une nouvelle paire de chaussures. Parler budget, c'est aussi un moyen de transmettre une leçon de vie importante.
1: C'est aller sensibiliser surtout à la valeur de l'argent et ce qu'on peut en faire de façon utile en fait. Parce que c'est pas un acquis, c'est un surplus, donc il faut l'utiliser à bon escient je pense.
0: Pour ne pas perdre un centime, Sandrine a ses habitudes.
1: À l'ancienne où je note ce que j'ai utilisé sur chaque allocation de chaque enfant pour que s'il en reste à la fin de l'année, ils ont un petit plus ou... Mais bon, en général il n'en reste pas.
0: Elle-même issue d'une famille modeste, Sandrine a une pensée pour les pères et les mères de famille qui, comme elle, doivent composer avec peu.
1: Beaucoup de mamans se retrouveront dans ce que je vais dire, mais on vit quelque part pour ses enfants. J'avais des projets forcément pour mes enfants qui ne se réaliseront pas, mais je fais au mieux pour qu'ils vivent au mieux, comme on peut avec ce qu'on a.
2: Un reportage ici, La Rochelle. Après la cyberattaque sur le site des impôts, le même pirate informatique revendique une intrusion, cette fois-ci contre l'éducation nationale. Une attaque qui a eu lieu en juillet, selon le gouvernement. Le pirate affirme avoir dérobé plusieurs millions de données sur des élèves, des parents, des profs, des noms, prénoms, informations sur la cantine ou bien les transports. Cela concerne principalement les académies de Créteil et Versailles.
3: À 13h05, le meurtre de Thomas à Crépol revient dans l'actualité.
2: Avec cette question qui fait débat depuis le début de l'affaire, depuis la mort du jeune homme dans la Drôme à la sortie d'un bal en novembre 2023, les auteurs présumés seront-ils jugés pour racisme anti-blanc ? Débat largement alimenté par l'extrême droite. Dans son réquisitoire définitif, consulté par France Info, le parquet de Valence conteste cette qualification, mais les juges d'instruction ne sont pas tenus de suivre cette décision. Expliquez-nous, Coralie Moreau.
4: Eh bien, si l'enquête est terminée depuis la fin juin, le parquet et les juges d'instruction sont en désaccord sur les motifs de poursuite. Le parquet doit être consulté. Il s'est prononcé une première fois pour un renvoi des 14 mises en examen devant la cour d'assises pour meurtre et tentative de meurtre en bande organisée. Décision que n'ont pas suivi les juges d'instruction. Suite aux observations des parties civiles, ils ont décidé d'ajouter le racisme anti-blanc comme circonstance aggravante. À nouveau consulté, conformément à la procédure, le parquet de Valence maintient son choix et justifie. Il estime que les éléments sont trop peu nombreux pour étayer le racisme anti-blanc. Sur une centaine de témoins interrogés, une dizaine seulement évoque des propos racistes sans pouvoir désigner les auteurs. Cet avis, le dernier pour le parquet, va à nouveau être examiné par les juges d'instruction sans obligation de le suivre et ils donneront un choix définitif. Leur motif de poursuites seront rendues dans un délai d'un mois maintenant maximum. Si le caractère raciste est retenu, le parquet ou la défense pourront alors faire appel. Ce sera cette fois la chambre d'instruction de la cour d'appel de Grenoble de Tranché.
2: Coralie Moreau, merci beaucoup pour ces précisions.
3: Évelyne, ça n'était pas arrivé depuis presque 3 semaines.
5: Plus aucun département en vigilance orange sur la canicule, sur la carte de Météo France, même si les températures sont encore élevées dans le sud-est. Ailleurs, on sent déjà que le temps s'est rafraîchi. Mais alors, est-ce que ça va durer? À Gérard Mohamed, pas si sûr.
6: La probabilité d'avoir des températures plus élevées que les normales de saison d'ici fin octobre est de 60%.
7: Ça fait qu'on peut encore avoir des épisodes de forte chaleur. Rien n'empêche qu'un nouvel épisode caniculaire s'annonce soit à la fin du mois d'août, soit dans le courant du mois de septembre.
6: Mais pour les jours à venir, c'est bien un rafraîchissement général qui nous attend, explique Nemo Pavlovski, prévisionniste à Météo France, avec même un épisode assez marqué de précipitations dans le sud-est.
7: Cet épisode de forte pluie, entre jeudi et vendredi dans le sud-est, va être accompagné d'une baisse notable de la température, avec des villes comme Marseille où on pourrait enfin retrouver les moyennes de saison, ce qui n'était pas vu depuis très longtemps avec un été là à Marseille où on a quasiment 40 jours de température supérieure à 35 degrés. Donc là on retrouve enfin des valeurs un peu plus respirables.
6: Quant au mois d'octobre et au début d'automne, il devrait être plus pluvieux que la normale, toujours sur le pourtour méditerranéen, avec la multiplication d'épisodes cévenols.
7: Ça s'explique en partie par une Méditerranée qui a été surchauffée par tous ces épisodes caniculaires et qui donc fait un réservoir d'humidité par l'évaporation de cette eau très chaude. Donc dans ce contexte de mer Méditerranée plus chaude, ces épisodes-là, ces nols, vont être plus pluvieux.
6: Et plus intenses aussi, avec un risque d'inondation non négligeable.
2: Et en cet été particulièrement chaud, 5 associations réclament un moratoire visant à interdire temporairement la chasse. Elles ont écrit au début du mois à la ministre de la Transition écologique, puisque des cours d'eau sont à sec, les animaux ont du mal à s'abreuver. Christian Pernault, l'un des représentants de l'ASPAS dans l'Hérault, l'association pour la protection des animaux sauvages, regrette qu'il existe des autorisations préfectorales pour pourchasser

0: certaines espèces sans attendre l'ouverture de la chasse en septembre.
1: Depuis le 1er juin, donc les chevreuils, les renards, les daims aussi et les sangliers sont chassables. À cette période-là, la plupart des jeunes, comme les fans de chevreuils ou les renardeaux, sont encore quasiment à la mamelle. Ils sont complètement dépendants des femelles et donc ils sont chassés. Ça n'a pas de sens. Ça serait bien de stopper la chasse dans toutes les zones où il y a eu trop de canicules, trop d'incendies, trop de sécheresses. Ça fait beaucoup de zones, effectivement. Et en plus, ce qu'on demande, c'est qu'il y ait une structure indépendante, donc qui ne dépend pas forcément de la Fédération nationale des chasseurs, hein, comme souvent, mais une structure indépendante qui fasse une évaluation à la mi-septembre pour voir si les conditions de réouverture de la chasse globale sont réunies.
0: Invité ce matin sur l'antenne de Ici Héro.
2: L'une des plus grandes stars du cinéma français qui s'attable dans une petite pizzeria en Normandie.
0: Samedi dernier, 15 août, Catherine Deneuve, incognito quand elle a passé la porte d'un restaurant italien à Verneuil-d'Avray, dit-on, arrivée tellement discrètement que personne ne l'a reconnue. La copropriétaire du restaurant, Simona Staggi, nous raconte.
3: Quand elle est arrivée, elle a demandé un table. Donc le serveur, elle dit « Madame, je suis désolée, mais on est complet en ce moment. » Et elle a continué à nous demander un table. Donc « Mais non, mais pour moi, un petit table. » Et donc mon mari, lui aussi, l'a pas connu, a dit au serveur « Oui, tu fais attendre Madame 10 minutes, un quart d'heure et tu prépares un table. »
4: Il n'y a personne chez vous qui l'a reconnu?
3: Non, alors... non, désolée. C'était un client du restaurant qui est venu vers nous pour dire « Attention, elle est Madame Deneuve. » Donc, en plus, elle avait des lunettes, des grandes lunettes. C'est un petit village, le nôtre. Donc, avoir une personne comme ça, c'est pas tous les jours.
0: Et au menu, une pizza, mozzarella, tomate avec un œuf. Bon appétit.
2: Elle a dû se régaler. Merci, Emeline Ferry. Nous vous retrouvons à 14h pour les informations. Allez, que diriez-vous de partir en Corse à Aléria? C'est notre escapade du jour dans une grosse minute sur votre radio ici.
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2: Et maintenant, je vous emmène en balade, suivez-moi en Haute-Corse, dans une cité chargée d'histoire, avec des vestiges qui vous feront remonter au temps des Grecs et des Romains. Il s'agit d'Aléria. Je vous propose aussi des activités bien de nos jours, si vous n'aimez pas forcément la mythologie ou l'histoire.
8: La Corse, c'est les plages ensoleillées, la charcuterie et les chants polyphoniques. Voilà pour la carte postale. Mais moi, j'ai envie de vous emmener hors des sentiers battus, à Aléria, en Haute-Corse, dans la région que l'on appelle la Plaine Orientale. Cette ville d'Aléria est en réalité un véritable musée à ciel ouvert. Elle conserve les vestiges des Grecs, des Romains ou encore des Étrusques qui l'ont investi à tour de rôle il y a plus de 2000 ans. Et à la fin de cet épisode, vous découvrirez la spécialité corse que les Romains aimaient déguster à Aléria. Ils en raffolaient tellement qu'ils l'exportaient jusqu'à Rome. Je m'appelle Cécilia Cantelli, je suis animatrice à Ici RCFM. En Haute-Corse, quand on est enfant, Aléria, c'est une sortie scolaire incontournable. Lorsque j'ai découvert ces fouilles et tous ces objets anciens, je suis devenue une grande passionnée de l'histoire antique et surtout de la mythologie grecque. Et puis Aléria, ce que j'aime, c'est la mer, cette porte d'entrée de tant de civilisations. Et la mer, c'est là que je passais mes vacances et mes week-ends à bord du petit bateau de mon papa, qui était marin. Bienvenue dans Partir. En Corse, Aléria et ses vestiges antiques. Notre point de départ, c'est la place centrale d'Aléria. On est en face du fort de Matra, construit en 1572 par les Génois. Il est très imposant, avec ses hauts murs en pierre orangée, Sa forme rectangulaire, sa porte en bois massif et son architecture austère. Juste à côté se trouve l'église Saint-Marcel, elle aussi bâtie au XVIe siècle. Ces deux monuments surplombent une plaine qui débouche sur la mer. Et au loin, on aperçoit les montagnes. Quand vous êtes sur la place, il y a une sculpture en bronze que vous ne pouvez pas louper. C'est elle qui va nous faire basculer dans l'Antiquité. C'est la tête de Persée monumentale. Cette représentation du célèbre héros de la mythologie grecque a été réalisée par l'artiste Christophe Charbonnel en 2018. C'est un joli clin d'œil aux Grecs qui ont conquis la ville au VIe siècle avant Jésus-Christ. Ils ont d'abord nommé la ville Alalia avant que les Romains la rebaptisent Aliria, 3 siècles plus tard. Pour aller jusqu'à Aliria, je vous conseille de venir en voiture car il n'y a pas de transport en commun. Le mieux, si vous venez en avion, est de louer une voiture à l'aéroport de Bastia Porrete, l'aéroport le plus proche. Il vous suffit ensuite d'emprunter la route nationale. Comptez une petite heure de route, mais c'est que de la ligne droite, donc peu de risque d'avoir la tête qui tourne. Et une fois arrivé à la grande place d'Aliria, vous avez un parking gratuit sur de la terre battue où vous pouvez vous garer. Si après avoir fait la route, vous avez envie de manger ou de boire quelque chose, vous pouvez vous arrêter à un snack bar juste en face du fort. Et petit plus, vous pourrez profiter de la vue sur toute la plaine. On passe maintenant la porte en bois massif du fort de Matra et on découvre une vaste cour avec des escaliers qui mènent tout en haut du fort. Et tout au fond se trouve un espace couvert qui abrite le musée d'Aliria. C'est ici que sont exposées les découvertes des fouilles menées sur le site archéologique de la ville. Mon regard est attiré par les parures féminines étrusques. Elles ont plus de 2000 ans et pourtant, elles sont intactes. Je suis fascinée notamment par une bague gravée avec un buste de femme. La précision du dessin est impressionnante. Au cours de la déambulation, on peut aussi observer des objets qui ont appartenu aux Grecs et aux Romains, comme des vases, des armes ou encore des pièces de monnaie. Pour visiter le musée, comptez 4 euros pour un tarif adulte et 3 euros pour un tarif enfant. L'entrée est gratuite pour les moins de 10 ans. Le billet comprend la visite du musée et aussi celle du site archéologique. D'ailleurs, je vous ai promis de vous faire découvrir les vestiges antiques d'Aliria. On y va tout de suite.

0: midi, on est donc sur le site archéologique d'Aliria. Il est situé à moins de 5 minutes à pied du fort de Matra. On y accède via un sentier en terre battue. Nous sommes dans une plaine verdoyante, avec quelques arbres en son centre, et la vue y est dégagée. Au sol se trouvent les ruines de la ville romaine d'Aliria. Il n'y a plus de bâtiments qui tiennent encore debout. Mais je vous rassure, grâce aux blocs de pierre, toujours présents, on devine la forme et l'étendue des divers édifices qui composaient la cité. Quand on avance encore un petit peu plus sur le site, on découvre le Forum romain. C'est la place où se tenaient des réunions publiques. Malgré les siècles passés, ses fondations n'ont pas bougé. Elles sont organisées de façon rectangulaire, avec des pierres blanches et grises. Quelques mètres plus loin, les murs sont plus larges et traduisent la présence, à l'époque, de bassins. Ce sont les restes des célèbres thermes romains. Et si on se dirige vers le sud du forum, on aperçoit des colonnes. Eh bien, derrière, on peut observer les fondations d'anciens commerces romains. Je vous conseille de venir visiter le site assez tôt dans la journée. Surtout si vous venez pendant l'été, car le soleil peut taper assez fort. On est dans une plaine, il y a donc peu d'ombre et d'endroits pour se rafraîchir. Je vous recommande donc de venir avec une casquette, de l'eau et de la crème solaire. À présent les vestiges de la cité romaine d'Aliria pour aller vers le bord de mer à une dizaine de minutes en voiture. Nous voilà à l'étang de Diane. C'est une lagune qui est connectée à la mer Tyréenne par un étroit chenal. L'eau y est bleue et translucide. Dès l'Antiquité, cette zone était occupée par les Romains qui s'en servaient comme port. C'était un des points principaux d'entrée dans la ville d'Aliria. Mais c'est un endroit qui pouvait se montrer particulièrement hostile. Gérard Romidi en sait quelque chose, ça fait 30 ans qu'il pêche ici.
1: C'est une côte qui est, je dirais, dangereuse, alors que les gens souvent partent avec le soleil, mer d'huile, et c'est là. Puis en une heure, elle peut devenir très agitée, donc très dangereuse par mer d'est, qu'on appelle Oléante, et sud-est, nord-est, les vents dominants.
0: L'eau est si claire qu'on peut avoir envie de s'y baigner, mais sachez que la baignade ici est interdite. Ce site est devenu une lagune protégée et il y a des endroits un peu vaseux, pas forcément agréables. Mais si vous voulez piquer une tête, il y a la plage à quelques minutes.
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0: Souvenez-vous, au début de cet épisode, je vous parlais d'une spécialité corse que les Romains aimaient déguster à Aliria. Eh bien, ce n'est autre que ces huîtres.
1: Les Romains donc ouvraient les huîtres avec un poinçon, avec comme un marteau mais avec un poinçon, pour aller plus vite. Ils les mettaient en saumure dans les amphores avec du sel. Ils étaient bouchés, amenés à Rome. Et à force d'ouvrir des centaines de douzaines d'huîtres, ça a formé une île.
0: Ça, c'est ce que dit la légende. Mais ce qui est sûr, c'est que 2000 ans plus tard, les huîtres de l'étang de Diane, appelées les Noustrales, sont encore très réputées. Au passage, ici, il faut faire très attention où on pose les pieds à cause des coquilles d'huîtres. Je vous déconseille de vous y balader pieds nus au risque de vous blesser. C'est aussi un milieu fragile, donc on reste sur les zones déjà tassées afin de ne pas perturber les dépôts coquillés, la microfaune et les équilibres naturels liés à l'eau. Cet étang de Diane, ça me rappelle mes souvenirs d'enfance avec mon père. On embarquait sur son petit bateau, baptisé Charmipierre, avec sa coque blanche et bleue, et on prenait la mer. On se faisait bercer par les vagues. Et puis moi, qui suis fan de mythologie, je ne peux pas m'empêcher de penser à la déesse Diane, la déesse de la nature sauvage et de la chasse chez les Romains. Ici, je suis entre mer et mythologie. Que demander de plus ? Si de votre côté, vous voulez profiter de l'étang de Diane, je vous conseille de louer un paddle ou un kayak. Ces activités nautiques douces sont tolérées. Vous pourrez explorer les rives, observer la faune et la flore. comptez 18 euros pour une heure de paddle et 25 euros pour une heure de kayak. Si vous avez encore un peu de temps devant vous, si votre week-end n'est pas terminé, j'ai une dernière idée pour vous. On va aller voir les vestiges antiques qui dorment cette fois dans les profondeurs de la mer Tyrrhénienne. On est maintenant sur la plage de Lingwitset, à une vingtaine de minutes en voiture de l'étang de Diane. C'est une plage de sable fin avec une eau azur. On voit par endroits les fonds marins. Ici, on retrouve Jean-Marie Espervy du club de plongée à Madre-et-Berle. Sur les côtes de la plaine orientale, il y a eu de nombreuses navigations historiques, de l'Antiquité à la Seconde Guerre mondiale. C'est donc un spot de plongée intéressant pour apercevoir des vestiges conservés dans les fonds marins.
3: Là où je vais faire les baptêmes, ben c'est là où il y a des rochers. Et je pense que dans le temps, il y a des bateaux qui ont fait naufrage en voulant s'approcher de la côte. Et effectivement, de temps en temps, bon, comme c'est près de la côte, trouver une amphore entière, ça non. Mais des petits bouts d'amphore, des petits vestiges, entre guillemets, bon, surtout essentiellement des petits bouts d'amphore.
0: Lors de ses expéditions sous-marines, Jean-Marie Espervy a aussi régulièrement la chance de tomber sur des épaves de la Seconde Guerre mondiale, comme un petit pétrolier ou encore un avion bombardier. Si vous n'avez jamais fait de plongée, aucun souci. Jean-Marie vous propose de faire votre baptême pour 70 euros. Comptez entre 40 et 60 euros si vous avez déjà été initié. Je vous conseille vraiment de sauter le pas, car en plus de découvrir des trésors du passé, vous pourrez aussi admirer toute la faune et la flore sous-marine de Corse. Et l'avantage, c'est qu'il n'est pas nécessaire de plonger très profond pour observer les poissons. Mais ça, vous le découvrirez quand vous viendrez.
4: Nous avons hâte. Merci Cécilia Cantelli d'ici RCFM pour cette balade dans la cité d'Aléria. 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Allez, musique pour vous accompagner dans les prochaines minutes. Queen, Bohemian Rhapsody, sur votre radio Ici.

0: Bohemian Rhapsody, chanson mythique de Queen que l'on adore. La musique continue dans quelques instants et tout l'après-midi d'ailleurs avec vos chansons préférées sur votre radio locale ici.
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2: Une visite sympa, intéressante, ludique, à découvrir et à faire à Limoges. C'est la visite du centre de recyclage de Limoges Métropole qui est proposé ce mercredi à 14h au 43 rue Salvador Dali. Pendant 2 heures, vous allez pouvoir découvrir les coulisses du tri des déchets recyclables et aussi comprendre ce qu'ils deviennent une fois qu'ils sont déposés dans les bacs de collecte. Une visite qui sera également l'occasion d'admirer une fresque réalisée par l'artiste peintre muraliste qui s'appelle Semalao, et aussi de s'interroger sur nos fameuses habitudes de consommation, sur la quantité de nos déchets et les dégâts qu'elles peuvent générer. Une visite gratuite, accessible à partir de 7 ans, donc c'est pour ça que je disais, c'est une sortie à faire en famille avec les enfants qui vont là aussi apprendre plein de choses. Attention, il faut avoir un port de chaussures fermé, c'est obligatoire pour des questions de sécurité. Pour participer à ces visites, vous allez sur le site Visite Entreprise Nouvelle Aquitaine.
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C'était ma prière d'Accelerate sur votre radio ici. Bonjour, bienvenue, c'est Fabien Hémot. On va passer notre mardi après-midi ensemble. Info locale, musique, bonne humeur, on a tout prévu. Et voici, tiens, une petite info qui donne envie de partir en vacances sans quitter la France. À côté de Niort, dans les Deux-Sèvres, un parc animalier a accueilli il y a quelques semaines un jaguar, un animal assez rare dans les parcs français. Il a rejoint un nouvel espace consacré à la faune et à la flore de Guyane. Donc si vous croisez un gros félin, voilà, cet été, dans les Deux-Sèvres, pas de panique, vous n'êtes pas en Guyane. Vous êtes juste à Niort. Et si maintenant, eh bien, vous entendez de la musique, c'est normal également. Vous êtes branché sur votre radio ici, votre radio de l'été, et on écoute Bruno Mars.

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1: Ce matin, ma commune est formidable, prend des airs de grande fête du vélo. Direction Vérac, qui devient aujourd'hui le point de départ de la 59e édition du Tour du Limousin Périgord Nouvelle-Aquitaine, dont votre radio ici est partenaire. Jean-Yves Rigoux, le maire de Vérac, est avec nous. Bonjour.
2: Bonjour.
1: Jean-Yves Rigoux, accueillir le départ du Tour du Limousin avec les équipes, la caravane, le public. J'imagine que pour une commune comme Vérac, c'est une sacrée journée.
2: C'est une sacrée journée, c'est une chance incroyable pour la commune que ça met en valeur, l'ensemble des élus, des services, notre tissu associatif qui est super dynamique, donc c'est une chance incroyable.
1: Mmh. Tout se passe sur le site du Mas Martin, la fête commence dès 9h. Qu'est-ce que le public va pouvoir découvrir avant le départ des coureurs ?
2: Alors, le public va déjà pouvoir voir ce qu'il vient de voir, à savoir les coureurs, les bus des coureurs, les équipes, mais également des animations qui sont présentes sur le site avec le Cécignol qui nous fait une animation avec son club de vélo et puis le club cycliste de Verneuil qui fait une animation VTT également et nos associations qui sont présentes et qui vont pouvoir régaler et servir à boire à l'ensemble des spectateurs qui vont venir sur le site aujourd'hui.
1: Voilà, et comme on le disait, c'est vraiment une belle vitrine pour la commune.
2: C'est une très très belle vitrine. C'est une, je le répète à nouveau, c'est une chance incroyable de mettre en valeur le patrimoine, notre patrimoine communal, un site magnifique qui est sans égal sur la Haute-Vienne, un site sur lequel nous organisons beaucoup de manifestations, les Veracomusi, le festival des artisans qui a lieu ce week-end. Donc c'est une très très belle chance. Avec des équipes qui sont à fond depuis très longtemps déjà.
1: À 12h20, le peloton va s'élancer de Vérac direction d'Allain-Palestel. Vous serez où, vous, monsieur le maire, au moment du départ? Vous avez un rôle précis?
2: J'ai un rôle précis, oui, je vais donner le départ.
1: Ouais.
2: Je vais donner le départ. Je suis en plus ancien coureur cycliste, donc c'est beaucoup d'émotions également.
1: Ah, sûrement.
2: De voir de grands champions, un champion olympique, Emilien Jacquelin, champion olympique de biathlon, qui est présent dans la grande caravane du Tour en tant que coureur professionnel. Je serai sur la ligne de départ et ensuite dans un des véhicules de la caravane pour suivre l'étape.
1: Jean-Yves Rigoux, merci. Aujourd'hui, donc, Vérac au cœur du cyclisme en Limousin. Village ouvert dès 9h au Mas Martin, on est d'accord, hein, c'est ça?
2: C'est ça.
1: Caravane.
2: À partir de 9h.
1: Caravane à 10h50.
2: Caravane à 10h50.
1: Et puis 12h20 pour le départ des coureurs?
2: C'est ça.
1: Tout ça à suivre sur votre radio locale, ici Limousin, qui est partenaire. Merci Jean-Yves Rigoux et belle journée à vous à Vérac.
2: Merci à vous.
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0: C'était Charlotte Cardin sur votre radio ici. Et Charlotte Cardin, tiens, sera sur scène ce vendredi à Château-Gontier sur Mayenne. Dans une dizaine de minutes, les infos de 14h. Mais avant de la musique, on va écouter, tiens, un slow du groupe Scorpion. C'est l'heure du quart d'heure américain sur votre radio ici.
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1: Merci d'avoir choisi votre radio ici, il est 14h. C'est l'heure de retrouver toute l'info en France et dans le monde en 90 secondes avec Emeline Ferry.
2: Pour la première fois depuis 3 semaines, il n'y a plus de vigilance orange canicule sur la carte de Météo France. Les températures sont en baisse et on attend de la pluie à partir de jeudi, ce qui facilite le travail des pompiers dans les Landes où ils traitent les lisières, 1700 hectares brûlés. Dans la Drôme aussi, le feu est fixé depuis hier soir. Une enquête ouverte pour meurtre à Rennes après le décès d'une résidente d'un EHPAD. Elle avait 82 ans et elle a été retrouvée dans son lit avec un oreiller sur le visage. Les médecins légistes n'ont pas constaté à ce stade de traces d'étouffement ou de strangulation. L'un des producteurs d'OSS 117 est mort dans un accident de la route hier dans les Deux-Sèvres. Le producteur de cinéma Nicolas Altmaier n'a pas survécu au choc de sa voiture avec un camion. Il était connu pour avoir produit Brise de Nice ou encore Le premier jour du reste de ta vie. Sa femme Mathilde Favier, grand nom de la marque Dior, est également morte dans l'accident. À 400 km au-dessus de nos têtes, elle écrit l'histoire. L'astronaute Sophie Adnaud va devenir dans une demi-heure la première française à sortir dans l'espace avec un collègue américain et aidée par un bras robotique. Elle va passer plusieurs heures en dehors de l'ISS pour réparer une antenne. Opération à suivre en vidéo sur ici.fr. Fort de leur victoire hier contre l'Angleterre, les joueurs de l'équipe de France de Cécifoot affrontent cet après-midi la Grèce. C'est à 15h50. Match de groupe du championnat d'Europe qui se joue en ce moment à Strasbourg.
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4: On va jeter un petit coup d'œil dans votre ciel en Limousin avec en Haute-Vienne. Pour ce mardi, un soleil qui sera entrecoupé de passages nuageux pour cet après-midi. Des températures qui monteront jusqu'à 31 degrés, voire 33 en basse marche. En fin d'après-midi, un petit vent d'ouest qui va se renforcer pour cette nuit. Un ciel bien étoilé avec des minimales de 14 à 17 degrés. Et puis pour demain, mercredi, un soleil largement présent avant une dégradation orageuse en fin de nuit, notamment sur le pays arénien. Attention, pour cet après-midi, les maximales 29 degrés à Meymac, on aura 31 degrés en Bazac, 32 à Limoges, Bellac ou encore à Tulle et 33 degrés attendus à Brive.
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4: 14h02, c'est le Tour du Limousin avec cette première étape, départ de Vérac tout à l'heure à 12h20 avec une arrivée à Dun-le-Pastel tout à l'heure aux alentours de 17h. Pour faire un point, Jonas Pureid au dernier pointage était premier, c'est une échappée avec également Antoine Berger, Jean-Louis Leny, Clément Davy et Maximilien Jullard. Ils sont à peu près à 2 minutes d'écart avec le peloton. Hein. Jérôme Osterman, vous êtes sur la moto en direct de cette première étape du Tour du Limousin.
5: Oui, bonjour Stéphane, bonjour à toutes et à tous. C'est un immense bonheur pour nous de vous retrouver cet été sur les routes du Tour du Limousin, 59e édition, avec deux motos Radio France dans la course. La moto 1 où je me trouve en compagnie de Raymond Alboui. Bonjour Raymond.
6: Bonjour à tous.
5: Et sur la moto 2, à quelques encablures derrière nous, la moto 2 pilotée par Jérémy Thuil et avec lui Olivier Perrier, consultant cyclisme de votre radio locale.

0: eh bien, contrôle déjà les choses.
1: Ouais, sous l'impulsion effectivement de Berger, le coureur de l'équipe Saint-Michel-Aubert qui a été le premier attaquant. Très vite, quatre hommes supplémentaires sont venus se joindre avec lui. L'Estonien Pouraïd de la formation Biked, Jean-Louis Denis, un habitué des échappés sur le Tour du Limousin qui roule cette année pour l'équipe du VC Rouen 76. Clément Davy, le coureur de l'équipe de Nice, ancien coureur de Groupama FDJ, les a rejoints également, ainsi que Juillard. Les cinq hommes ont passé déjà le premier sprint intermédiaire à Bellac, où c'est Beraïd, le coureur de la formation Biked, qui est passé en tête devant Juillard et Leni, et on se dirige petit à petit, mais pas, j'allais dire lentement, mais sûrement pas si lentement que ça, hein, puisque la première heure de course, les coureurs ont parcouru plus de 46 km. Et bien, on va vers le deuxième sprint intermédiaire, donc de Saint-Sulpice-les-Feuilles, qui se situe au 6 km 66-500.
0: Et juste après Saint-Sulpice-les-Feuilles, direction donc la Creuse, où les choses sérieuses vont débuter au niveau de la topographie de cette première étape. Je vous rappelle, 174 km de course et de nombreuses côtes référencées dans les 60 derniers kilomètres. Ça va faire mal aux pattes dès cette première journée, sans vous parler de la Dordogne demain et de la Corrèze après demain. Des conditions de course, 32 degrés, un temps sec et donc des conditions idéales. On est loin des températures caniculaires de ces derniers mois en Limousin, donc jusque là tout va bien. Une étape qui a coché Stéphane, le Creusois, le local de l'étape, Baptiste Vadic de l'équipe Total Énergie. Il arrive sur ses terres et il compte bien faire quelque chose de sa connaissance du terrain sur cette première étape.
2: Voilà, et puis là on est au kilomètre 55, encore une petite dizaine de kilomètres avant d'atteindre donc ce sprint intermédiaire de Saint-Sulpice-les-Feuilles. Et puis c'est un tour du Limousin où l'on retrouve cette année un champion olympique de biathlon, figurez-vous, sacré en relais au JO de Milan Cortina. Le français Émilien Jacquelin a pris le départ avec l'équipe Décathlon. C'est sa première course à étapes en professionnel. Christian Courbataire, président de l'association Tour du Limousin, est très heureux de le compter dans le peloton. Écoutez.
3: Émilien Jacquelin, on est très heureux de le voir. Il va faire donc la première course à étapes pro de sa carrière en venant au Tour du Limousin. Alors, il s'est préparé, bien sûr, spécialement. J'ai vu qu'il a fait des stages en altitude avec l'équipe Décathlon. Si Décathlon l'a recruté, c'est parce que certainement il a des capacités à pouvoir rivaliser avec le niveau pro. Bon, maintenant, ça va être sa première course. Je pense pas qu'il aille dans les échappées tout de suite. Je pense qu'il va apprendre le métier. Mais pour nous, dans tous les cas, on va toucher un public différent parce que c'est une vedette. En plus, c'est un garçon très sympa. Donc, moi, je pense que ouais, c'est très bien qu'il vienne sur le Tour du Limousin. Il a déjà fait des courses amateurs et là, bon, voilà, il se lance carrément dans le haut niveau. Bon, j'espère pour lui que ça va bien se passer et qu'il va pouvoir tirer son épingle du jeu.
2: Voilà, espérons-le. En tous les cas, on va le suivre également, Émilien Jacquelin, tout au long de ce Tour du Limousin jusqu'à vendredi avec l'arrivée à Limoges, le Tour du Limousin en partenariat avec ICI. Bubble Star et Laurent Voulzy, tiens, pour vous accompagner en musique dans votre après-midi du mardi.

Jazzy et Bubble Star sur ICI Limousin. Nous vous faisons vivre en direct le tour du Limousin depuis aujourd'hui, première étape jusqu'à vendredi et l'arrivée à Limoges. Vous vivrez tous les après-midi de 14h à peu près 17h30, 18h, toute l'étape avec l'arrivée en direct, avec ensuite de 17h à peu après 17h, les réactions, les analyses, les interviews des coureurs également avec Jérôme Osterman et Olivier Perrier sur la ligne d'arrivée. On est très heureux d'être partenaire ici, partenaire de ce Tour du Limousin. On va refaire un petit point tout à l'heure, hein, d'ici 5 minutes avec Jérôme Osterman et Olivier Perrier sur les motos. Ils suivent la course pour vous en direct. Avant cela, c'est Vanessa Paradis qui vous susurre quelques mots doux aux oreilles, les épines du cœur sur ICI. Belle après-midi.

0: Vanessa Paradis, les épines du cœur sur Ici Limousin.
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0: Et sur Ici Creuse également, pour vous faire vivre ce Tour du Limousin. Version 2026, première étape aujourd'hui entre Vérac et Dun-le-Pastel. Ça y est, le sprint intermédiaire, le deuxième sprint intermédiaire a été couru. Jonas Pureid en numéro 1, Maximilien Julliard en 2 et Jean-Louis Lenis en 3. Et à noter quand même qu'Antoine Berger est distancé du groupe de tête, Jérôme Osterman. Vous nous confirmez ces infos ?
2: Oui, alors pour le sprint intermédiaire, c'est Olivier Perrier qui va vous confirmer tout cela. Mais en effet, Antoine Berger, là, qui a vu sa voiture de directeur sportif s'arrêter à sa hauteur, et il ne va pas pouvoir faire l'effort pour rejoindre ses autres échappés de ce début de journée sur cette première étape du Tour du Limousin, 59e édition, première étape entre Vérac et Dun-le-Pastel. La Creuse, justement, on va y arriver dans quelques kilomètres en entrant dans le département de la Creuse par Azérable. Et donc, oui, toujours, du coup... Quatre hommes en tête désormais dans ce début de journée avec Olivier Perrier, des coureurs d'équipe de Continental Pro, on pourrait dire la troisième division des équipes qui sont sur cette épreuve pour se montrer et qui sont souvent là pour un petit peu animer, dynamiter les choses, avec l'envie de se montrer et de performer, hein, Olivier.
3: Absolument, Jérôme, c'est ça en fait, hein, c'est un peu le rôle qu'on leur dessert à ces équipes-là. Vous l'avez dit, il y a trois niveaux hein, d'équipes présentes sur ce Tour de Limousin, ce qu'on appelle les World Team, donc les équipes de toute première division, notamment comme Decathlon, CMA, CGM. Pardon, et la Groupama FDJ. Ensuite, on a des équipes qu'on appelle les Pro Team, et ensuite donc les Continental Team, troisième division. Et les coureurs qui composent l'échappée de tête aujourd'hui, eh bien, sont cinq coureurs maintenant, quatre, hein, puisque Berger s'est relevé, quatre coureurs donc qui sont issus de ces formations continentales, dont deux clubs français amateurs, le VC Rouen 76 et le club de Villefranche de Beaujolais qui sont également à l'avant. Et on parlait tout à l'heure donc de ces équipes-là. On a également l'équipe allemande de Bikehead Continental également, pour laquelle Pureid pour l'instant a bien fait la bonne affaire puisque c'est lui qui est passé en tête des deux sprints et on peut le considérer comme le leader virtuel du classement général car outre les points du classement des sprints, il a pris 3 secondes de bonification donc il a déjà 6 secondes à son actif pour le classement général ce soir.
2: 14h. C'est pas rien, 6 secondes de bonification sur le Tour du Limousin.
0: 14h16, on refera un point tout à l'heure à 14h30 en direct avec Jérôme Osterman et Olivier Perrier sur les motos Radio France sur ce Tour du Limousin, donc première étape entre Vérac et Dun-le-Pastel. La suite de votre après-midi en musique avec U2, ce sera New Year's Day et tout de suite Billy Joel et Caribbean Queen.

Bel après-midi avec nous sur ici avec U2 New Year's Day, 59e édition du Tour du Limousin en partenariat avec ici. Vous le vivez en direct et en intégralité sur notre antenne. Tout au long de cet après-midi, on refera un point d'ici quelques minutes avec Jérôme Osterman et Olivier Perrier, notre journaliste et notre consultant sur ce Tour du Limousin, qui sont en direct de cette première étape entre Vérac et Dun-le-Palestel. Ce sera après Francis Cabrel, Je t'aimais, je t'aime et je t'aimerai, de quoi réviser un petit peu les conjugaisons. Et il arrive justement pour cette révision dans une trentaine de secondes.

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0: Ah bah ouais, c'est comme les cahiers de vacances, vous savez, on la rentrée, on révise un petit peu les bases. Bah là, c'est la conjugaison. Je t'aimais, je t'aime et je t'aimerai. Francis Cabrel sur ICI.
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0: Émission spéciale pour cette première étape, le Tour du Limousin, 59e édition à partir d'aujourd'hui et jusqu'à vendredi, à vivre en direct en intégralité sur votre radio ICI avec l'arrivée à Limoges, ce sera vendredi. Pour l'instant, première étape, Vérac dans le Pastel pour aujourd'hui. On en est maintenant au 74e kilomètre. Antoine Berger, qui faisait partie des échappés, a visiblement été repris par le peloton. Nous avons toujours ces hommes en tête, hein, Jonas Pureil, de Jean-Louis Leny, Clément Davy et Maximilien Gillard, Jérôme Osterman.
2: Oui, toujours quatre hommes en tête avec un petit peu moins de 4 minutes d'avance sur un peloton contrôlé par la formation française Décathlon. Et alors, si je devais vous parler de notre bureau du jour, je peux vous dire qu'il est tout simplement magnifique. Nous avons quitté il y a quelques kilomètres la Haute-Vienne. Bienvenue en Creuse où sera jugée cette première étape du côté de Dun-le-Palestel. Et donc, nous venons de passer à Zérable et on se dirige du côté de Saint-Sébastien où sera jugé le troisième et dernier sprint intermédiaire du jour. Encore quelques secondes de bonification à aller grappiller. Et puis derrière, nous aurons quatre côtes référencées au classement du meilleur grimpeur dans les 65 derniers kilomètres. C'est vous dire les difficultés qui attendent les coureurs. Finalement, cette étape, j'ai presque envie de dire, Olivier Perrier, qu'elle ne fait que commencer.
3: Absolument, Jérôme, vous l'avez dit. Alors pour l'instant, les quatre échappés vont jouer eux leur arrivée fictive presque sur ce dernier sprint bonification pour aller chercher des points importants aussi pour le maillot du classement des sprints et pour Hyde pour l'instant est en pole position, on va dire. Et puis derrière, le peloton, vous l'avez dit, emmené par l'équipe Décathlon CMA CGM commence à poser ses pions pour la suite de cette étape. C'est une équipe qui va pouvoir compter sur plusieurs coureurs pour l'arrivée, notamment Pierre Gautra qui a une très belle pointe de vitesse, mais également le jeune Noah Isidore qui aime beaucoup les arrivées escarpées. Lui qui a terminé, qui aurait dû gagner sa première victoire d'étape professionnelle sur la route d'Occitanie à Saint-Gaudens, mais qui fut déclassé pour sprint jugé irrégulier. Mais c'est un coureur qui est du coup très revanchard et qui sait que sa première victoire professionnelle est en approche. Et le terrain d'aujourd'hui répond parfaitement à ses attentes. Donc l'équipe Décathlon CMA CGM peut commencer à jouer sa carte. Et quant aux échappés, eux, dans quelques kilomètres maintenant, puisque nous sommes presque à 4 kilomètres de ce dernier sprint intermédiaire, eh bien, eux vont peut-être jouer leur arrivée fictive. Donc, pour Hyde, pourra-t-il aller chercher les 3 points et les 3 secondes de bonification? C'est ce que nous allons voir dans un instant.
2: Et donc les hommes de tête qui sont à l'approche de Saint-Sébastien pour le dernier sprint du jour, un petit peu moins de 4 minutes d'avance sur le peloton, Stéphane.
0: Ouais, 3 minutes 40 secondes au dernier pointage, très exactement à 14h30, Jérôme Osterman et Olivier Perrier qu'on retrouve en direct de cette première étape du Tour du Limousin Vérac dans le Pastel dans un peu moins d'un quart d'heure. Avant cela, c'est la musique pour vous accompagner en cet après-midi sur ICI avec Marine et Escro. Bel après-midi avec nous sur ICI.

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1: Marine Escroc sur ICI.
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1: Tiens, justement, à l'occasion de cette première étape du Tour du Limousin entre Verrac et Étain-le-Palestel, sur le bord de la route, restez bien en retrait, hein, gardez les enfants près de vous, tenez les chiens en laisse, ne traversez jamais devant la caravane ou devant les coureurs, sortez des drapeaux et donnez de la voix pour réserver un bel accueil creusois au peloton qui est en Creuse en ce moment. Le village d'arrivée, lui, Étain-le-Palestel, est accessible gratuitement durant tout l'après-midi. Il y a des animations, des stands, un dispositif du Tour qui est annoncé jusqu'à 18h. Hein, l'arrivée des coureurs étant prévue entre 16h30 et 17h à peu près, et puis après il y aura la cérémonie protocolaire et puis l'émission où on vous donnera toutes les analyses et les résultats sur ICI. Attention quand même aux restrictions de circulation autour de Étain-le-Palestel cet après-midi, les routes empruntées par le Tour seront fermées temporairement au passage de la caravane, du peloton et des véhicules de l'organisation. Évitez donc les secteurs de Chénier, Saint-Sulpice-le-Dunois, Étain-le-Palestel et Naya pour vos déplacements entre Guéret et la Souterraine. Privilégiez quand même la RN145 et ne cherchez pas à traverser le parcours par les petites routes. Les déviations sont signalées directement sur place. Vous devez suivre les panneaux temporaires et les indications des signaleurs. Ne franchissez surtout pas les barrages, même si aucun coureur n'est encore visible. L'arrivée est donc prévue à Étain-le-Palestel tout à l'heure entre 16h30 et 17h. Des perturbations pourront se prolonger après l'arrivée, le temps de laisser repartir bien évidemment le public et les véhicules de course. Allez, la suite de votre après-midi en musique avec Michel Delpech et Lionel Richie.

0: Lionel Richie, Ballerina Girl sur ICI.
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0: Et on le suit et on le vit en direct, ce Tour du Limousin, à partir d'aujourd'hui jusqu'à vendredi sur les antennes d'ICI. Première étape, Vérac d'Ain, le Palestel en Creuse aujourd'hui. Et toujours quatre hommes en tête, Jérôme Osterman, Jonas Pureil, de Jean-Louis Lenis, Clément Davy et Maximilien Juillard, qui commencent à perdre un peu de terrain sur le peloton, si je ne m'abuse, Jérôme.
2: Ouais, on l'a dit tout à l'heure, l'équipe qui emmène le peloton et qui contrôle la course sur ce début de première journée, c'est la formation Decathlon CMA-CGM, l'une des plus grosses formations de cette 59e édition sur le Tour du Limousin. Après, il y a un terrain, Olivier Perrier, qui est plutôt favorable aux échappées, puisque depuis notre arrivée dans le département de la Creuse, ce sont des petites routes où l'on ne passe qu'à une seule voiture, des petites routes sinueuses où ça monte, où ça descend. Et donc, à ce petit jeu-là, le peloton on ne va pas voir tout de suite les échappés. Et de toute façon, Olivier, le peloton est surtout dans le contrôle. Ils vont les laisser encore travailler à l'avant pendant pas mal de kilomètres avant que les choses sérieuses se mettent en route à l'approche du final, Olivier.
3: Absolument, Jérôme. Vous avez bien révisé votre recueil cycliste avant ce Tour du Limousin. Et oui, alors on est quand même sur un écart qui est autour des 2 minutes. Donc l'équipe Decathlon CMA-CGM décide quand même de ne pas trop laisser de marge, effectivement, parce qu'on est sur un terrain, vous l'avez dit, sinueux. Donc c'est difficile d'avoir le point de mire. C'est un avantage pour les échapper. C'est un avantage psychologique. Eux, on va dire quand même qu'ils ont fait le maximum de la journée en allant chercher le maximum des bonifications, parce que notre ami Pouride de la formation Bikehead, eh bien, est allé chercher les 3 points et les 3 secondes de bonification supplémentaire, c'est-à-dire que, eh bien, s'il termine bien l'étape tout à l'heure à Dan le Palestel, il est assuré de monter sur le podium tout à l'heure pour recevoir le premier maillot bleu du classement des sprints intermédiaires. C'est toujours important pour ces équipes continentales, eh bien, d'aller chercher un maillot distinctif. Et maintenant, eh bien, c'est à eux de se conditionner pour essayer d'aller le plus loin possible et pourquoi pas créer la surprise, même si, vous l'avez dit, le terrain est extrêmement escarpé pour le final, donc propice aux attaques dans le peloton. C'est pas à la faveur, on va dire, sportive des échappés, mais à la faveur visuel de ces derniers, dans un décor qui est absolument majestueux. En tout cas, nous, avec Jérémy Tulle sur la deuxième moto, on se régale.
2: Et oui, puisque au moment où nous vous parlons, nous sommes devant les ruines de la forteresse et du moulin de la folie, à l'approche de Crozan, la vallée des impressionnistes, Claude Monet. Il y aurait tant à dire, les amateurs de peinture et d'histoire connaissent forcément cet endroit bien connu de la Creuse, pour tous les amoureux de peinture, la vallée des impressionnistes. Nous allons maintenant continuer ce 59e Tour du Limousin avec donc toujours des échappées sur les routes escarpées de la Creuse sur cette première étape.
0: Arrêtez-vous, prenez une petite photo, Jérôme, de ce merveilleux paysage que vous avez à côté de vous. On est preneurs, n'hésitez pas. 14h47 sur ICI, la musique pour poursuivre cet après-midi, avant de retrouver tout à l'heure à 15h Jérôme Osterman et Olivier Perrier en direct de cette étape du Tour pour un point un peu plus complet. C'est In Excess qui vous accompagne en musique en cet après-midi du mardi. Need You Tonight sur ICI, 14h48 minutes de l'après-midi.

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1: Ah bah oui, forcément, jusqu'à la dernière goutte. In Excess, Medio Tonight, sur ICI, 14h50. On refera un point sur cette nouvelle étape, sur cette première étape du Tour du Limousin Vérac dans le Palestel tout à l'heure, à 15h avec Jérôme Osterman et Olivier Perrier, nos deux champions sur les motos qui suivent cette étape pour vous. Avant cela, Phil Collins et Phil Bailey, un duo de Phil, que serait un monde sans Phil, avec Easy Lover. Et puis avant cela, c'est Jeanne Masse et Johnny qui vous attendent dans une quarantaine de secondes.
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0: Voilà, le bonheur, c'est simple comme un coup de fil. Phil Collins et Phil Bailey sur ICI pour votre après-midi en direct du Tour du Limousin. Première étape aujourd'hui entre Verrac et Dalle Pastel.
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0: Mardi 18, 18 août, il est 15h. L'heure de faire un point complet avec Emeline Ferry sur l'info.
2: Dans son scaphandre et avec une concentration extrême, ça y est, Sophie Adno débute sa mission hors de la Station Spatiale Internationale. Première fois qu'une Française sort dans l'espace. La mission de l'astronaute va durer plus de 6 heures pour remplacer une antenne de l'ISS. 3 ans après la mort de Thomas à Crépol dans la Drôme, toujours cette question, les auteurs présumés du meurtre seront-ils jugés pour racisme anti-blanc? Le parquet de Valence conteste ce motif de circonstances aggravantes qui avaient été retenues par les juges d'instruction. Ceux-ci doivent encore rédiger leur ordonnance de mise en accusation. La campagne pour l'Élysée est à peine lancée et déjà des tentatives de déstabilisation. Le parquet de Paris annonce qu'il enquête sur les soupçons d'ingérence russe ciblant les candidats à la présidentielle, Gabriel Attal et Édouard Philippe. Une enquête était déjà en cours pour les mêmes faits présumés visant Raphaël Glucksmann qui n'est pas encore déclaré. En cet été particulièrement chaud et sec, 5 associations appellent à lever le pied sur la chasse. Elles ont écrit à la ministre de la Transition écologique pour demander un moratoire afin, je cite, de laisser la faune se remettre de cette canicule. De nombreux cours d'eau sont à sec et les animaux sauvages ont du mal à s'abreuver. Ils passent des skis au vélo, le défi que s'est lancé Émilien Jacquelin à 31 ans. Le champion olympique de biathlon est désormais cycliste. Il a pris le départ tout à l'heure de la première étape du Tour du Limousin. 174 km en route jusqu'à dans le Palestin en Creuse.
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0: Et à dans le Palestel, on y sera bien, Emeline, tout à l'heure, à 17h, pour cette arrivée de la première étape du Tour du Limousin. Avant, on jette un petit coup d'œil, tiens, dans votre ciel en Limousin, avec encore un bel après-midi aujourd'hui, avec quelques petits nuages quand même qui viennent perturber le soleil, des températures jusqu'à 31 degrés, 33 sur la basse marche. Cet après-midi, cette nuit, on aura un ciel bien étoilé avec des minimales de 14 à 17 degrés, va faire bon pour dormir. Pour cet après-midi, les maximales, 29 degrés attendus à Meymac, 31 en Bazac, 32 à Limoges, à Coutules et 33 degrés au meilleur de cet après-midi à Brive.
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0: Et on retourne sur la route de ce 59e Tour du Limousin, à vivre en direct et en intégralité sur ICI, à partir d'aujourd'hui jusqu'à vendredi, toutes les étapes. Aujourd'hui, première étape entre Verrac et Dalle Pastel. Et là, Jérôme, un petit peu comme vous, pour les coureurs, ça commence à chauffer dans les mollets, là. Hein. On a perdu Jérôme Osterman. Ah, on a perdu Jérôme Osterman, qui était au pied de la côte de Nouzerolles cet après-midi, puisqu'il suit pour nous sur la moto numéro 1, cette étape du Tour du Limousin. Sur la moto numéro 2, c'est notre consultant Olivier Perrier également. Ah, on a retrouvé Jérôme. Oui, ça chauffe dans les mollets, je disais Jérôme, là, hein, comme pour vous comme pour les coureurs, d'ailleurs.
4: Ouais, alors pour nous, ça va, on en prend surtout plein les mirettes, on prend beaucoup de plaisir, on...
0: Bon, on retrouvera Jérôme tout à l'heure. En attendant, je voulais vous parler, tiens, comment on est en Creuse, de ce cycliste creusois. Il s'appelle Baptiste Vadic. Il a été opéré d'une arythmie cardiaque en mai dernier et il espère s'imposer tout à l'heure à Dalle Pastel avec son équipe Total Energy. Écoutez-le.
5: Je prends plus de recul et voilà, j'ai juste envie de prendre du plaisir, profiter d'être sur mes routes pour me faire plaisir, faire le vélo que j'aime à l'attaque. Ça arrive en Creuse chez moi. C'est un parcours qui peut me correspondre. C'est des routes que je connais, une façon de courir que j'affectionne. Ça donne des idées et ça donne envie et ça donne aussi envie d'avoir un rôle autre que celui d'équipier. Voilà, je suis motivé.
0: Bon, très motivé, le creusois Baptiste Vadic, puisqu'il est sur ses terres pour cette première étape entre Verrac et Dalle Pastel. Les coureurs sont en ce moment sur la côte de Nouzerolles. Alors, on a toujours ces quatre hommes devant. Jonas Pureid, Jean-Louis Leny, Clément Davy et Maximilien Julliard. Visiblement, d'après le dernier pointage qu'on a sous les yeux, le peloton est à 2 minutes 15 de ce quatuor de tête. On refera un point avec... On a retrouvé Jérôme.
4: Et oui, on est là.
0: Je pensais vous avoir perdu dans la Creuse, Jérôme. Ça me faisait peur.

0: Ne laisse plus l'abri de sur le coup les échappés parce qu'on va rentrer dans cette zone sinueuse. La première côte de cette journée arrive d'ici une dizaine de kilomètres, donc on va avoir aussi peut-être dans l'échappée l'envie d'aller chercher un deuxième maillot, puisque le maillot des sprints est attribué à Pouraïd. Et bien il y a le maillot du classement du meilleur grimpeur qui va être un des enjeux de la journée, et si les échappés arrivent à passer le maximum de côtes en tête, et bien ils ont la possibilité d'aller chercher un deuxième maillot. Mais c'est aussi là que le peloton doit être attentif parce qu'on est sur un terrain sinueux, on l'a dit, à tout moment on peut avoir des attaques. Il faut être surtout très attentif parce que depuis une dizaine de kilomètres nous sommes sur des routes très étroites, sinueuses, ça monte, ça descend, jamais de point de mire, et surtout des routes très accidentées, donc il faut être très attentif, notamment eh bien pour les échapper, parce que eh bien on va avoir bientôt, avec moins de 2 minutes d'écart hein, puisque l'écart est en train de diminuer, on va peut-être plus avoir les voitures de directeur sportif derrière soi, donc il faut j'allais dire prendre le maximum de bidons, mais pour se ravitailler, mais sur des zones aussi sinueuses, ça reste, c'est un élément qui est assez difficile et compliqué pour eux. Donc c'est l'avenir de l'échappée entre guillemets qui se joue maintenant. À noter à propos d'échappée que le premier attaquant du jour, Antoine Berger, a abandonné déjà la course. Lui qu'on a vu se relever il y a une vingtaine de kilomètres, et bien visiblement a dû avoir un coup de chaud, ne s'est senti pas très bien puisqu'il a quitté la course. C'est le premier abandon de ce Tour du Limousin. Donc premier attaquant et premier abandon pour Antoine Berger, le coureur de l'équipe Saint-Michel Préférence Home Aubert 93.
1: Et donc nous vous rappelons, hein, 4 côtes référencées aux grimpeurs dans les 65 derniers kilomètres. Le premier se présente à nous, la côte de Nouzerolles, 3 kilomètres d'ascension, un petit peu plus de 3%. Voilà, les choses très sérieuses et les vraies difficultés de cette première journée de course arrivent sur ce Tour du Limousin et cette première étape entre Vérac et Dun-Palestel.
2: Voilà, et on refera un point tout à l'heure, dans une dizaine, quinzaine de minutes, avec Jérôme Osterman et Olivier Perrier sur ce Tour du Limousin. France Gall pour vous accompagner en musique sur Ici, viens, je t'emmène.

0: Una storia importante, Rose Ramazzotti sur ICI.
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0: Le Tour du Limousin en partenariat avec ICI, c'est jusqu'à vendredi sur les antennes de votre radio locale. On sera le 21, Jérôme, vendredi. Vérac, Dal Palestel, première étape de cette 59e édition du Tour du Tour du Limousin. Ils sont 15, voilà. Jérôme Sterman. Ils sont toujours 4 hommes en tête. Jonas Pureit, Jean-Louis Denis, Clément Dévy et Maximilien Juillard. On vient de finir le col de Nouzerolles, là, hein, Jérôme.
2: Ouais, on vient de franchir Nouzerolles et la côte de Nouzerolles, et derrière le coureur de bike Ed qui s'est relevé. Hein. Donc il n'y a plus que 3 hommes en tête. Alors quand je dis qu'il s'est relevé, il essaye quand même de garder une certaine cadence, hein, mais il a été clairement décroché d'un groupe de 3 coureurs toujours en tête avec un peloton qui maîtrise, hein, un peu plus de 2 minutes d'avance seulement pour les hommes en tête, alors que nous avons franchi donc la première côte référencée de la journée. La deuxième, il va falloir franchir quand même quelques kilomètres, ce sera du côté de la selle dunoise, mais on n'en est pas là. Olivier Perrier, donc le premier grimpeur, vient d'être passé avec derrière un coureur qui s'est relevé, celui de la bikette, et 3 garçons toujours devant.
3: Oui, pour Pureit, il a fait beaucoup d'efforts, hein, tout à l'heure. Hein. C'est lui qui est passé en tête des 3 premiers sprints intermédiaires. Et c'est vrai que sur la fin de l'ascension, eh bien, ses compagnons d'échappée ont porté des attaques, notamment Clément Dévy, le coureur de l'équipe de Nice, hein, qui attaque le premier et qui serait passé en position encore dans la partie du pour vous donner le classement de ce premier prix de la montagne. Il semble que Juillard soit passé en tête, mais du coup, ouais, retour de bâton pour le coureur estonien de la formation Bikette qui fait appel aussi à sa voiture, la voiture Bikette qui va bientôt être à sa hauteur et bien pour pouvoir aller en eau fraîche. Et bien, je pense que pour lui, sa mission du jour est terminée. Il semble se relever là, il vide son bidon à côté de son directeur sportif et bien pour en récupérer un nouveau plus frais, et puis et bien il va se laisser décrocher tranquillement, je pense, pour terminer avec le peloton, parce qu'on l'a dit, hein, tout à l'heure, c'est lui qui sera appelé sur le podium pour enfiler le maillot bleu des classements des sprints intermédiaires, puisqu'il aura, avec 9 points cumulés tout au long des journées, fait le carton plein sur l'ensemble des 3 sprints déjà disputés.
2: Et donc 3 hommes désormais en tête avec environ 2 minutes d'avance sur un peloton en maîtrise totale sur cette première étape du 59e tour du Limousin entre Vérac et Dal Palestel. On va se diriger maintenant du côté de Chambon-Sainte-Croix, Chenier, une nouvelle zone de ravitaillement, le Bourdème, et puis la deuxième côte référencée de la journée à l'approche de la Selle dunoise.
0: Ouais, ce sera la côte de Beausoleil, 15h18h, on le sera. On sera là avec vous, Jérôme, pour le vivre également, hein, cette deuxième difficulté du jour. La suite de votre après-midi en musique sur ICI avec Calogero qui vous attend. Dans un instant, ce sera le portrait. Et puis, tout de suite, la voix suave de

0: Superbe chanson de Calogero, le portrait sur ici. La suite de votre après-midi avec tout à l'heure à 15h30, dans 5 minutes très exactement. Un nouveau point sur cette première étape du Tour du Limousin que vous vivez en direct en intégralité sur ici jusqu'à vendredi. Première étape aujourd'hui entre Vérac et Dun-le-Palestel. Nous sommes en Creuse. Aux dernières nouvelles que nous avions de Jérôme Osterman et Olivier Perrier sur le chemin du Tour, trois hommes étaient en tête échappés, un homme intercalé et le peloton à 2 minutes de ces trois hommes de tête. Nous ferons un point sur cette situation à 15h30 tout à l'heure. Avant cela, c'est Chagrin d'amour qui vous attend pour la musique. Chacun fait ce qui lui plaît. Et comme ça leur plaît bien, bah, ils font ce qu'ils veulent. Ils arrivent dans 1 minute.
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0: Chacun fait ce qui lui plaît et le groupe Chagrin d'amour sur ICI.
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0: Émission spéciale et on suit ce tour du Limousin pendant 4 jours à partir d'aujourd'hui jusqu'à vendredi. On vous le fait vivre en direct et en intégralité avec Jérôme Osterman et Olivier Perrier sur les motos Radio France qui suivent ce tour aujourd'hui. Jérôme, plus que 3 échappés devant le peloton puisque ça y est, Jonas Pureid a été repris par le peloton.
2: Ouais, toujours 3 coureurs français en tête avec, selon le dernier pointage, si j'ai bien compris les informations données par Radio Tour, hein, vous savez, parfois on capte plus ou moins bien, 1 minute et 15 secondes d'avance à confirmer pour ces 3 hommes de tête, 3 français. Il s'agit de Clément Davy de l'équipe Nice Métropole, de Jean-Louis Lény de l'équipe Rouen et de Maximilien Juillard de la formation Villefranche-Beaujolais. Alors ça se retourne un petit peu de temps en temps, mais je peux vous dire que ces 3-là, et Olivier Perrier, notre consultant cyclisme, nous dire ce qu'il en pense. Et ben franchement, ils ont du mérite, hein. Ils ont les jambes qui moulinent bien, ils ne se posent pas trop de questions et ils jouent tout simplement leur va-tout et ils mettent toute l'énergie qu'ils ont encore dans la bataille, dans ce final ou presque final. On approche des 50 derniers kilomètres dans cette première étape du Tour du Limousin, hein, Olivier Perrier.
3: Absolument, en fait pour eux le but c'est d'aller chercher le maximum de points sur les prochains prix de la montagne qui vont se présenter parce qu'il y a un maillot de meilleur grimpeur à la clé à l'issue de cette première étape, donc ils ont tout intérêt à passer au moins le deuxième et le troisième classement du meilleur grimpeur en tête, donc c'est pour ça qu'on se relaie effectivement, les 3 coureurs qui collaborent de façon régulière, on se dispute juste au moment des sprints intermédiaires ou au niveau des classements du meilleur grimpeur. Alors quand je dis qu'on se dispute, c'est sportivement bien sûr, pour aller chercher les points et les classements intermédiaires avec les échappés, avec un peloton qui pour l'instant est mené par l'équipe Cofidis et l'équipe Decathlon. On a vu beaucoup de travail de l'équipe Decathlon et c'est désormais l'équipe Cofidis qui vient aussi se positionner en tête de ce peloton. On rappelle que dans leur rang, il y a le vainqueur du Tour du Limousin 2022, l'Espagnol Aramburu, qui est en condition, actuellement est en bonne forme, lui qui a remporté une étape du Tour du Pays Basque cette année, une étape du Tour de Belgique, et bien il se verrait bien, pourquoi pas, agrémenter son palmarès sur ce Tour du Limousin, et dès aujourd'hui en tout cas, il met son équipe à contribution.
2: Et alors que les hommes de tête sont en train de quitter la commune de Chenier, il reste donc pour eux un petit peu plus de 47 kilomètres à parcourir avant l'arrivée finale. On vous rappelle qu'il y aura un premier passage sur la ligne d'arrivée du côté de Dun-le-Palestel et puis une arrivée finale qui sera jugée aux alentours de 16h30. Et donc le premier passage, lui, eh bien, à Dun-le-Palestel, ce sera sur les coups de 16h. Il restera ensuite une dernière boucle d'un petit peu plus de 19 kilomètres. 3 hommes toujours en tête avec une courte avance sur un peloton, Olivier Perrier vient de nous le préciser, emmené par les équipes Decathlon, CMA, CGM et Cofidis, les équipes françaises à l'avant du peloton, 3 français également dans cette échappée, écoutez, tout pour plaire sur cette première étape du Tour du Limousin avec désormais moins de 50 kilomètres à parcourir avant l'arrivée finale à Dun-le-Palestel.
0: Voilà, puis vous nous parliez de cette équipe Cofidis, Jérôme, dont fait partie l'Espagnol Axel Arambou, dont nous parlait Olivier Perrier. Eh bien, pour le président de l'association Tour du Limousin, c'est à ses yeux le favori. Il a été vainqueur de l'édition 2022 et c'est le favori pour cette édition 2026. Écoutez Christian Courbataire.
4: Je l'aime bien parce que d'abord il a fait un beau Tour de France, mais c'est surtout que le profil du terrain chez nous, le Limousin, lui correspond bien. Il avait gagné en 2022. Je vois, chaque course qu'il gagne, c'est dans ce type d'épreuve, avec des moyennes montées, des côtes, on va dire, de moyennes montagnes. Donc que représente un petit peu notre épreuve à nous. Donc il est tout à fait à l'aise dans ce style de territoire et je pense que j'en fais mon favori. En plus il a beaucoup d'expérience, il a une belle équipe autour de lui. Je pense qu'il pourrait remporter une deuxième fois le Tour du Limousin.
0: Voilà, le favori, on verra bien vendredi si Christian Courbataire a vu juste. La suite de votre après-midi musique sur ICI avec Indochine à 15h34, le chant des cygnes. Bel après-midi avec nous.

0: Indochine et le chant des cygnes sur ICI.
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0: Bien, si on n'est plus en vigilance canicule et si vous êtes au bord de la route pour suivre ce tour du Limousin, on rappelle quand même ces arrêtés pris par les différentes préfectures qui interdisent notamment de fumer dans les bois, dans les forêts, dans les landes et autres espaces naturels concernés, y compris depuis un véhicule, que vous soyez en stationnement ou que vous soyez en train de rouler, pensez à ne pas jeter vos mégots. Si vous êtes là au bord de la route en train de suivre le tour du Limousin, même chose, on ne jette pas ses mégots. Pour plein de raisons, mais notamment pour les risques incendies, entre autres en ce moment, parce que la végétation est toujours très sèche. Pas de feu de cuisson non plus, pas de feu de veillée, c'est également interdit, sauf dans le respect de sécurité très stricte. Avec la chaleur, la sécheresse rend la végétation vulnérable. Le moindre mégot ou départ de feu peut rapidement prendre de l'ampleur, donc soyez tous et toutes extrêmement vigilants. 15h39, la suite de votre après-midi de musique avant de refaire un point sur ce tour du Limousin, première étape entre Vérac et dans le Palestel. C'est avec Jane Birkin la musique, tiens, ex-fan des 60s sur ICI. Belle après-midi à vous toutes et tous.

0: Paul McCartney et Stevie Wonder sur ICI.
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0: Et après Ebony and Ivory, Jérôme et Olivier qui sont sur les motos Radio France sur ce Tour du Limousin, 59e du nom pour cette première étape entre Vérac et Dun-le-Palestel. Toujours ces trois hommes de tête en course, toujours ces trois hommes en tête de course. Jérôme, je commence à fatiguer depuis le début de la journée.
2: C'est pas facile. Ouais, toujours trois hommes en tête. L'écart, je ne l'ai pas, hein, je vous le cache pas. On va aller vérifier tout ça dans quelques instants avec notre pilote Raymond Albouy et puis Jérémy Thuile qui pilote la deuxième moto, hein, occupée par notre consultant Olivier Perrier, qu'on va retrouver dans un instant. Et alors là, on est content d'avoir été sage au niveau. Alors, je sais pas si vous me captez bien. Au niveau du kilomètre gourmand, parce que on n'a pas trop fait de folie, vous voyez, au moment de déjeuner, et il vaut mieux parce que là, les petites routes sinueuses continuent, et alors là, ça descend, ça tourne à gauche, ça tourne à droite. Je peux vous dire que ça file à vive allure. Tout à l'heure, dans une descente, Raymond a enregistré 80 km/h au compteur de sa moto, alors que l'on vient donc de quitter le Bourdon. On était dans une descente sinueuse, et là, on va partir maintenant vers la deuxième difficulté référencée de la journée, la côte de Beausoleil, un petit peu plus de 3 km à monter pour les trois hommes de tête. Olivier Perrier, au final, qui s'annonce assez nerveux et agité sur le Tour du Limousin.
3: Ouais, et avec l'équipe de Cofidis et Decathlon, CMA, CGM, qui emmène ce peloton, parce qu'avec Jérémy Thuile sur la deuxième moto, on s'est laissé décrocher pour observer un peu comment ça se passait en tête de ce peloton. Et bien, les deux formations françaises ont décidé, et bien, d'accélérer le rythme. Et il faut dire que là, sur des routes où ça monte et ça descend, où c'est extrêmement sinueux, avec de nombreux virages matérialisés par ces flèches jaunes et noires qu'on voit au bout de la route pour indiquer qu'on est sur des virages qui sont à épingle ou des virages qui sont très resserrés. C'est la Ligue nationale de cyclisme qui met à disposition ces affichages à l'ensemble des organisateurs de courses professionnelles en France. Donc ça, c'est un grand pas pour la sécurité. Et bien, c'est aussi le signe qu'il faut être très attentif, parce que il y a le risque de chute, hein, sur ce type de route là. Et le peloton, justement, sait que sur ces parties très sinueuses qui montent et qui descendent, et bien, il faut pas laisser trop d'écart aux échappés. On est sur un écart qui fluctue autour aux alentours de 2 minutes, mais on va pas tarder à accélérer, mettre la poignée de gaz à fond. Alors, sur les motos de Raymond et Jérémy aussi, mais aussi du côté donc de la Decathlon CMA CGM et Cofidis, pour aller chercher ses échappées et la première victoire d'étape à Dun-le-Palestel tout à l'heure.
2: Ouais, avec un dernier pointage de 1 minute et 55 secondes. 1 minute et 55 secondes, c'est l'avance qu'il reste aux trois hommes d'échappée, avec Clément David, l'équipe Nice Métropole, Jean-Louis Lévy de la formation Rouen Métropole et Maximilien Juillard de la formation Villefranche-Beaujolais. Un petit peu moins de 2 minutes d'avance sur le peloton. Et donc la deuxième côte référencée de la journée, la côte de Beausoleil, avant l'arrivée à la selle dunoise. Il restera ensuite un petit peu moins de 30 km pour les coureurs de ce Tour du Limousin. Première étape entre Vérac et Dun-le-Palestel ce mardi pour cette 59e édition.
0: Voilà, avec ICI, partenaire de ce Tour du Limousin 2026. On vous le fait suivre en direct et en intégralité jusqu'à l'arrivée vendredi à Limoges, avec Jérôme Osterman et Olivier Perrier sur les motos Radio France qui suivent ce tour pour vous. La suite de votre après-midi en musique avec Erasure, c'est Oh l'amour sur ICI.

0: Et français, l'amour, toujours l'amour. J'adore comment il dit ça, le groupe Géant. Oh, l'amour. Sur ici, 15h52, pour les amoureux du Tour du Limousin. On continue à vous faire vivre cette première étape entre Vérac et Nain-le-Palestel. Avant cela, il y aura les infos à 16h. On retrouvera également la charmante Véronique Henry. Non pas sur un vélo, je vous rassure. Tant mieux pour elle et tant mieux pour nous. Mais elle viendra vous faire la suite de cet après-midi avant de la rejoindre. Jean-Jacques Goldman, les Pink Floyd et Jennifer qui nous attendent.
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0: ça groove autant que la version originale. Hein. Mourir sur scène, la reprise du tube de Dalida par Jennifer sur ICI. Bonsoir Véronique Henry.
1: Et bonsoir Stéphane Pigato, bonsoir à tous.
0: Voilà, vous prenez le relais, je vous tape dans la main, vous prenez le relais pour terminer cette première étape du Tour du Limousin entre Vérac et Dun-le-Palestel, à vivre en direct avec Jérôme Osterman et Olivier Perrier. Je vous embrasse bien fort Véronique.
1: Mais moi aussi, passez une bonne soirée. Merci pour tout.
0: Et je vous souhaite une bonne fin d'étape avec ICI.
1: Ça marche.
0: Qui revient d'ailleurs après 16h et les infos. Jean-Jacques Goldman avant cela, il suffira d'un signe sur ICI.

0: Jacques Goldman sur Ici, il suffira d'un signe.
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0: Mardi 18 août, ici Limousin, 16h. Et avant de retourner sur la route du Tour du Limousin, on fait un point complet sur l'info avec Emeline Ferry.
2: C'est une fierté française, le visage de tous les possibles, dit Emmanuel Macron, alors que l'astronaute Sophie Adnaud participe en ce moment à une mission à l'extérieur de la Station Spatiale Internationale. La première française à sortir dans l'espace est, selon le chef de l'État, un horizon pour les petites filles qui rêvent d'infini. Elle a été la première ministre des droits des femmes dans les années 80. Yvette Roudy est morte aujourd'hui à l'âge de 97 ans. La socialiste a été maire de Lisieux, députée du Calvados. Elle a notamment fait voter le remboursement de l'IVG. La loi de 1983 sur l'égalité professionnelle entre les hommes et les femmes porte son nom. 96 migrants secourus hier au large du Pas-de-Calais. Ils tentaient de rejoindre la Manche pour rejoindre le Royaume-Uni. Les vents sont forts, il y a beaucoup de courants et le secteur est dangereux, rappelle le préfet de la Manche et de la mer du Nord. Une nouvelle cyberattaque, cette fois elle vise la Mutuelle Générale de Prévoyance, la MGP. Des données personnelles et bancaires, des IBAN ont été dérobées. Les adhérents concernés sont contactés et appelés à la prudence. Face à la sécheresse, la Fédération du commerce et de la distribution promet que les grandes enseignes seront plus tolérantes sur les calibres et les aspects des fruits et légumes. Un engagement pour soutenir les maraîchers français dont la production souffre cet été. Coup d'envoi du match entre la France et la Grèce au championnat d'Europe de Cécifoot qui se joue à Strasbourg. Les Bleus, médaillés d'or aux Jeux paralympiques de 2024, ont remporté hier leur première rencontre face à l'Angleterre.
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4: Et un temps estival en Limousin cet après-midi. Les températures oscillent entre 27 et 32 degrés. Après une nuit calme et étoilée, Météo France prévoit des minimales demain matin entre 12 et 19 degrés. Des 12 degrés du côté de Bugeat, 13 degrés à Aubusson, 16 degrés au Dora, ainsi qu'à la Souterraine. À Bessines et à Saint-Léonard-de-Noblat, il fera 18 degrés demain matin à Limoges et à Tulle, 19 à Guéret et Brive. Et demain après-midi, soleil généreux, température stationnaire, 30 degrés pour la Basse-Marche, 31 degrés pour Limoges et Guéret, ainsi qu'à Uzerche, 33 degrés à Brive.
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4: Et nous suivons ce Tour du Limousin sur votre radio locale ici avec Jérôme Osterman qui est avec nous, Jérôme.
5: Oui, et en compagnie aussi d'Olivier Perrier sur la moto numéro 2 de moto Radio France, pilotée par la fine fleur des services de la division production et reportage de Radio France, Raymond Alboui et Jérémy Thuil. Eh bien écoutez, tout devient plus nerveux, Véronique, sur ce final de cette première étape, 59e Tour du Limousin, une première étape entre Haute-Vienne et Creuse. C'était le départ du côté de Vérac à la mi-journée et une arrivée qui se rapproche évidemment du côté de Dinde-Palestine. Il y a désormais moins d'une minute d'avance entre le peloton et les trois hommes de tête, et donc toujours trois Français en échappée qui ont déjà passé les deux premières côtes référencées de la journée et qui sont dans la troisième difficulté. Et les classements des deux premiers grimpeurs, ça a été dans le même ordre, hein. Par deux fois, c'est Jean-Louis Lévy de l'équipe Vélo Club Rouen qui est passé en tête et qui a pris un maximum de points dans le classement de meilleurs grimpeurs. Olivier Perrier sur la moto numéro 2, je viens de le dire, tout devient plus nerveux, hein, alors que l'on est maintenant dans les 30 derniers kilomètres.
6: Absolument, pour le peloton c'est le moment ou jamais, hein, d'aller chercher ces trois échappées pour eh bien jouer le gain de l'étape et les bonifications aussi, hein, parce qu'on rappelle à l'arrivée il y a 10 secondes, 6 secondes et 4 secondes de bonification aux trois premiers, donc ce sont des points clés très importants vu du classement général final. Et puis pour les échappées, la ligne d'arrivée elle se passe là quasiment pour eux puisque c'est le troisième prix de la montagne, le troisième prix du meilleur grimpeur. Et pour Jean-Louis Leny, eh bien c'est l'occasion de consolider quelque part son maillot de meilleur grimpeur qui pour l'instant il a sur les épaules de façon provisoire, hein, puisqu'il est passé en tête des deux premières côtes. Et bien pour lui l'objectif c'est de passer en tête la troisième, sachant qu'il en restera encore une, hein, dans la boucle finale, mais avec son passage en tête sur les trois premières côtes, il pourrait s'assurer bien du port du maillot du meilleur grimpeur à l'arrivée tout à l'heure sur le podium à Dinde-Palestel, après Béraïde qui lui a pris le maillot bleu des sprints intermédiaires. Leny, maillot de meilleur grimpeur, et bien ce sera carton plein pour les échapper sur les classements annexes. Et puis ensuite suite. On laissera les grands favoris s'expliquer pour la victoire d'étape avec le match qui semble se dessiner entre l'équipe Cofidis d'Aramburu et l'équipe Décathlon CMA CGM qui peut placer plusieurs coureurs. Pierre Gautra qui est allé sur ce type de finale. On a dit aussi Noah Isidore qui a une belle pointe de vitesse. Et puis il faudra surveiller le jeune Lotte, Antoine Lotte, ce coureur qui a remporté le pays région de la Loire Tour en début de saison et qui est un spécialiste de course par étape.

0: Le Basque, pourquoi pas essayer eh bien de décrocher une nouvelle victoire dans sa carrière professionnelle. Hein. Il n'y en a pas eu énormément, mais il y a eu le Limousin en 2022. Pourquoi pas pour lui remettre ça en 2026. En tout cas, son équipe roule en tête du peloton, l'équipe Cofidis en compagnie de la formation Décathlon, alors que les hommes de tête n'ont plus que quelques miettes d'avance, moins d'une minute, avec malgré tout encore trois coureurs devant, à moins de 30 km de l'arrivée. Nous avons passé la selle dunoise, nous nous rapprochons de Saint-Sulpice-le-Dunois.
1: Très bien, Saint-Sulpice-le-Dunois. Nous sommes donc dans le département de la Creuse. Merci Jérôme Osterman, merci Olivier Perrier. Il reste avec nous, évidemment, et avec vous pour vous faire vivre ce tour du Limousin-Périgord Nouvelle-Aquitaine, 59e édition, en partenariat avec ICI.

Life, c'était Disery sur votre radio ici. Le Tour du Limousin qui a débuté aujourd'hui. Première étape qui était à suivre et qui est toujours à suivre sur votre radio partenaire. 59e édition, Tour du Limousin, Périgord, Nouvelle-Aquitaine, qui traverse trois départements, vous le savez, la Creuse, la Haute-Vienne, la Corrèze et le Périgord. Et nous suivons cette étape qui est partie de Vérac et qui arrive dans quelques instants à Dun-le-Palestel, puisque nous sommes à moins de 30 km de l'arrivée. Nous allons suivre en direct cette arrivée avec Jérôme Osterman et Olivier Perrier. Surtout, vous restez avec nous si vous êtes fan de vélo. C'est avec ici que ça se passe, le Tour du Limousin.

0: soirée mondaine, c'était Oria.
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0: Tour du Limousin, Périgord, Nouvelle-Aquitaine, c'est la première étape hein, aujourd'hui que vous suivez sur votre radio locale. Nous, on suit ça grâce aux commentaires et aux observations de Jérôme Osterman et Olivier Perrier. Jérôme, vous nous avez parlé de la Selle Dunoise, de Saint-Sulpice-le-Dunois. Cette course, en tout cas cette première étape, on voit bientôt son arrivée.
2: Et ouais, parce que là on est en train de faire un premier passage justement à Dun le Palestel et les hommes de tête, hein, toujours trois coureurs français devant, mais ils ne comptent plus que 20 secondes d'avance, autant vous dire que c'était écrit, leur échappée touche bientôt à son terme, hein, une première étape où clairement le scénario n'était pas écrit d'avance, mais on savait que eh bien le peloton allait certainement autoriser une échappée à rouler devant de nombreux kilomètres avant d'être repris dans le final, et c'est exactement ce à quoi nous sommes en train d'assister. Alors à noter que la troisième côte référencée a été remportée pour la troisième fois de la journée par le coureur Jean-Louis Lény du Vélo Club Rouen 76. C'est donc lui qui endossera le premier maillot blanc à pois rouge de cette 59e édition du Tour du Limousin. Et bah voilà, Olivier Perrier, maintenant, eh bien on va dire que ceux qui vont se battre pour la victoire d'étape et marquer des précieux points dans la course aux bonifications, eh bien vont bientôt être aux avant-postes, hein, Olivier.
3: Ouais, les favoris vont pouvoir s'expliquer pour la victoire d'étape. Donc on a vu que le peloton était vraiment sur les pas des trois échappés juste sur ce premier passage aux alentours de Dun le Palestel. Donc et bien pour Jean-Louis Lény, lui, la journée est bien remplie, hein, présente dans l'échappée, il sera tout à l'heure sur le podium à condition de finir l'étape bien sûr pour ce premier maillot à poids de meilleur grimpeur. Et bien maintenant on peut se taper dans les mains dans les échappées, se faire reprendre par le peloton et laisser à Rambourg et son équipe Cofidis, Antoine Lotte, Noah Isidore et Pierre Gautrat de la formation Décathlon CMA-CGM s'expliquer pour la victoire d'étape.
2: Ouais, un vieux roublard, Alex Aranguru, et deux jeunes loups français du côté de la formation Décathlon CGM, CMA-CGM. Voilà un final qui s'annonce palpitant à vivre évidemment sur votre radio locale ici pour cette première étape entre Haute-Vienne et Creuse.
0: Eh ben, on a hâte de vous retrouver, Jérôme Osterman ainsi que Olivier Perrier. Vous restez avec nous. Il est 16h16 et cette course n'est pas terminée. Vous allez vivre l'arrivée, vraiment le final à Dun le Palestel en restant à l'écoute de votre radio. On va continuer. Nous en musique en attendant que les coureurs arrivent et on va vous proposer évidemment la musique que vous aimez sur votre radio locale. Jackie Quartz, encore Rick James et tout de suite Harry Nilsson.

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0: Parisien.fr. C'était Jackie Quartz.
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0: Avec cette première étape, Vérac, Haute-Vienne, d'Alpestel, la Creuse, voilà la première étape du Tour du Limousin, Périgord, Nouvelle-Aquitaine, que vous suivez avec votre radio ici. Vous êtes en train de rejoindre la ligne d'arrivée, je crois, Jérôme Osterman.
2: Oui, on vient d'arriver justement dans cette longue et dernière ligne droite. C'est désormais un peloton regroupé. Hein. Les derniers échappés du jour ont été repris à 15 km du terme. Ils doivent approcher les 10 derniers kilomètres de cette première étape entre Vérac et Dun-Palestel. Une ligne d'arrivée pleine de monde, vraiment, c'est blindé. Ça fait plaisir, on le sait, c'est un événement extrêmement populaire. Et Olivier Perrier, quand on voit le profil de cette arrivée avec ces longues lignes droites, profil plutôt descendant, on sait très bien que ça sera normalement un sprint massif.
3: Ouais, là c'est clair et net, c'est vrai que l'approche très rapide est favorable à ce scénario-là, avec chez Cofidis finalement, on peut aussi tabler sur Hugo Page, hein, le coureur qui est très rapide, on l'a vu remporter la Pauline Normande ce week-end dernier, et comme son équipe a parfaitement travaillé, on peut s'attendre à ce que le coureur de la formation Cofidis soit bien placé par ses équipiers.
2: Voilà, donc le final désormais sur cette première étape du 59e tour du Limousin, et donc un peloton groupé à l'approche des 10 derniers kilomètres.
0: Ah, merci beaucoup Jérôme Osterman. Allez, vous restez avec nous pour suivre cette arrivée définitive dans le Palestel. On suit ça ensemble avec Jérôme Osterman et Olivier Perrier.

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0: Une nouveauté, Grand Corps Malade Estilto avec le prochain rêve sur votre radio ici.
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0: Et vous suivez le 59e tour du Limousin Périgord Nouvelle-Aquitaine avec votre radio. Aujourd'hui, nous étions dans le département de la Creuse essentiellement. Demain, c'est le Périgord qui accueille le tour du Limousin. La course va partir de Salignac et Vigues. Le peloton passera notamment par Vérignac, Saint-Nathaël, La Chapelle-au-Bareil, Tenon pour arriver à Lannouaille entre 16h30 et 17h. Pour profiter du spectacle, il faut arriver suffisamment tôt, vous garer assez loin du parcours pour ne pas bloquer les routes ni les accès de secours. Surtout, ne déplacez pas les barrières et suivez les consignes données sur le parcours par les signaleurs. Sur le bord de la route, vous restez en retrait. Vous ne vous penchez pas trop pour prendre quelques photos. Vous gardez les enfants près de vous. Vous tenez les chiens en laisse. Et surtout, vous ne traversez jamais ni devant la caravane et encore moins devant les coureurs. Encouragez les coureurs. Régalez-vous en toute sécurité.

0: que tout au monde, c'était Pascal Obispo.
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0: Vérac, dans le Palestel, première étape du Tour du Limousin avec presque 175 km parcourus. Vous allez nous faire vivre en direct donc cette arrivée, Jérôme Osterman.
2: Oui, on est dans les tout derniers kilomètres. Je suis en compagnie de notre consultant cyclisme sur votre radio locale ici avec
3: Olivier Perrier.
2: Olivier Perrier, merci. C'est la fin de journée. On est déjà au bout du rouleau, mais les coureurs eux sont plein gaz hein, vers cette arrivée finale. Une longue ligne droite avec un profil en bonne partie descendant. Ça va aller très très vite et les équipes évidemment qui essayent de placer leurs sprinteurs.
3: Et oui, on est dans le faux plamondon. Dans le dernier kilomètre, on a passé la flamme rouge et ça se joue entre le train de la formation Décathlon CMA CGM qui est sur la gauche de la route et le train de la formation Lotto Intermarché sur la droite. Et d'ailleurs, les coureurs de Décathlon CMA CGM vont aller se placer dans la roue des coureurs de l'équipe Lotto qui jouent pour Mathis Grisel. Les coureurs de la formation Lotto qui font un train vraiment, on est en train d'amener le peloton. Il y a un coureur qui va s'écarter dans un instant pour laisser le lanceur amener son sprinter Mathis Grisel qui est en troisième position pour l'instant. Et on voit qu'on est vraiment c'est un effort au taquet, on est en train de tout donner. On part sur la gauche de la route avec la formation Décathlon CMA CGM qui est en train d'amener. On voit également peut-être Hugo Page, le coureur de la formation Cofidis, qui est en train de se positionner. Gros effort cette fois-ci de la formation Décathlon CMA CGM avec probablement Noah Isidore qui est en train de porter son effort avec Pierre Gautera. Oh, ça va être serré cette arrivée, mais semble-t-il elle est faite pour Noah Isidore, me semble-t-il, le coureur de la formation Décathlon CMA CGM qui vient chercher sa première victoire d'étape chez les professionnels. Noah Isidore, donc le coureur de la formation Décathlon CMA CGM, c'est bien lui, un dossard numéro 12 qui a franchi la ligne d'arrivée, sa première victoire chez les professionnels. On l'avait vu terminer deuxième de la route, de l'étape de la route d'Occitanie à Saint-Gaudens. J'étais là à ce moment-là, j'étais même celui qui lui a annoncé son déclassement parce qu'il avait été déclassé parce que les commissaires avaient jugé son sprint irrégulier. Et ben là, c'est une belle revanche pour lui.
2: Vous voyez, on vous dit qu'il est bon, Olivier Perrier, qu'il a le nez creux. Il nous en parlait il y a quoi, une demi-heure, trois quarts d'heure hein, sur la moto de Jérémy Thuil en disant qu'il se rapprochait de toute façon de sa première victoire en professionnel et que ça allait être pourquoi pas aujourd'hui sur cette première étape du 59e tour du Limousin. Prédiction vérifiée après la ligne d'arrivée. Bravo, Olivier Perrier. Beaucoup de jeunes coureurs talentueux hein, du cyclisme français sur ce tour du Limousin, souvent révélateurs de talent. Et ben là, ça se confirme dès aujourd'hui, dès cette première journée, Olivier.
3: Ah oui, le Tour du Limousin, Périgord Nouvelle-Aquitaine ne faillit pas à sa réputation. Et là, eh bien, il est assis sur le trottoir, il peut enfin savourer parce que là, la victoire, elle est nette et sans bavure. Son équipe Décathlon CMA CGM a fait un travail remarquable tout au long de la journée déjà pour contrôler les écarts. On a eu 4 minutes d'écart maximum pour les échapper et pas plus hein, parce qu'on tenait vraiment à maîtriser le scénario jusqu'au bout. Et là, vous voyez, ça tape dans les mains de partout. Une première victoire chez les professionnels, ça marque. Et puis sur un Tour du Limousin, ça marque aussi les esprits parce que c'est souvent un parcours sélectif, un parcours difficile. Et cette étape de la Creuse, on l'a vu hein, sur les motos tout au long de la journée, n'a pas failli à cette réputation.
2: Noah Isidore, le natif de Troyes, 21 ans seulement, le puncheur de l'équipe Décathlon CMA CGM qui a terminé deuxième de la deuxième étape et troisième du général des boucles de la Bayenne fin mai, deuxième de la deuxième étape du Tour de l'Ain fin juillet. On le a dit, Olivier vous l'a répété, il était en Cannes, ne manquait plus qu'une victoire, lui qui a été champion de France Espoir sur route en 2024, vainqueur du Tour de l'Eure-et-Loire en 2023, mais lâché les pros sur une course à étapes. Et bien il est ce mardi le vainqueur de cette première étape du Tour du Limousin à l'issue de ces plus de 170 km de course entre Vérac en Haute-Vienne et Dun-le-Palestel en Creuse où nous nous trouvons énormément sur la ligne d'arrivée. Et restez bien avec nous, on va revenir dans quelques minutes pour les réactions des coureurs. Olivier,
3: Noah Isidore du coup qui endosse bien sûr le premier maillot jaune de leader puisque c'était la première étape, 10 secondes de bonification dans son escarcelle. Et bien on va voir jusqu'où il pourra l'amener ce maillot jaune parce que c'est un coureur qui a, on l'a dit, qui passe plutôt bien les bosses, donc peut-être que demain en Dordogne il pourra le conserver.
2: Et donc Johannes Purhed qui pour Bikehead portera le maillot bleu de meilleur sprinter et Jean-Louis Lény de la formation
3: Vélo Club
2: Rouen 76 qui lui va endosser le premier maillot blanc à pois rouge de meilleur grimpeur de ce tour du Limousin. Restez bien avec nous, les réactions à venir et on rendra aussi hommage à l'ancien secrétaire général du Tour du Limousin Claude Louis qui nous a quitté il y a quelques semaines de cela. À tout de suite.
0: À tout à l'heure.

0: Walking on the Moon, le groupe Police.
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0: La première étape de ce 59e tour du Limousin Périgord Nouvelle-Aquitaine est arrivée il y a quelques minutes à Dun-Palestel. Nous avons vécu cette arrivée en direct grâce à vous, Jérôme Osterman, ainsi qu'à Olivier Perrier. Victoire du coureur français Noah Isidore de la Décathlon CMA-CGM qui sera peut-être bientôt à votre micro ou déjà à votre micro, et Jérôme.
2: Il vient d'arriver, Noah Isidore, première victoire en professionnel. Quelques mots déjà sur cette victoire ici à Dun-Palestel.
3: Ouais, bah, juste super content. C'est clair que je tournais autour depuis un moment, depuis le début de la saison. J'ai eu, on va dire, entre guillemets, une première victoire où j'ai été déclassé. Donc, ça m'a mis un peu la rage, on va dire. J'avais vraiment à cœur d'aller rechercher une le plus vite possible. Et je pense que c'est ce qui m'a permis d'aller chercher cette victoire aujourd'hui.
4: Ouais, Noah, on a vu l'équipe Décathlon CMA CGM qui a beaucoup travaillé. On était ensemble sur la route d'Occitanie à Saint-Gaudens. C'est vrai qu'on se rappelle de cet épisode où les commissaires vous avaient déclassé. Là, la revanche, elle est nette et sans bavure.
3: Ouais, c'est ça. Je pense que voilà, j'ai jamais eu les choses facilement, on va dire. Je me suis remis en question. Et voilà, je me suis dit que fallait juste aller en chercher une, c'est tout, si on me l'avait pas accordé la première fois. Donc j'avais vraiment cette motivation là à l'entraînement depuis 2 mois. Et voilà, aujourd'hui, c'est une petite revanche pour moi.
5: Dimanche aussi à la Poly Normande, t'es passé pas si loin.
3: Ouais. Bah, en fait, j'avais tellement envie de gagner que je pense que j'ai fait des petites erreurs, un peu trop d'efforts. Et c'est ce qui m'a coûté dans le final. Aujourd'hui, j'ai fait vraiment le strict minimum. J'ai vraiment tout misé sur le sprint. Mes coéquipiers ont juste fait un job parfait pour m'emmener dans les meilleures conditions. Donc, c'est vraiment grâce à eux que j'ai pu garder de l'énergie et sprinter comme ça à la fin.
5: C'est ta première cette saison. Qu'est-ce qu'elle représente par rapport à ta saison, justement?
3: Ouais, c'est juste énorme pour moi. Première victoire professionnelle. Je suis en train de faire une très belle saison. Donc, je suis très satisfait.
4: Et le maillot de leader, du coup, parce que c'est une première victoire d'étape, sur une première étape, maillot de leader, est-ce que vous êtes confiant, justement, pour essayer de le garder demain?
3: Pour moi, non. Pour l'équipe, ouais.
4: Déjà une idée derrière la tête.
3: Oui, carrément. Moi, j'ai pas du tout en tête le général. Je pense que ça va être trop dur pour moi. Donc, on a des meilleures cartes dans l'équipe.
4: Antoine, notamment.
3: Antoine, Aurélien, je pense que c'est pas mal.
5: Un mot sur le travail de Emilien Jacquelin, qui a été énorme en tête de peloton.
3: Oui, carrément. C'est, on va dire, un jeune dans le vélo. Du coup, il a beaucoup d'envie. Il a très à cœur de bien faire pour l'équipe, pour nous. Et ouais, il fait vraiment du bon job pour sa deuxième course professionnelle. Je pense qu'il peut vraiment être fier de lui. Et voilà, je pense que la meilleure façon de lui rendre, enfin de lui dire merci en tout cas, c'est de gagner aujourd'hui. Donc,
5: merci.
2: Voilà, Noah Isidore, les premiers mots du vainqueur du jour, le premier vainqueur de cette 59e édition du Tour du Limousin, ici à Dun-Palestel, en Creuse. Ici, votre radio locale et radio partenaire de cette 59e édition du Tour du Limousin. Bon, bah voilà, il la voulait très très fort, et il l'a eu, hein, Olivier Perrier.
4: Ouais, et puis, j'ai vécu cet épisode, parce qu'en fait, en étant dans l'organisation de la route d'Occitanie, en faisant les interviews à l'arrivée, on a attendu un bon quart d'heure ce jour-là pour avoir le verdict des commissaires. Donc c'est quelque chose qui lui ruminait vraiment en tête. Notre confrère du Populaire parlait de la Polynormande dimanche où il était déjà très actif. Et c'est vrai qu'aujourd'hui, l'équipe Décathlon CMA CGM qui pourtant a des objectifs pour le classement général, il nous l'a dit tout à l'heure. Alors que là, on a Jean-Louis Leny, le porteur du maillot.
2: On va aller le voir.
4: Avec nous.
2: Allez, on va reprendre. Bon, bah voilà, une journée à l'avant. Vous êtes allé chercher ce que vous vouliez prendre.
6: Oui, c'est ça. Bon, on est les petits poussets de la course, donc l'objectif c'était d'être à l'avant déjà dans le premier temps. Et après c'était ce maillot de meilleur grimpeur, et donc c'est chose faite, donc journée réussie pour l'équipe.
4: L'échappée s'est fait très vite, et ça a eu un gros rythme, hein, 46 km dans la première heure, ça n'a pas chômé. Hein.
6: Ouais, bah c'est. Je pense qu'il y avait beaucoup d'équipes qui étaient motivées à prendre l'échappée aujourd'hui, comme souvent les premiers jours. On ne sait pas trop où ça peut aller. Et je trouve que c'est parti assez rapidement, et sur une grande route ça s'est posé et ça s'est fait. On est sorti à 5 ou 6, donc voilà, ouais, c'était assez facile, on va dire, de la prendre aujourd'hui.
5: T'as pensé à un moment que ça pouvait aller au bout ou pas?
6: Non, pas vraiment, parce que je savais que les boss elles étaient sur le final, et souvent une échappée, on va dire, on tape la tête un peu, et le peloton après il y a quand même beaucoup de main d'œuvre pour rouler vite. Il aurait fallu arriver à 40 km de l'arrivée avec encore 5 minutes, je pense, et encore 5 minutes, c'est vite rattrapé avec un peloton.
2: Il y a beaucoup, beaucoup de points à prendre demain et après-demain, Dordogne et Corrèze. Est-ce qu'il y a d'ores et déjà une stratégie, une envie de ce point de vue-là?
6: Oui, bah, l'objectif, ce sera de le conserver tout au long de la semaine. Après, ça va pas être simple du tout. Souvent, les grimpeurs, en plus, sont en fin d'étape, donc pas forcément un cadeau pour le garder. Mais bon, on verra. Si c'est jamais les mêmes coureurs qui passent en tête à chaque mont, ça peut peut-être le faire. On verra. Et après, ça dépend aussi ce que décide le peloton pour les échapper.
2: Merci beaucoup, merci à vous. Le premier porteur du maillot blanc à Bois Rouge de meilleur grimpeur, Jean-Louis Lény de la formation Vélo Club Rouen 76, beaucoup de mérite hein, pour ces équipes et ces coureurs de 3ème division, on l'a expliqué tout à l'heure, qui eux de participer à ces épreuves, course à étapes de 4 jours, ok le Tour du Limousin c'est pas le Tour de France, mais c'est une épreuve où on retrouve quand même du beau monde, des grosses équipes, et pour ces formations là ce sont de vraies opportunités quoi, de se montrer et de montrer ce dont elles sont capables, Olivier Perrier.
4: Oui, parce que c'est une preuve qui révèle des talents. Hein. On voit la moyenne d'âge des derniers vainqueurs, c'est des coureurs qui sont assez jeunes. Et ces équipes-là de 3ème division, eh bien, on les invite justement pour animer la course. Et elles répondent présent. En fait, elles honorent leur invitation, c'est-à-dire qu'elles pourraient juste rester dans le peloton et aller chercher une hypothétique victoire d'étape. Mais plutôt que de jouer entre guillemets petit bras et d'aller chercher un top 10, eh bien, on anime la course. Et puis ces maillots distinctifs, c'est important parce que c'est du temps d'antenne pour la télévision. C'est des passages radio, médias. On en parle dans la presse, on monte sur le podium. Et puis ce sont aussi quelques sous qui rentrent dans la cagnotte de l'équipe hein, parce que il ne faut pas oublier le petit aspect financier. Les prix du meilleur grimpeur, ça permet d'avoir quelques petites primes. Le classement général et le porteur du maillot chaque jour eh bien, récupèrent un peu de sous aussi. Donc pour la caisse commune, on va dire, c'est toujours ça de prix.
2: Alors qu'il y a le combatif hein, du jour, le 157.
4: Clément Davy, coureur voilà. Qui était avant chez Groupama FDJ, qui court chez Nice Métropole désormais.
2: Voilà, on va lui extirper quelques mots. Il a eu le temps. Comme c'est la coutume hein, de s'essuyer un petit peu, enlever la transpiration et prendre un peu de fraîcheur après une journée comme ça très active à l'avant. Voilà donc une journée très active pour vous.
6: Ouais, c'est clair. En étant devant, c'est pas forcément ce qui était prévu, mais ce qui est pour moi personnellement, mais ce qui était prévu, c'était qu'on ait un gars devant représenté et pour pouvoir aller le plus loin possible. C'est chose faite. Après. On était 5 coureurs, c'était bien organisé, mais très vite on s'est retrouvé à 3, c'est ce qui nous a, je pense, pénalisé. Mais malgré tout, avec mon parcours personnel revenant d'une blessure et étant écarté des pelotons pendant 3 mois, je suis content, c'est mon deuxième jour de course, donc la forme revient petit à petit.
2: C'est important pour toutes les équipes, mais aussi pour la vôtre, bah voilà, de se montrer le maillot, montrer ce dont on est capable.
6: Oui, pour Nice Métropole Côte d'Azur, de toute façon l'objectif c'est d'exister. Donc il y a deux façons de le faire, se montrer à l'avant et aller chercher un résultat. On est capable de faire les deux, donc c'est les choses qu'on essaye de faire à chaque étape. Et moi personnellement, j'essaye vraiment de montrer mes points forts en sachant que je sais rouler vite et fort longtemps. C'est une tâche que j'ai pu faire auparavant en World Tour et c'est chose qui est fortement demandée au niveau supérieur. Donc je montre que j'en suis encore capable malgré mon passé là des 3 derniers mois. Donc je vais faire ce qu'il faut pour montrer encore mes capacités pour remonter au-dessus.
2: Donc c'est important pour les équipes, c'est important pour les coureurs aussi. Pourquoi pas pour trouver peut-être une autre formation, monter de division. Voilà, tout le monde a quelque chose à aller chercher.
6: Oui, pour Nice Métropole Côte d'Azur, l'objectif c'est de faire monter ses coureurs au niveau supérieur. J'ai cette chance de courir sous ce maillot et d'avoir une opportunité différente par rapport à par le passé. Donc je saisis l'occasion, même si la saison a été biaisée suite à ma blessure. Je réponds clairement à une demande pour le niveau supérieur, pour emmener surtout un sprinter. Donc j'essaye de me faire remarquer comme je peux.
2: Bon, en parlant de sprint, demain, après-demain, la Dordogne, la Corrèze encore moins, ça va pas trop être pour le sprinter là.
6: Ouais, c'est sûr. Le Limousin, de toute façon, c'est toujours mal plat, toujours difficile. Demain, c'est plus dur qu'aujourd'hui, mais pourquoi pas, honnêtement, maintenant... Les hommes qui ont une belle pointe de vitesse montent de plus en plus, donc demain ça risque encore d'être ouvert et c'est surtout les deux dernières étapes qui vont vraiment faire tout exploser, je pense.
2: Très bien, merci beaucoup, merci pour ces quelques mots et félicitations pour cette journée passée à l'avant. Voilà, on le disait juste avant, beaucoup de mérite et il nous a dit clairement hein, que ce soit pour son équipe, pour lui en tant que coureur, il y a des choses à aller chercher sur ce genre d'épreuve.
4: Et oui, parce que Clément Davy roulait dans l'équipe, il parlait d'une équipe World Team, en fait c'est les Groupama FDJ, donc c'était un coureur qui était très apprécié de ses équipiers justement pour emmener le peloton, pour aller chercher les victoires et là il a à cœur de montrer qu'il mérite mérite de retourner en World Tour.
2: Allez, un petit peu de musique, Véronique, et on revient ici sur la ligne d'arrivée pour la suite de cet après-tour, après cette première étape du Tour du Limousin, 59e édition, avec donc la victoire de Noah Isidore. On l'a déjà eu en interview juste après l'arrivée. À tout de suite dans quelques minutes.
0: À tout de suite, Jérôme. On vous envoie de la musique avec plaisir. Je vous envoie même des yeux d'ange avec le groupe Wet, Wet, Wet. Passez une très belle après-midi à l'écoute de votre radio.

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0: Nous sommes le mardi 18 août. J'espère que tout se passe bien pour vous. Je vous souhaite une très belle après-midi, les 17h. 17h, c'est l'heure de l'info.
3: Le ministre des Comptes publics présente ses excuses aux Français après le piratage informatique du fisc. Ce qui est arrivé est insupportable, admet David Amiel. Et alors qu'on apprend qu'une troisième fuite de données a eu lieu sur la plateforme des impôts, elle concerne cette fois des données liées aux successions, mais a rapidement été coupée. Les hackers qui ont revendiqué le piratage du site du fisc affirment également avoir mis la main sur des données de l'éducation nationale. Des noms, dates de naissance, identifiants scolaires d'enfants, de parents, d'enseignants et de personnel administratif. Le Parti Socialiste salue la mémoire de la première ministre des Droits des Femmes, Yvette Roudy, est morte aujourd'hui à l'âge de 97 ans. Elle a été pionnière en étant nommée à ce poste dans les années 80. Une féministe, une femme de conviction et de combat, se souvient François Hollande. Yvette Roudy a porté plusieurs textes, le remboursement de l'IVG ou encore l'égalité professionnelle. Elle a été maire de Lisieux et députée du Calvados. Le monde du cinéma et de la mode endeuillé après l'accident de la route qui a coûté la vie à Nicolas Altmaier, l'un des producteurs d'OSS 117, Brice Denis, le premier jour du reste de ta vie, et à sa femme Mathilde Favier, grand nom de la marque Dior. Le couple est mort hier dans les Deux-Sèvres après une collision avec un poids lourd. Une sécheresse historique cet été, les cultures souffrent, les agriculteurs s'inquiètent et les consommateurs s'interrogent. Va-t-on payer plus cher les fruits et légumes dans les rayons des supermarchés? La ministre de l'Agriculture, Annie Genevard, répond.
4: Non, nous n'observons pas d'augmentation massive et généralisée des prix, et la grande distribution entend jouer le jeu en revoyant le calibre des fruits et des légumes, parce que ils sont plus petits, ils ont manqué d'eau, ils ont manqué de pouvoir grossir dans des proportions normales. La grande distribution accepte aussi l'hypothèse de revoir la rémunération des producteurs pour pouvoir soutenir notre appareil de production, parce que il faut bien considérer que la grande distribution a un intérêt objectif à ce que l'agriculture française demeure vaillante. Toute la solidarité nationale est convoquée dans cette crise terrible, du consommateur jusqu'à l'État.
3: Message entendu par la Fédération du commerce et de la distribution qui regroupe la plupart des enseignes de la grande distribution. Elles seront plus tolérantes sur les calibres et aspects des fruits et légumes et choisiront en priorité les produits d'origine France. À 400 km au-dessus de nos têtes, elle écrit l'histoire. L'astronaute Sophie Adnaud en pleine mission dans l'espace, en dehors de l'ISS, pour réparer une antenne. Opération à suivre en vidéo sur ICI.fr. Elle est le visage de tous les possibles, une fierté française, réagit Emmanuel Macron. Lui aussi fait la fierté de tout le pays et il va continuer sous les couleurs d'une équipe française. Paul Sexas, le jeune prodige du cyclisme, quatrième du dernier Tour de France, confirme qu'il poursuit sa carrière avec l'équipe savoyarde Decathlon CMA CGM, au moins jusqu'à 2027.
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0: Une soirée plutôt calme hein, dans le ciel limousin. Si on avait quelques petits nuages, ceux-ci vont disparaître pour nous laisser un ciel étoilé, nous précise Météo France. Demain matin, nous aurons des températures de saison plutôt douces, hein, entre 12 et 19 degrés. Et demain après-midi, température stationnaire, un soleil qui va briller toute l'après-midi. Il fera 30 degrés sur la basse marche. Comptez 31 degrés si vous êtes à Limoges demain après-midi, ainsi qu'à Guéret et à Userche. Et il fera 32 degrés à Tulle. 33 à Brive.
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0: Et vous avez vécu cette première étape avec nous et avec Jérôme Osterman et Olivier Perrier, une étape qui a fait Vérac, Dan Palestel, et bravo à tous ces coureurs qui ont parcouru quand même pas loin de 175 kilomètres. Bravo à vous également Jérôme Osterman. Bon, je sais vous n'étiez pas à vélo mais à moto, mais quand même, vous avez eu une sacrée journée. Ouais. Je vous offre un maillot, tiens. Allez.
6: Ah, c'est gentil.
0: Oui. Le maillot du meilleur commentaire.
2: on se laisse porter. Alors ça, c'est plutôt pour Olivier Perrier. Hein, en ce qui concerne le cyclisme, pour rendre à César ce qui appartient à César. Il va nous retrouver dans quelques petites minutes, une petite urgence sanitaire pour Olivier Perrier. Il va nous rejoindre. Bah oui, parce qu'on boit, on boit, on boit, on boit de l'eau,
0: de l'eau.
2: Il
0: faut s'hydrater, monsieur.
2: Mais au bout d'un moment, il faut que ça ressorte.
0: Hein. Mais oui.
2: Toujours au pire moment, non, parce que ça aurait pu être sur la moto. Trêve de plaisanterie. Donc oui, une très belle première étape. Alors avec un scénario auquel on s'attendait très clairement, hein, un peloton qui a laissé partir un groupe d'abord de 5 échappés, même si c'est d'abord un homme seul qui a rapidement été repris, et ensuite avec ses 4 compagnons d'échappée, bah, ils ont roulé de nombreux kilomètres devant, et au final un peloton regroupé à 15 kilomètres de l'arrivée, et on l'a déjà entendu hein, dans l'après-course sur votre radio locale ici, et bien ça a permis par exemple à Jean-Louis Lenay de passer les 3 premières côtes référencées de la journée en tête. Il repart ce soir avec le maillot blanc à pois rouge de meilleur grimpeur. On a également le coureur Johannes Puurheyde de la Big Aid qui lui a remporté les 3 sprints intermédiaires de la journée. Alors lui, c'est un peu double opération bonus, puisque il s'empare du maillot bleu de meilleur sprinter, mais il a aussi marqué des points. Il a pris des points des secondes de bonification au classement général, puisque à chaque fois qu'on passe un sprint intermédiaire dans les 3 premiers, on gratte 3, 2 ou 1 seconde de bonification au niveau du classement général. Mais le grand vainqueur de cette première étape, c'est le jeune français Noah Isidore. On l'a entendu tout à l'heure. On va essayer de vous repasser un extrait.

0: 30 premiers kilomètres seront plutôt profil descendant, pas trop de difficultés. Par contre, les 50 derniers kilomètres, ça va faire très mal. Je vous parle même pas de la Corrèze après-demain, on aura le temps d'en reparler avec le retour du Sucomet, comme on a pu le voir d'ailleurs, oui, sur l'étape corrézienne du Tour de France cet été. Je vous propose qu'on se retrouve dans quelques minutes. On reviendra notamment sur celui qui nous a quitté il y a quelques semaines, il y a quelques mois, Claude Louis, l'ancien secrétaire général du Tour du Limousin, l'un des fondateurs de cette épreuve et qui avait également œuvré du côté du bol d'or des Monédières de Chomeil aux côtés de Jean Ségurel. Allez, on se retrouve dans quelques minutes pour la suite de l'après-tour sur notre radio locale ici.
1: Merci beaucoup, Jérôme Osterman.

0: Du soleil dans la nuit, et ça c'était la voix de Gérard Blanc sur votre radio ici.
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0: Aujourd'hui, c'était la première étape de ce 59e tour du Limousin-Périgord-Nouvelle-Aquitaine que nous avons vécu grâce à Jérôme Osterman et à Olivier Perrier.

0: Jérôme, on va faire une parenthèse, on va laisser de côté un instant les coureurs de ce Tour du Limousin pour rendre un hommage particulier.
1: Oui, à Claude Louis, ancien secrétaire général du Tour du Limousin, l'un des fondateurs de cette épreuve, hein, puisqu'il y avait le colonel Perrier qui était le président de l'association, mais à ses côtés, et notamment pour les relations avec la Fédération française de cyclisme, avec l'UCI, et c'était monsieur Claude Louis, hein, Olivier Perrier, qui discutait avec tout le monde. Un personnage qui était de tous les Tours du Limousin. On ne pouvait pas passer à côté de Claude Louis. Hein.
2: Ah, il était incontournable, et puis malicieux et filou, parce que quand il fallait gratter une petite interview, un temps d'antenne, il savait jouer de ses relations et venir nous voir au village départ. On disait, ah Jérôme, j'ai quelque chose de très important à vous dire, il faudrait qu'on puisse se voir. Et c'est vrai que ce matin, ça a manqué un peu, cette présence-là. C'était une figure incontournable du Tour du Limousin. Et d'ailleurs, sur le parcours, un bel hommage lui a été rendu.
1: Oui, du côté de Saint-Égier-Magnazès, si je ne dis pas bêtise, sa commune ici en Limousin, son portrait signé Valérie Monnier.
3: Claude Louis, une silhouette longiligne, toujours élégante et incontournable sur toutes les courses cyclistes en Limousin. Il avait le vélo chevillé au corps, se souvient notamment Christian Courbataire, le président du Tour du Limousin.
4: Chaque arrivée d'étape, il les commentait avec vraiment au plus juste, il se trompait guère. Non, c'était vraiment un grand homme, il maîtrisait son sujet, il était respecté de tout le monde, vraiment c'est une grande perte.
3: Création du Tour du Limousin avec le colonel Perrier, du bol d'or des monnaies d'hier aux côtés de Jean Ségurel. Claude Louis a aussi été conseiller technique régional et a accompagné des sélections sur de grandes épreuves internationales, explique l'un de ses plus proches amis, Pierre Barger.
5: Il a travaillé beaucoup pour le ministère des Sports et accompagné des équipes dans les pays étrangers sur différents championnats, les France et les championnats d'Europe, les championnats du monde.
3: Pierre Barger, également trésorier des Amis de Raymond Poulidor, association présidée depuis 2004 par Claude Louis, toujours très ému à l'évocation du champion limousin, comme lors de la présentation de l'étape du Tour de France 2023 entre Saint-Léonard-de-Noblat et le Puy-de-Dôme.
6: Raymond nous a quittés il y a 3 ans, mais je crois qu'il est présent plus que jamais. Il y a un sentiment de fierté qu'on peut éprouver, que les limousins peuvent éprouver.
3: Pierre Barger parle d'un homme cultivé avec un regret ces derniers temps.
5: Il n'avait pas le coutume de parler de la déshérence du cyclisme en Limousin et ailleurs d'ailleurs. Surtout la déshérence du Limousin, ça le tracassait beaucoup. Et là, c'était rare qu'il nous sorte un discours sans qu'il y ait ce paragraphe-là.
3: Comme en septembre 2022, à Évaux-les-Bains, à l'occasion de la présentation des trophées du premier challenge Raymond Poulidor.
6: C'est une volonté de contribuer à la renaissance du cyclisme amateur. Il faut que toute la famille du cyclisme se mobilise pour que le cyclisme sur route ne disparaisse pas de nos territoires ruraux. Et ça nous ramène à la légende Poulidor. S'il n'y avait pas eu toutes ces courses de village en Creuse, en Corrèze, en Haute-Vienne, Raymond Poulidor ne serait peut-être jamais passé professionnel.
3: C'est un monument du cyclisme qui s'en va, impossible à remplacer pour Pierre Barger.
1: Voilà ce portrait de Claude Louis signé Valérie Monnier. S'il y a bien un homme qui appréciait et qui était proche de Claude Louis, c'est Pierre Barger qu'on va entendre à nouveau, le trésorier de l'association des Amis de Raymond Poulidor et André Dufraisse, qui lui ont rendu hommage sur le parcours à la fin sur les derniers kilomètres au Viennois de cette première étape entre Vérac et Dun-le-Palestel. Plus de 50 ans d'amitié avec Claude Louis, indissociable évidemment du Tour du Limousin. Pierre Barger.
7: Le Tour du Limousin avec Claude Louis, c'était effectivement... Il fut dans l'équipe qui a créé, bien sûr, c'est le tel colonel Perrier à l'époque, qui a été le président, mais surtout Claude a été la cheville ouvrière, je dirais, et relationnelle entre le milieu sportif, cyclisme en particulier, avec Lucie, et avec la FFC, bien sûr. Donc c'était l'homme incontournable de l'organisation et de la création du Tour.
8: Et il ne ratait pas un Tour du Limousin?
7: Ah que oui. Ah oui, un Tour du Limousin, il les a, mon Dieu, tous faits. Hormis, bien sûr, les dernières années où quelques difficultés de santé l'ont empêché de participer, mais même les tout à fait derniers, j'essayais de l'amener sur quelques étapes, il aimait bien, il fallait qu'il soit là. Et il était là.
8: Et toujours un plaisir à échanger. Ce qu'il aimait par-dessus tout, c'était parler avec les gens et échanger sur le cyclisme en Limousin notamment.
7: Ah oui, échanger. Alors, il avait toujours un discours très recherché, très correct, très à son niveau. Hein. C'est un garçon très cultivé qui n'hésitait pas à dire des fois des choses pas très gentilles ou ah, c'est peut-être pas normal, c'était pas ceci. Il se tournait vers moi pour me... Mais je n'étais qu'un juge... bien modeste, puisque moi j'acceptais, mais surtout il a nourri ma culture, surtout autant intellectuelle que sportive.
8: Et dans les discussions qui l'animaient énormément, c'était justement le recul de toutes ces courses, notamment régionales. Il s'inquiétait beaucoup de l'avenir du cyclisme, et notamment dans les régions comme le Limousin.
7: Ah oui, oui. Il s'inquiétait beaucoup de l'avenir du cyclisme, oui. Il avait un mot qu'il répétait très souvent, malheureusement. C'était la déshérence du cyclisme en Limousin et dans tout le pays. Ce mot, il sortait du fond de ses tripes. Je vais dire que ça lui faisait peine de voir le cyclisme comme il est arrivé par rapport à ce qu'on a connu à une certaine époque où il y avait pléthore de coureurs, il y avait des courses. On avait, bien sûr, les moyens étaient beaucoup plus faciles, peut-être. Qu'aujourd'hui, on allait sur des courses, bien sûr. Il dit, moi, il y avait 120, 150 coureurs sur cette course. Aujourd'hui, 120 ou 25. Encore, c'était un beau plateau. On est bien content quand on a ça.
8: Et justement, ce 59e Tour du Limousin, le premier sans Claude Louis, 140 coureurs au départ, malgré une concurrence accrue, énormément d'épreuves en face. Et bah, ce Tour du Limousin... qui se maintient et qui fait même mieux que se maintenir.
7: Ah oui, le Tour, il fait mieux que de se maintenir. Le Tour a encore de l'aura, malheureusement. Oui, il y a des concurrentes à l'étranger, même en France. Malheureusement, il y a des coureurs qui voudraient venir, mais qui ne peuvent pas parce que l'équipe, bon, elle les met ailleurs, sur des classes beaucoup, un petit peu plus huppées. Mais bon. On a encore un très très beau Tour du Limousin qui a mérite et qui a encore pignon sur rue.
8: Tour du Limousin, Tour de France, on l'a vu cette saison, cette année, cet été sur le Tour de France. L'étape en Corrèze, la victoire de Mathieu Van Der Poel, le petit-fils de Raymond Poulidor, de Poupou, qui lui aussi était de tous les tours du Limousin. De nombreux observateurs ont dit que cette étape, par son scénario et son profil, était certainement l'une des plus belles de cette édition 2026. Et c'est une étape pas exactement la même, mais qui ressemble beaucoup à laquelle on aura le droit après-demain en Corrèze.
7: Ah oui, cette étape de la Corrèze a été fabuleuse. Quelle belle victoire de notre Mathieu. Et il a toujours pensé à son grand-père, il y pense encore. C'est un garçon qui il dit « Je suis toujours sur le vélo, je pense à mon grand-père ». C'était son idole. Et... notre Raymond qui disait « C'est mon petit phénomène ». Ah, ça, quand il nous sortait ça, il était content, il était aux anges. S'il voyait, j'espère qu'il le voit, avec les performances qu'il nous fait, ça a été fabuleux.
8: On a commencé à parler de Claude Louis, on continue en parlant de cyclisme. La boucle est bouclée, quelque part.
7: Oui, la boucle est bouclée, bien sûr. Notre Claude n'est plus là. Nous, les pauvres restants du cyclisme ici, on fera notre possible pour le faire évoluer. Par contre... il faut savoir aussi que Claude avait créé, avec des amis, Claude avait créé quand même l'ARPAD, c'est-à-dire les amis de Raymond Poulidor et André Dufraisse. Donc on a créé ça en 2004. Et donc on va essayer de faire perdurer cette association qui, je pense, bien sûr, a le mérite d'exister, et parce qu'on parle beaucoup de Raymond, on parle beaucoup de Dufraisse. Mais ça, c'est grâce à Claude qui nous a mis ça sur l'échiquier et... donc on est obligé de continuer, on va faire notre possible pour continuer, mais c'est pas facile.
8: Merci Pierre.
7: Merci.
8: Voilà Pierre Barget, ami de très longue date de Claude Louis, l'ancien secrétaire général du Tour du Limousin et ancien directeur technique régional du Limousin de cyclisme. Je suis aux côtés de Baptiste Vadic, le coureur Total Énergie, vraiment le local de l'étape, le Creusois, arrivé sixième ici à Dun-Palestel, et quand même une pointe, voire un petit peu plus de déception chez vous ce soir.
9: Oui, bien sûr. Bah, on était venu pour gagner. Je me suis vu dans le final très bien à 300 mètres de la ligne, et puis après j'ai un peu coincé dû à un effort un peu violent à un kilomètre. Mais voilà, faut se satisfaire quand même de cette place, même si j'aurais aimé chercher mieux. Mais c'était quand même beaucoup de plaisir de rouler sur mes terres aujourd'hui, et c'est ce que je retiens aussi.
1: Ouais, un kilomètre, vous n'étiez pas forcément le mieux placé, il a fallu faire un effort qui vous avait payé à la fin.
9: Ouais, j'ai fait une petite erreur, j'étais un peu loin et je me suis un peu affolé. J'ai remonté un peu dans le vent et ça m'a un peu coûté, surtout que voilà, c'était une arrivée quand même assez difficile. Ça paye pas de mine, mais c'était quand même assez dur avec une belle arrivée en faux plat montant, une très belle arrivée. Mais voilà, il m'en a manqué un petit peu. Devant, ils étaient très forts et très bien emmenés. Et voilà, ça m'a manqué un peu aujourd'hui pour aller chercher le podium, voire mieux. Mais bon, c'est comme ça, on a encore trois belles journées devant nous. Donc on va donner le maximum.
1: Noah Isidore, 21 ans, qui a cherché sa première victoire en pro là sur le Limousin. Beaucoup de jeunes talents français sur cette épreuve. Ça donne là aussi peut-être des idées.
9: Ouais, bien sûr, bah, il mérite aussi de gagner. Il était passé à côté à l'Occitanie où il a été disqualifié, alors qu'à la pédale, il était sûrement le plus fort. Donc oui, forcément, il méritait de gagner aujourd'hui. Et puis il a gagné à la pédale, c'était une arrivée qui lui correspondait bien aussi. Il y avait beaucoup de coureurs à qui ça correspondait aujourd'hui. Oui, des plus jeunes, mais aussi des plus anciens, avec Aramburu, etc. Donc oui, forcément, il y avait du monde. Mais voilà, aujourd'hui, je pense que le plus fort a gagné quand même. C'est celui qui était le mieux emmené, la meilleure équipe. Donc voilà, il n'y a rien à dire, quoi.
1: Allez, Olivier.
2: L'équipe Total Energy est bien représentée aussi sur ce Tour du Limousin. Alexandre Delettre a cœur de faire le classement général. Il est dans les 10 premiers ce soir aussi. Est-ce que c'est le leader désigné pour le classement général ?
9: Ouais, ça fait partie d'un des leaders de l'équipe. Après, voilà, on sait que le Limousin, ça joue à quelques secondes. Là, on est tous bien placés encore. Donc, ça va être bien pour demain. On va pouvoir avoir plusieurs cartes. Mais oui, c'est vrai que sur le papier, Alexandre Delettre est le leader de l'équipe. Après, on ne sait jamais ce qui peut se passer sur le Limousin. C'est très ouvert. Donc il faudra rester attentif à chaque coureur et être présent à l'avant de la course.
1: Merci beaucoup Baptiste, on ne vous retient pas plus longtemps. Merci beaucoup de vous être arrêté. On sait qu'il y a tout un protocole, que les équipes, ça s'enchaîne très très vite. Il y a des soins, il faut rentrer à l'hôtel, essayer de récupérer, etc. C'est déjà super qu'il soit venu. Bon, il est arrivé sur ses terres, donc il a fait cet effort-là.
2: Ouais, et puis il était sur le podium aussi parce que l'équipe Total Energy est classée meilleure équipe de la journée. On additionne les trois premiers temps de chaque coureur. Donc là, on va dire qu'on additionne ça à la place de chacun, puisqu'ils sont deux dans les 10 premiers, ils ont marqué un avantage dessus. Donc ils sont en tête du classement par équipe, donc il vient au protocole et on peut souligner effectivement, Jérôme, que les coureurs prennent le temps de venir. Il y a l'interview télé qui est un peu sacralisée parce que ça passe dans le signal international, pardon, c'est très important. Mais ensuite, ils viennent quand même voir la radio, la presse écrite, ces médias qui font vivre aussi le Tour du Limousin et on peut saluer effectivement la disponibilité de ces garçons.
1: Vous avez raison, Olivier, il faut dire quand ça se passe bien. Il y a eu quelques éditions par le passé où nous, le premier jour, médias régionaux, on avait l'impression d'être un peu mis de côté alors que on est aussi des acteurs qu'il faut respecter. Et là, franchement, ça s'est passé super bien. On sent qu'il y a des progrès au niveau de l'organisation de ce Tour du Limousin à presque 60 ans. Jamais mieux tard que jamais. Hein.
2: Oui, c'est ça en fait. La maturité, elle est là. Le Tour du Limousin a atteint sa maturité. Mais non, ça a toujours été très bien organisé. Le service presse a toujours été impeccable aussi. Alors c'est vrai qu'il y a à l'époque la chaîne L'Équipe qui avait un peu monopolisé l'espace médiatique, qui a fait de gros efforts pour pouvoir diffuser la course. On ne peut pas le nier, ça a apporté beaucoup. Mais c'est vrai que ça avait tendance un peu à accaparer le tout. Et puis là, on est sur quelque chose, il y a la télévision avec nos amis de France 3 Nouvelle-Aquitaine. Et puis les autres médias qui retrouvent leur place et les coureurs qui jouent le jeu là-dessus.
1: Ça a été tellement fluide que le vainqueur du jour, Noah Isidore, est déjà passé à notre micro juste après l'arrivée au micro de votre radio locale ici en Haute-Vienne, en Creuse pour ce Tour du Limousin et cette première étape entre Vérac et Dun-Palestel. Mais pas de panique, si vous l'avez raté, on va se rattraper dans quelques minutes. Un peu de musique et puis on clôturera ce premier après-tour de la semaine avec le vainqueur du jour, Noah Isidore. A tout de suite, Véronique.
0: A tout de suite.

0: C'est à qui le tour? C'est le tout dernier, Mylène Farmer. Et son truc à Mylène, hein, c'est quand même les clips. Je vous encourage à aller voir son clip pour ce titre, C'est à qui le tour, qui a été réalisé quand même par Julia Ducournau, Palme d'Or en 2021 pour son film Titane.
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0: Alors là, on ne parle pas cinéma, on parle vélo avec Jérôme Osterman et Olivier Perrier. Nous avons vécu cette première étape grâce à vous, messieurs. Vérac, Audienne, Dan Palestel, La Creuse. Et c'est le coureur français Noah Isidore de la Décathlon CMA CGM. Première victoire de sa carrière pro. C'est drôlement beau ça. C'est lui qui a gagné cette première étape, hein, Jérôme.
2: Ouais, j'ai envie de vous dire à qui le tour. Eh bien, tout simplement à Noah Isidore, hein, pour sa première victoire chez les professionnels. Hein, on en a parlé tout à l'heure, Olivier Perrier, un joli vainqueur que vous avez senti venir. Hein.
3: Oui, parce que donc on a parlé de cet épisode de la route d'Occitanie, c'est un coureur qui a du punch et ce type d'arrivée justement où on était légèrement en bosse, et eh bien c'était parfait pour lui. On voit qu'on a reçu la photo finish et il gagne avec ce qu'on dit dans le jargon, c'est deux vélos d'avance, hein, c'est-à-dire qu'on arrive à décaler, à avoir l'écart à peu près, donc il était vraiment le plus fort. Énorme travail de la formation de Décathlon CMA CGM. Beau travail, hein, d'Emilien Jacquelin qui, avec son fusil, a tiré sur les échappés. Non, c'est pas vrai. Le biathlète n'a pas son fusil sur son vélo.
2: On rappelle qu'il y a un champion olympique de biathlon qui démarre en professionnel à 31 ans au sein de l'équipe Décathlon. C'est Emilien Jacquelin. Non, il n'avait pas son fusil. C'est une terre où l'on peut chasser, mais il n'avait pas son fusil, Olivier.
3: Voilà, donc il les a rattrapés à vélo, comme ses coéquipiers. C'est bien. Non, et c'est. Puis on a vu Pierre Gautra aussi, qui était placé dans le top 10 aussi. Donc, et puis il y a un peu de malice, hein, chez Décathlon CMA. À CGM, parce qu'on va le réentendre, hein, Noah Isidore, il pense que le maillot de leader peut rester dans sa formation, pas forcément sur ses épaules, donc ça va être intéressant à suivre.
2: C'est-à-dire que quelqu'un d'autre va tirer des cartouches à son tour. Allez, on réécoute le vainqueur du jour, Noah Isidore.
4: Ouais, bah, je suis super content. Ouais, c'est clair que je tournais autour depuis un moment, depuis le début de la saison. J'ai eu, on va dire, entre guillemets, une première victoire où j'ai été déclassé, donc. Ça m'a mis un peu la rage, on va dire. J'avais vraiment à cœur d'aller rechercher une le plus vite possible et je pense que c'est ce qui m'a permis d'aller chercher cette victoire aujourd'hui.
3: Ouais, Noah, on a vu l'équipe Décathlon CMA CGM qui a beaucoup travaillé. On était ensemble, hein, sur la route d'Occitanie à Saint-Gaudens. C'est vrai qu'on se rappelle de cet épisode où les commissaires vous avaient déclassé. Là, la revanche, elle est nette et sans bavure.
4: Ouais, c'est ça. Je pense que voilà, j'ai jamais eu les choses facilement, on va dire. Je me suis remis en question et voilà, je me suis dit que. Fallait juste aller en chercher une, c'est tout, si on me l'avait pas accordé la première fois. Donc j'avais vraiment cette motivation là à l'entraînement depuis 2 mois. Et voilà, aujourd'hui c'est une petite revanche pour moi. C'est juste énorme pour moi, première victoire professionnelle. Je suis en train de faire une très belle saison, donc voilà, je suis très satisfait.
3: Et le maillot de leader du coup, hein, parce que c'est une première victoire d'étape sur une première étape, maillot de leader, est-ce que vous êtes confiant justement pour essayer de le garder demain?
4: Pour moi, non, pour l'équipe, ouais.
3: Il y a déjà une idée derrière la tête.
4: Ouais, bah oui, carrément. Mais voilà, moi, j'ai pas du tout en tête le général. Je pense que ça va être trop dur pour moi. Donc, on a des meilleures cartes dans l'équipe.
2: Voilà, Noah Isidore, le coureur de la formation Décathlon CMA CGM, vainqueur au sprint de cette première étape du 59e tour du Limousin Périgord, Nouvelle-Aquitaine. À noter qu'il y a 79 coureurs qui ont terminé dans la même seconde, hein, au classement de cette première étape, même si évidemment les trois premiers bénéficient de bonifications. On le sait, sur une première étape, on ne peut pas gagner le Tour du Limousin. En revanche, on peut le perdre. On peut dire qu'il y a encore 79 coureurs dans la course.
3: Oh oui, tout à fait. Et puis c'est vrai que ça se joue à la bonification à la seconde, donc les 10 secondes prises par Noah Isidore, c'est pas anodin. On sait que les secondes prises aussi en cours de route, c'est pas anodin non plus, parce qu'on prend Maximilien Juillard qui a pris quelques secondes de bonification. Ce soir, il est 3e au classement général alors que il n'a pas disputé le sprint à l'arrivée. Donc ce sont des points qui sont très importants en cours d'étape et qui peuvent décider du sort de la course, donc il faudra être attentif les prochains jours.
2: Alors la prochaine journée, c'est justement demain en Dordogne, 2e étape entre Salignac et Vigue et Lannouaille, une étape longue, plus longue qu'aujourd'hui, un peu plus de 184 km. Et alors les organisateurs nous ont prévenus, hein, alors il y aura un premier sprint du côté de Vérignac, un second du côté de Saint-Genier, et puis il y aura également plusieurs grimpeurs, notamment comme aujourd'hui dans les 65 derniers kilomètres kilomètres, hein, 4 grimpeurs dans les 65 derniers kilomètres. Et si les 50 premiers kilomètres de cette deuxième journée de course sont relativement entre guillemets faciles, parce qu'encore faut-il être sur le vélo, nous sur les motos ça va, on peut s'y flotter, mais sur le vélo pas tellement, mais alors les 50 derniers kilomètres de l'étape de demain, là ça va être plus qu'un échauffement en vue de l'étape corrézienne d'après-demain.
3: Ouais, bah en fait on monte progressivement, on a déjà vu aujourd'hui un final très escarpé, demain ça va être la même chose, et puis on est sur des... Alors on va commencer, on a fait des côtes de 3ème catégorie aujourd'hui, là on va commencer à rentrer dans le dur demain, parce qu'on a deux côtes de 3ème catégorie en entrée, on va dire, la côte de Thénon, la côte de Clairvive, et puis ensuite on va passer à des côtes de 2ème catégorie, la côte de Genis et la côte de Pervendoux, et ensuite dans le final la côte de Saint-Mémin, 3ème catégorie, la côte de Savignac-Lédrier. Donc on a 1, 2, 3, 4, 5, 6 difficultés répertoriées au classement du meilleur grimpeur, donc ça va animer la course pour le gain du maillot à poids. On a entendu Jean-Louis Lenis, qui a pris ce maillot et qui était assez pessimiste finalement sur le fait de pouvoir le conserver, parce que demain il y a des gros points à prendre, et puis ça va animer la course, et puis ça veut dire qu'il faudra pour les leaders être attentifs, parce que beaucoup d'attaques dans le final, il faudra pas se faire piéger et répondre présent à l'arrivée à la Noaille.
2: Allez, pour terminer cette première journée de course sur votre radio locale ici, on va regarder le classement général. On l'a eu à notre micro tout à l'heure, le Creusois Baptiste Vadic, 6ème sur la ligne d'arrivée et 7ème au classement général à l'issue de cette première journée de course. Il est à 10 secondes du leader, tout comme le leader de son équipe, l'équipe Total Énergie, Alexandre Delettre, également à 10 secondes de Noah Isidore, premier vainqueur, qui compte 4 secondes d'avance sur le Belge Dan. Depuis, on a Maximilien Juillard, vous venez d'en parler, il a pris des bonifs, ça lui permet d'être 3ème du classement général, également à 4 secondes. À 6 secondes, on retrouve le vainqueur de la Polynormande dimanche dernier sur les terres de Daniel Manjas, il s'agit du français de la Cofidis, Hugo Page. Et puis juste derrière, à 10 secondes, on retrouve un autre jeune français talentueux, Pierre Gautera. Olivier Perrier, pour le mot de la fin.
3: Eh ben, c'est une très belle journée. Je suis très content d'être de retour sur le Tour du Limousin.
2: Et nous aussi, vous savez, nous aussi.
3: Eh ben, nous aussi. Et puis, ouais, et puis grand plaisir. Et puis, un coup de chapeau quand même à Raymond et Jérémy, nos pilotes sur les motos, qui, on a l'impression qu'ils ont fait ça toute leur vie. Hein. C'était impeccable.
2: Hein. Je crois que c'est le cas, en fait. Hein. Donc, évidemment, oui. un grand merci à, je l'ai dit ce matin, mais je le redis, la fine fleur de la division production et reportage. Il faut savoir que c'est des techniciens de haut vol. Hein. Ils partent sur les terrains de guerre, ils partent sur les grandes élections, ils partent sur les Tours de France, tous les grands événements. Et ils sont ravis de venir justement sur votre radio locale ici en Haute-Vienne, en Creuse, pour vous faire vivre, parce qu'ils contribuent très clairement à ce dispositif. Sans eux on ferait pas grand chose, et bien à ce qu'on puisse vous faire vivre cet événement tout au long de cette semaine. Donc un grand merci dès cette première journée, évidemment à Raymond Albouy et à Jérémy Tulle, qu'on retrouvera dès demain, nos pilotes techniciens. Merci beaucoup Olivier.
3: Merci Jérôme, merci à tous.
2: Stéphane Bigateau, demain 10h-11h, village départ, et puis on se retrouve dès 14h pour des points tous les quarts d'heure demain après-midi pour la deuxième journée de course en Dordogne. Véronique Henry.
0: Merci beaucoup Olivier, merci à vous Jérôme. On se retrouve évidemment demain pour suivre ce Tour du Limousin, Périgord, Nouvelle-Aquitaine. C'est votre radio ici qui est partenaire de ce bel événement sportif. On se retrouvera demain donc pour parler notamment des difficultés du Périgord. Et puisque nous sommes dans les merci, moi je remercie également nos équipes techniques à ici Limousin et à ici Creuse de nous avoir fait vivre et de vous avoir fait vivre et nous permettre de vivre un événement comme ça sur votre radio. On va continuer en musique, on se fait une petite page de pub, allez c'est parti.
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0: Softly, c'était les Fugees.
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0: A bailar Calypso et Libéderos.
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0: Vous avez vécu sur votre radio ici cette première étape du Tour du Limousin, 59e Tour du Limousin Périgord Nouvelle-Aquitaine, qui est passé par la Haute-Vienne et qui est arrivé dans le département de la Creuse. Demain, pourquoi ne pas prendre votre petite route auto, pardon, et aller sur les routes du Périgord, puisque la deuxième étape partira de Salignac et Vigues. Deuxième étape de ce Tour du Limousin, donc dans le Périgord. Je vous parle de ça car il faut rappeler que les villages départ sont accessibles au grand public. C'est entièrement gratuit. Vous pouvez y aller sans aucun souci. Vous y verrez les partenaires, les collectivités locales. Ça vous permet également d'échanger, de faire des rencontres et l'ambiance est super sympa. Il y a des animations également pour les petits. Et puis il y a le podium de présentation et ça c'est important. Présentation des coureurs, 1h30 avant le départ de la course. Départ de la course demain à Salignac, ce sera 12h10 et la caravane qui partira 1h30 avant.
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0: Mardi 18 août, passez une très belle soirée, il est 18h. Le journal avec Emeline Ferry.
2: Sophie Adnaud est devenue la première femme française à sortir dans l'espace. Moment historique. À 400 km de la Terre, l'astronaute participe à une mission à l'extérieur de la Station Spatiale Internationale et une caméra sur l'ISS nous permet de vivre ce moment minute par minute. Je suis dehors, a dit Sophie Adnaud en début d'après-midi dans son scaphandre. Et sur ici.fr, vous pouvez la voir bricoler, réparer une antenne de l'ISS avec son collègue américain. Ils sont en quelque sorte des mécaniciens de l'espace, Olivier Aymon.
3: Visseuse et autres outils en main, les deux astronautes sont en train de démonter une antenne parabolique défaillante pour la remplacer par une nouvelle. Objectif de cette mission dans le vide spatial qui doit durer jusqu'en début de soirée. Tous les gestes sont détaillés à haute voix, méticuleusement effectués en liaison radio permanente avec les équipes du centre de contrôle de la NASA à Houston, au Texas. Un travail harassant pour les deux astronautes engoncés dans leur scaphandre autonome qui les protège des températures extrêmes, du chaud, du froid, alors qu'alternent le jour et la nuit au fil du parcours de la station autour de la Terre à 28 000 km/h, 400 km au-dessus de nous, simplement reliés à la station par des filins et des mousquetons qu'il faut aussi déplacer prudemment. Quatre Français l'ont fait à Mantel. Le dernier, c'était Thomas Pesquet en 2021.
2: Durée de l'opération dans le vide spatial, 6h30. Sophie Adnaud incarne une fierté française autant qu'un horizon pour les petites filles qui rêvent d'infini. C'est ce que dit Emmanuel Macron. Nous excusons les mots du ministre des Comptes Publics, David Amiel, après le piratage du site du fisc, les données de près de 700 000 contribuables volés par des hackers, et alors qu'on vient d'apprendre que l'administration a subi une nouvelle fuite sur des données moins sensibles en lien avec les successions, une fuite rapidement coupée. Les pirates affirment également avoir ciblé une plateforme de l'éducation nationale. Ce qui est arrivé est insupportable, reconnaît le ministre David Amiel, qui détaille les mesures correctives qu'il va prendre.
4: Le premier champ, c'est la lutte contre la compromission des comptes des agents. J'ai donc demandé à ce qu'on accélère la double authentification pour tous les agents de la Direction Générale des Finances Publiques d'ici la fin de cette année. J'ai également demandé à renforcer la lutte contre toutes les négligences possibles. Les campagnes internes d'hameçonnage seront intensifiées avec un taux de suivi régulier du nombre d'agents piégés par ces campagnes internes qui permettent de détecter les vulnérabilités. La formation cyber des agents sera évidemment renforcée. Deuxième champ d'action, la détection. J'ai demandé à ce que soit réexaminé l'ensemble des accès aux données, directes ou via des partenaires. J'ai demandé à ce qu'il puisse y avoir une refonte des dispositifs de détection. Troisième champ, l'intelligence artificielle. J'ai donc demandé à ce que l'on se teste nous-mêmes avec des intelligences artificielles sous contrôle, pour s'auto-attaquer, déceler nos propres défaillances et proposer les correctifs.
2: Si vous faites partie des contribuables dont les données ont été dérobées, le fisc vous contacte par mail. On vous explique tout ça sur notre site et notre appli mobile. 1587 personnes sont incarcérées depuis début juin dans le sillage de l'affaire Liana. Le ministre de la Justice, Gérald Darmanin, actualise le bilan des affaires de violences sexuelles sur mineurs. Il a demandé à tous ses services d'en faire une priorité cet été. La disparition disparition d'une pionnière dans la lutte pour l'égalité. Yvette Roudy est morte aujourd'hui à l'âge de 97 ans. Ancienne députée socialiste du Calvados, ancienne maire de Lisieux, elle a été la première ministre des droits des femmes dans les années 80. On lui doit une loi sur l'égalité professionnelle, la reconnaissance en France de la Journée internationale des droits des femmes le 8 mars. On se souviendra d'elle également pour avoir défendu le remboursement de l'IVG. Écoutez, c'était en 1982 devant l'Assemblée nationale.
5: En tant que femme, en tant que médecin et mère de 6 enfants, je vous affirme qu'aucune femme dans l'obligation d'interrompre sa grossesse le fait de gaieté de cœur à la légère sans réfléchir. Oui, le remboursement est un acte de justice sociale. Non, il ne banalisera pas l'interruption volontaire de grossesse.
2: Yvette Roudy n'a jamais cessé de défendre ses idées, réagit ce soir François Hollande qui salue la mémoire d'une femme de conviction et de combat. Des hommages également après le décès du producteur de cinéma Nicolas Altmaier et de sa femme Mathilde Favier, une des figures de la marque de luxe Dior. Ils sont morts hier dans un accident dans les Deux-Sèvres. La voiture du couple a percuté un poids lourd. Leur disparition commune en deuil deux mondes, réagit la ministre de la Culture Catherine Pégard. Le monde de la mode et celui du cinéma. Nicolas Altmaier avait notamment produit OSS 117 et Brice de Nice. Un mot du Cessi Foot, les Bleus poursuivent leur parcours impeccable au championnat d'Europe qui se joue à Strasbourg. Les champions paralympiques viennent de battre la Grèce 3-0 et ils se qualifient ainsi pour la demi-finale.
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0: Une météo estivale annoncée par Météo France. Nous aurons une nuit plutôt calme avec des températures qui seront douces. Demain matin, des températures minimales qui oscilleront entre 12 et 19 degrés. Demain après-midi, le même temps qu'aujourd'hui. Un soleil peut-être encore un peu moins voilé pour la Corrèze. Nous aurons des températures qui oscilleront entre 27 et 33 degrés.
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0: C'était Michael Jackson, bien sûr, The Way You Make Me Feel.
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0: On est en août 1987, 5 ans après le monumental Thriller. Michael Jackson sort enfin son nouvel album intitulé Bad. Et c'est encore un carton plein dans le monde entier. Hein. À ce jour, plus de 35 millions d'exemplaires vendus. 9 titres de cet album sortent en single, dont The Way You Make Me Feel qu'on vient d'écouter. Alors pour la suite, on fait le plus grand écart du monde. Mais comme c'est encore la période où l'on peut poser cette question à qui l'on veut, est-ce que tu viens pour les vacances? Bah du coup, David et Jonathan, bien sûr.
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0: Tina Turner, Let's Stay Together. La plus grande, celle qui a montré le chemin à toutes les autres, je peux le dire parce que même Beyoncé l'a dit. Et une Turner, il est bon de rappeler qu'il n'y en a qu'une, suivez mon regard. Bref, Let's Stay Together, tube en 1983, ne l'oublions pas. C'est aussi une reprise d'un autre grand nom de la soul music, Al Green. Bon, tout est clair, tout va bien. Alors pour la suite, ce sera avec les Communards, Don't Leave Me This Way, qui arrive juste après ça.
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2: Une visite sympa, intéressante, ludique, à découvrir et à faire à Limoges. C'est la visite du centre de recyclage de Limoges Métropole qui est proposé ce mercredi à 14h au 43 rue Salvador Dali. Pendant 2 heures, vous allez pouvoir découvrir les coulisses du tri des déchets recyclables et aussi comprendre ce qu'ils deviennent une fois qu'ils sont déposés dans les bacs de collecte. Une visite qui sera également l'occasion d'admirer une fresque réalisée par l'artiste peintre muraliste qui s'appelle Semalao et aussi de s'interroger sur nos fameuses habitudes de consommation, sur la quantité de nos déchets et les dégâts qu'elles peuvent générer. Une visite gratuite, accessible à partir de 7 ans, donc c'est pour ça que je disais c'est une sortie à faire en famille avec les enfants qui vont là aussi apprendre plein de choses. Attention, il faut avoir un port de chaussures fermé, c'est obligatoire pour des questions de sécurité. Pour participer à ces visites, vous allez sur le site visiteentreprise-nouvelle-aquitaine.com.
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1: Numéro 1 en 1987. Ah bah tiens, c'est l'occasion de réviser quelques événements de cette année-là. 1987, le premier vol de l'Airbus A320 au-dessus de Toulouse. 1987, la chaîne M6 commence à émettre. Et c'est aussi l'inauguration du Futuroscope de Poitiers. Et la création de France Info. Bah ça nous en fait des anniversaires à fêter l'an prochain. Tiens, je vais en rajouter un. Kylie Minogue fêtera dans un an ses 40 ans de carrière. Eh oui, c'est aussi en 87 que sort son deuxième succès. I should be so lucky.
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0: Aucune radio ne voulait passer ce titre lors de sa sortie, raconte l'attaché de presse de Bachung à l'époque, un certain Jackie Jakubowicz. Eh oui, le Jackie du Jackie Show. Et par la suite, c'est quand même devenu un tube, évidemment. Allez, dans un instant, dès 20h, les essentiels de Décibel avec Émilie Mazoyer. Mais avant cela, on se souvient encore des années 80, grâce à Noir et Blanc de Bernard Lavillier, qui arrive juste après ça.
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3: Un invité dont je sais que, dès que vous entendrez le nom, une musique mystique démarrera dans votre tête. Le nom de mon invité, c'est Héra. Et la musique, c'est ça. C'est l'œuvre d'un homme, compositeur et producteur, Eric Lévy, dont le parcours commence avec le rock, le hard rock, passe par les États-Unis, croise le pape Jean-Paul II et jacouille la fripouille. Et au milieu de tout ça, Héra, donc un succès énorme et un 8e album qui vient de sortir et qui va vous surprendre. Bonsoir Eric Lévy.
4: Bonsoir.
3: Je suis ravie de vous accueillir dans Décibels. Je le disais tout à l'heure, j'ai vu que ça vous a fait sourire. On entend le mot Héra et tout de suite on entend... Incroyable la marque laissée par cette musique.
4: Oui, c'est
3: Ameno.
4: Vrai. Oui, oui.
3: D'ailleurs, votre prochaine tournée s'appelle Ameno Tour.
4: Oui.
3: Elle est toujours donc au cœur de vos concerts.
4: Oui.
3: Est-ce que vous pouvez me raconter si au moment où vous avez créé Ameno, qui n'est pas juste une musique, mais aussi une création linguistique,
4: oui.
3: Est-ce que vous sentiez que vous teniez quelque chose de particulier?
4: Absolument. J'étais assez sûr de moi, je dis ça en toute humilité bien sûr, mais depuis ma jeune enfance, j'ai toujours aimé tous les grands tubes, quels qu'ils soient, du classique, du hard rock, de tas de musiques différentes. Donc j'ai une oreille assez, quand j'aime, vous savez, j'entends les choses qui marchent bien.
3: Vous entendez ce qui marche.
4: J'ai une bonne oreille, ouais, pour ce qui marche. Et j'ai réussi. Alors, j'ai eu cette oreille pour moi-même, donc c'est un peu bizarre à dire, mais. Voilà, donc j'étais persuadé que ça allait bien marcher, mais pas dans ces proportions-là. Mon rêve, c'était de faire 500 000 albums. Je me rappelle, je me dis, si je fais 500 000 albums entre l'Allemagne, les pays de l'Est, parce que je sais qu'ils sont assez friands de dramatique, de l'épique, tout ce qui est un peu opératique comme ça. Non. Et voilà, on a fait 10 fois plus. Donc
3: ouais, vous avez vendu 15 millions d'albums en tout, hein, avec
4: entre tous les albums.
3: Ouais,
4: voilà, ouais.
3: C'est ça. Et alors, vous parliez d'oreille, cette oreille du tube que vous avez. Les patrons de maisons de disques et les programmateurs radio à l'époque l'ont pas eu en fait. Hein.
4: Oui. On va dire même pas du tout.
3: Ils ont dit, mais non, ça ne marchera jamais.
4: Oui, on me l'a carrément dit, oui, ça ne marchera pas. J'ai eu le droit à tout. Enigma, c'était il y a 20 ans, il y a 10 ans. Enfin, bref. Et puis, bon, je crois que je ne suis pas le seul à qui ça arrive, honnêtement. Mais là, c'était particulièrement général, quoi. Je crois que j'ai fait tous les labels, tous les gros labels, on ne va pas les nommer. Et voilà, c'est une personne, en fait, dans un label, aux éditions, qui m'a dit, ah, ça c'est vraiment très bien. Et voilà,
3: Et la suite vous a donné raison. À vous et à lui d'ailleurs.
4: Oui, exactement.
3: Exactement. J'aimerais qu'on explore votre parcours, Eric Lévy, parce qu'avant Héra, il s'est passé plein de trucs intéressants musicalement pour vous. Ça commence par le rock, je le disais, le hard rock.
4: Oui,
3: et le groupe Shaking Street.
4: Absolument.

0: Shaking Street et la chanteuse Fabienne Shine.
1: Absolument.
0: C'est ça. Ça, c'est vos débuts sous votre nom à vous,
1: oui,
0: en fait.
1: C'est
0: avant,
1: la
0: vous
1: première
0: jouiez
1: fois,
0: un peu avec Higelin.
1: Non, Higelin, c'est vraiment, c'est même pas, c'est une petite parenthèse qui a duré quelques soirs.
0: D'accord.
1: Parce que j'avais rencontré, sa femme m'avait arrêté dans la rue en me disant, bon, si j'étais musicien, j'avais une guitare à la main, donc c'était un peu violent. Et elle m'avait dit, je vais te présenter mon mec, elle me dit, et je vois un type, les mains couvertes de cambouis jusqu'au coude, il était en train de réparer son moteur, il avait un espèce de camionnette, vieille camionnette, et il me dit, voilà, je joue à la Pizza du Marais ce soir, je cherche un musicien pour m'accompagner, voilà.
0: Donc, le soir la même, Pizza du Marais qui est devenue après le théâtre des Blancs-Manteaux.
1: Possible.
0: Oui, c'est ça, après.
1: Et il y avait 40 personnes, vous voyez, au
0: excellent.
1: Sous-sol.
0: Ouais.
1: Et voilà, j'y vais quelques soirs avec lui. Après, on est resté amis un certain temps, mais avec tout le respect que j'ai pour lui, c'était pas du tout ce que ma direction musicale, vous voyez.
0: Ouais. Oui, vous, c'était pas le hard rock. Hein.
1: Oui, absolument. Donc j'étais très loin de ce que voulait faire Jacques en même temps. Mais bon, on a sympathisé, il a trouvé un gars qui voulait l'accompagner ce soir-là, voilà, c'est fait comme ça.
0: Et quand on pense que le seul groupe français qui a été remarqué par les Américains, c'est Trust, alors c'est vrai, Trust a été remarqué et aimé par les gros groupes internationaux, mais c'est le cas aussi de Shaking Street, parce que vous avez tourné aux États-Unis.
1: Oui, oui, absolument. Vous saviez, à l'époque, il n'y avait pas les réseaux sociaux, il n'y avait même pas MTV, donc c'est pas du tout, mais je crois que s'il y a le seul groupe vraiment qui a vraiment fonctionner au niveau des tournées, au niveau où on était, c'était Shaking Street, en fait. Parce qu'on a tourné avec des gros groupes, Black Sabbath, Blue Oyster Cult, AC/DC, on a fait des grosses tournées. Et c'est vrai que pour des petits Français qui débarquaient, on est passé du, vous voyez, ça a été très, très vite.
0: Bah oui.
1: Oui, ça a été très rapide, tout ça.
0: C'est un parcours dingue, quand même.
1: Oui, mais c'est une belle époque, parce qu'à l'époque, il y avait à la fois Trust, Téléphone, on se connaissait tous, hein. Dans Shaking Street, j'avais la moitié de Téléphone. Au départ, il y avait Louis Bertignac. Et pareil, très vite, on a vu que, voilà, on n'était pas partis dans les mêmes directions.
0: Mais
1: en toute amitié, s'est passé très bien. Et Trust, je connaissais très bien Nuno, le guitariste à l'époque. Enfin,
0: oui.
1: On se connaissait tous, et finalement, on a réussi ces trois groupes-là. Eux, ils ont choisi de faire du français, donc forcément, ils étaient, voilà. Et moi, j'ai choisi un parcours qui était autre, donc, et le fait qu'il n'y ait aucune communication via les réseaux sociaux qui n'existaient pas, la presse, on n'en parle pas. Donc, si vous voulez, on a eu un parcours un peu discret.
0: Ouais. Ah oui, moi j'ai appris la connaissance de Shaking Street en préparant notre interview.
1: Oui.
0: Et j'ai vu les salles que vous avez faites aux États-Unis.
1: Oui,
0: les tournées.
1: C'est vrai que, voilà, donc c'est une belle expérience. Et sa forme, après, voilà.
0: Alors, vous vous demandez peut-être, les amis, comment on passe de Shaking Street, que vous avez entendu, ton groupe de hard rock français, à ERA. Eh bien, ça passe par des musiques de films. Que trépasse si je faiblis.
1: Oui, c'est ça.
0: Les visiteurs, c'était pas votre première musique de film, puisque le réalisateur Jean-Marie Poiret vous avait demandé avant de faire la musique de l'opération Cornet de Bif.
1: Absolument.
0: Ouais. Vous sentiez l'âme d'un compositeur de musique de film.
1: Je vais être très honnête avec vous, j'ai toujours pensé que la musique de film, c'était beaucoup plus facile à faire que l'exercice d'un artiste qui parle.
0: Parce qu'il n'y a pas de parole.
1: Non, parce qu'on fait une musique de film, on a un support image.
0: Oui.
1: Donc on n'a pas soucié de comment ça commence, comment ça termine, ça coupe directement.
0: Okay.
1: Déjà, voilà, à moins d'avoir aucune inspiration, je pense que n'importe quel compositeur digne de ce nom, si on lui donne un bon film, vraiment d'être vraiment mauvais, c'est un exercice relativement facile. Le plus dur dans la musique de film, c'est pas de faire la musique, c'est d'entretenir les relations avec les réalisateurs, les producteurs. Ça c'est autre chose.
0: Ouais.
1: C'est une personne. Il faut un profil psychologique particulier. Vous voyez ce que je veux dire? Mais au niveau de la musique même, c'est un peu un cadeau. Un bon film, c'est un cadeau, vous voyez, pour moi.
0: Ouais. Et en tout cas, Jean-Marie Poiret, il a tellement aimé le travail que vous avez fait donc, sur l'opération Cornet de Bif, qu'il vous confie la musique des visiteurs. Et là, vous avez cette fulgurance qu'on retrouvera après dans ERA. C'est cette ambiance, évidemment, du Moyen-Âge qui est dans

0: bon timing, c'est le hasard en fait. Ouais. Hein. Et je lui proposais donc ce morceau que vous venez d'écouter, qui s'appelait Ena e Volare. Et tout de suite, bien sûr, bon, ça lui a plu, c'est normal. Et bon, je l'ai dit plusieurs fois déjà depuis quelques temps, mais c'est vrai que le film est bien sûr génial. Hein, avant même que j'arrive, les dialogues, les acteurs, tous les personnages, le scénario. Mais disons que la musique a amené ce côté mystique.
1: Oui. Oui, qui aurait manqué autrement.
0: Épique,
1: ouais.
0: Ouais, ouais. On n'était pas une musique de comédie, vous voyez, ça donnait un peu de personnage, voilà, Godefroy de Montmirail, ça devient un grand personnage avec la musique, vous voyez ce que je veux dire.
1: Oui, et ça donne un cachet historique un peu aussi.
0: Oui,
1: on se dit,
0: voilà.
1: Ah, c'était comme ça le Moyen-Âge. Enfin, oui, c'est fou comme la musique a ce pouvoir. Hein. Ouais.
0: Voilà, donc elle est indissociable du film.
1: Complètement.
0: Du succès du film.
1: Alors, d'où vient cette idée, Éric Lévy, pardon, mais il faut nous expliquer.
0: Oui.
1: C'est ce langage, alors qui n'est pas du grec, mais qui pourrait ressembler un peu à du grec, mais en même temps, c'est une langue inventée, et je pense que c'est la langue du morceau des visiteurs qu'on a entendu, et qui est la langue d'Ameno aussi.
0: Oui, c'est pareil. Enfin, oui, c'est. J'essaye de trouver des sonorités qui correspondent aux émotions projetées par la musique. Vous voyez ce que je veux dire ?
1: Mm-hmm.
0: Pour être simple. Parce qu'en fait, la raison pour laquelle, si vous voulez, pareil, j'apparais pas sur les pochettes.
1: Ah non, c'est comme Daft Punk. Hein. Vous ne connaissez pas le visage de Hera.
0: Daft Punk, ils avaient leur casque et tout.
1: Donc,
0: il y avait un côté un peu branché, futuriste et tout, qui était parfait d'ailleurs.
1: Ouais.
0: Mais Hera, il n'y a carrément personne.
1: Ouais.
0: Et il n'y a pas non plus de texte en donc les gens si vous voulez ils peuvent pas écouter une musique qui leur plaît avec des phrases qui donnent un sens à la chanson. Il reste que les émotions de la musique.
1: C'est ça.
0: Donc on part chacun part un peu dans ce qu'il veut. Après bien sûr, j'ai des textes en anglais qui accompagnent aussi entre les passages de chorale. Sont toujours un peu sur les thèmes du bien.
1: Oui, on entendra tout à l'heure d'ailleurs sur le 8e album, il y en a.
0: Oui, voilà. Oui, voilà.
1: Donc, en tout cas, l'idée est dingue et c'est vrai que ça fonctionne parce que comme personne ne comprend, ça parle à tout le monde.
0: Oui, c'est un peu ça. Ça donne la place, la musique prend toute la place.
1: Comment ça se fabrique votre musique? Je parle de la musique de Hera. Quand on entend ces chœurs et ces orchestres, etc. Racontez-moi, Éric Lévy, comment ça se fabrique?
0: J'aborde ça. Enfin, on parlait de film tout à l'heure. Pour moi, comme si je faisais la musique d'un film, en fait. Sauf le film, on va dire, il est un peu dans ma tête. Il est pas. Voilà, c'est un film qui n'a pas été écrit ni réalisé, mais c'est vraiment une musique de film pour moi. Les thèmes de chorale. Après, il y a toute une production. Bien sûr, j'ai des batteries, des basses. Enfin, vous voyez, il n'y aura pas dans un film forcément.
1: Ouais.
0: Mais tous les thèmes de chorale, les thèmes de voix, j'aborde ça comme ça. Ouais, c'est comme une saga. Vous voyez, le premier album, deuxième album. Il y a toujours un lien entre les albums après.
1: Donc les fans peuvent suivre en fait l'histoire.
0: Oui, un fil conducteur vraiment.
1: Au fil des albums.
0: Oui, voilà. Après l'inspiration, il n'y a pas d'explication. Vous savez, ça reste, c'est un mystère. On ne voit pas.
1: Ah si on savait comment ça marche.
0: Oui.
1: Ah oui,
0: oui,
1: évidemment, on en ferait des pilules.
0: Oui.
1: Mais ça n'est pas possible. Alors, si vous connaissez de Hera, notamment Ameno, vous vous dites, je sais, l'influence principale, c'est Carmina Burana, par exemple. Alors, quand vous écouterez Hera 8, vous ne serez pas dépaysé. Il y a, effectivement, ces influences que vous aimez, ces chorales et ces musiques épiques qui sont toujours là.

0: arrêtez-moi si je me trompe, Eric Lévy, il y a aussi plein d'autres choses dans ce 8e album, plein d'autres influences.
1: Oui, oui, il y a toute la partie aussi un peu, j'irais dire, nostalgie, romantisme. Il y a du romantisme avec Saint-Pierre et Déo. Il y a une très belle voix ténor, une mélodie de cœur. J'ai fait aussi une reprise dans tous les 8 albums d'Era. J'ai fait une fois une reprise et là, c'est la deuxième fois. J'ai fait Everything's Gonna Be Right.
0: Mais oui, incroyable.
1: Mais il y a la voix du pape Jean-Paul II au début et dans le morceau. Et pour moi, c'était comme une espèce de boucler la boucle avec, vous savez, quand j'ai écrit le I Believe pour la venue du pape à Paris.
0: Ah oui.
1: Donc c'est une manière de, voilà, juste un peu fermer le truc. Mais
0: voilà. Faut qu'on parle de cette histoire-là. On est en 1997. Oui. Donc vous avez cartonné avec la musique des Visiteurs. Vous avez été nommé au César, etc. Ouais. Et donc le chef d'orchestre Myung Moon Chung, qui est en charge du programme musical du Vatican, prévoit évidemment la musique pour la venue du pape Jean-Paul II.
1: Oui, voilà, exactement.
0: Pape, en France. Non, mais c'est The Pape quand même, Jean-Paul II.
1: Oui, en plus,
0: II,
1: c'est celui qui nous a tous marqué, beaucoup plus que les autres. Il y

0: un côté star.
1: Et puis, il avait un tel visage de gentil. Oui, enfin, oui. C'était incroyable.
0: Et puis, il a une voix incroyable.
1: Et on vous a demandé d'écrire un morceau.
0: En fait, oui, Mimi Chung, dont vous parlez, ne voulait pas reprendre une œuvre du classique, il voulait une œuvre originale. Alors, au départ, ils ont fait un appel d'offres, hein, comme on fait. On peut un peu s'habituer, Vangelis, Jean-Michel Jarre, on m'avait dit, peut-être deux, trois autres. Et on m'a raconté, alors, c'est, je sais plus qui m'a dit ça, mais, ça plaisait pas trop à Chung. Et il a écouté, il entend une musique à travers la porte de, il avait un fils qui écoutait de la musique, il dit, ça, c'est quoi, ça? Et, il a dit, c'est quoi? Il a dit, c'est R.A. Et donc, c'est comme ça que j'ai été contacté.
1: Ah, d'accord. D'accord.
0: Et donc... voilà.
1: Et cette c'est musique vrai. A été jouée, voilà, en
0: oui,
1: présence
0: du
1: pape.
0: Oui, c'est une belle musique en plus, parce qu'elle a été, elle est rentrée un peu dans le répertoire des ténors, et elle est jouée dans, elle est quasiment rentrée dans le répertoire classique, enfin moderne, classique, je ne sais pas comment on appelle ça. Il y a plein de ténors qui l'ont repris, il y a Kathryn Jenkins, je ne sais pas si vous connaissez,
1: qui
0: a même appelé son album I Believe, donc c'est un morceau qui a beaucoup circulé, et il a été chanté par Didier Bridgewater et Andrea Bocelli le jour de l'événement.
1: Devant 900 000 personnes, parce que quand Jean-Paul II il faisait un concert, croyez-moi, ça faisait des dizaines de stades de France.
0: Ouais, lui, il fait directement 10 stades de France. Et en plus, ce qui était très bien, il y avait une très très belle énergie, puis il n'y a que des jeunes.
1: Ouais.
0: Donc c'est 900 000 jeunes quand même, c'est assez incroyable.
1: C'est magnifique.
0: Et,
1: vous aviez pu lui parler à Jean-Paul II
0: Non, je vous dis, lors de cette occasion, il était fatigué à cette époque-là. Donc, à un moment, j'étais sur scène, il était. Voilà, mais il est impressionné. Enfin, comme le cardinal Lucigier ou le pape Jean-Paul II sont des gens. On est impressionné, pas forcément parce que c'est le pape, mais ils ont. Il n'y a pas de hasard, vous voyez.
1: Oui, II, on leur a c'est... pas donné le job en se disant oui, ça fera
0: ils
1: l'affaire.
0: Ils ont un charisme incroyable. Enfin, ces gens, on sent quand même que c'est pas. Oui, c'est pas une opération de marketing.
1: Non, mais c'est dingue, vous avez vraiment croisé des
0: figures. Oui, c'est intéressant parce qu'on passe de Black Sabbath au pape, tout ça, c'est assez. C'est ce qui est bien dans la musique. C'est...
1: Moi, j'ai hâte de lire votre bouquin de souvenirs. Hein. Il y a dans l'album plein d'influences. Il y a par exemple le hard rock. On a compris que ça c'était vos racines. Et ça c'est hyper important. Je pense à la chanson Freedom.

0: Ça pourrait être du Black Sabbath.
1: Oui, oui.
0: On en parlait tout à l'heure.
1: C'est vrai. Ah bah oui.
0: Ah oui. Avec un petit côté aussi Ronnie James Dio.
1: Ouais, enfin, absolument.
0: Dans la voix.
1: Ouais, ouais.
0: Vraiment,
1: c'est ça, absolument.
0: On y est. Hein.
1: On y est.
0: Donc, quand on commence avec le hard rock à l'adolescence, de toute façon, on l'oublie jamais.
1: C'est pour la vie.
0: Et il y a aussi des moments acoustiques.

0: for the Braves.
1: Oui.
2: Ça, c'est votre petit côté hippie, un peu.
1: Hippie?
2: Non, je sais pas. Un peu hippie,
1: Si vous voulez, il y a la version acoustique, mais juste après, il y a la version symphonique, pour les braves, justement.
2: Pour les vrais braves.
1: C'est pas pour effrayer les gens tout de suite, il fallait un peu les amener doucement.
2: D'accord.
1: La vraie version.
2: Donc en fait, vous les préparez avec la version acoustique et
1: exactement.
2: Ensuite vous envoyez les guitares électriques.
1: Oui, enfin, c'est plutôt une formation symphonique assez puissante. Voilà.
2: Et le sens de ma question, c'était aussi, en fait, avec ERA, vous ne vous refusez rien, même si vous savez que les gens ont Ameno dans la tête et donc un canevas assez précis de ce qu'on va entendre.
1: Oui.
2: Vous, ça vous amuse finalement d'aller sur d'autres territoires?
1: Oui, tant que les voix sont belles, si vous le pour moi, la base, voilà, faut trouver des belles voix, des belles mélodies, la puissance des voix, voilà. Oui, c'est un peu le tant qu'il y a ça, ça va.
2: Comment vous organisez vos castings de voix?
1: Alors, les castings de voix, écoutez, sur YouTube. Je n'organise pas, je vais chercher tous les chanteurs que j'ai eus, j'ai trouvé sur YouTube.
2: Ah, incroyable.
1: Oui. Et tout ce qu'on m'a proposé via les canaux pro, c'était toujours une catastrophe. Mais on m'a posé. Non, mais donc YouTube, on trouve tout. En fait, c'est génial. On contacte les gens. J'ai un ténor qui vient d'Australie. J'ai une soprano qui vient du Canada. C'est vraiment le. Je passe du temps sur YouTube et voilà. Et
2: vous après, écoutez les voix.
1: Oui, j'écoute. Oui.
2: C'est beau. Et la chorale. Alors
1: la chorale, c'est particulier parce que faut trouver des gens qui soient ouverts à. Faut un peu casser les codes de tout ce qu'ils ont appris. Oui, déjà, faut savoir chanter sans vibrer. Parce que les trois quarts des gens dans le classique, ils chantent, en fait, c'est un trémolo, un vibrato.
2: Ouais.
1: Et, ce qu'on a, c'est pas très un peu ennuyeux, ce que je vous dis, mais il y a très peu de gens qui savent chanter,
2: droit
1: sans, dans Noéra, il n'y a pas un vibrato. Si vous écoutez bien n'importe quel titre, il y a zéro vibrato. Imaginez une seconde Ameno avec un vibrato, ce sera assez, terrible.
2: On y croirait pas.
1: Ouais, c'est horrible, je pense.
2: Donc, faut désapprendre certaines techniques.
1: Non, ils le savent déjà, au départ, ouais. Donc, ça réduit considérablement le. Voilà. Et puis, au fil du temps, j'ai réussi à créer une équipe. Ce qui compte pour moi, c'est les qualités aussi souvent humaines des gens avant. Voilà. Pour que ça se passe bien, vous voyez.
2: On a appris plein de choses depuis le début de cette émission. ERA, c'est Eric Lévy. Et si vous connaissez bien sûr par cœur... Déjà, dites-vous que vous n'êtes pas les seuls, hein, puisque ERA est 12 fois platine en France, mais 7 fois en Argentine, triple platine en Italie ou encore aux Pays-Bas. ERA, c'est le deuxième artiste français le plus vendu à l'étranger en 2024. Parce que s'exporter, c'est important. 15 millions d'albums vendus à travers le monde. Et ça aussi, c'est très important comme chiffre, les streams et YouTube, parce qu'on peut dire, oui, ok, mais c'est du passé, pas du tout. Vous avez dépassé le milliard de streams sur les plateformes de streaming et 3 milliards de vues sur YouTube. Donc c'est encore complètement d'actualité.
1: Oui, c'est intemporel en fait.
2: C'est intéressant comme statistique.
1: Oui, c'est vrai.
2: Vous regardez ça, vous faites attention
1: pas
2: à
1: vrai,
2: ça.
1: Pas vrai, quand ça m'intéresse, mais je regarde pas trop, non.
2: Non.
1: Non.
2: Il y a des gens pour vous qui font ça très bien, j'imagine.
1: Oui, non, mais ça me fait plaisir, bien sûr. Et le côté intemporel, je m'en aperçois par rapport au public qui rajeunit. Au fur et à mesure que le projet vieillit, le public rajeunit. C'est-à-dire qu'on a de plus en plus de, vous savez, vous regardez les statistiques. Tranche d'âge, je crois qu'on a de plus en plus de 18-25.
2: Qui écoutent en streaming. 35.
1: Oui.
2: Et qui viennent au concert. Va,
1: oui, de plus en plus, oui.
2: C'est génial.
1: Parce que vous savez pourquoi? C'est tout ce monde du Seigneur des Anneaux jusqu'à Game of Thrones, tout cet univers qui est devenu les jeux vidéo, qui plaît beaucoup. Et c'est vrai que ERA, c'est pile la musique qui va bien avec cet univers, oui. Donc ça leur plaît.
2: Eric Lévy, c'était un plaisir de vous avoir.
1: Moi aussi, merci beaucoup.
2: Merci beaucoup.
1: Merci à vous.
2: On se quitte en écoutant Will You Call My Name, qui est tiré de ERA 8. À bientôt.
1: À bientôt.
2: Merci beaucoup.
1: Merci.

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3: Jackie, Benji, les Nègres Marrons, bonsoir.
4: Bonsoir. Bonsoir.
3: Ah, je suis contente de votre actualité parce que ça me permet à chaque fois de vous inviter à nouveau.
4: C'est vrai.
3: Dans Décibel.
4: C'est toujours un plaisir pour nous de te revoir, Émilie.
3: Merci.
4: C'est cool.
3: 30 ans d'amour. Vous êtes ma relation la plus longue depuis ça.

0: Rue Casnègre, premier album de Nègre Marron. Avec ses quasi 30 ans de carrière, arrive ce chiffre canon de 1 million de disques vendus. Félicitations.
1: Merci.
0: Bravo messieurs. Et bravo pour la longévité aussi, parce que on sait que c'est pas forcément évident. Alors, dans la chanson, on dit on fait le bilan calmement. Mais si vous faites le bilan posément, est-ce que vous vous dites qu'effectivement, c'était pas un long fleuve tranquille ces 30 dernières années?
1: Ouais, c'est vrai qu'on peut dire que c'est pas un long fleuve tranquille, mais c'est aussi ça, le charme et la magie de la musique. Et c'est, il y a des périodes où tout va se passer très bien, il y a d'autres périodes où ça va être un petit peu plus compliqué. Comme on dit, il y a les hauts, il y a les bas. Mais l'essentiel, c'est de garder toujours cette envie. L'envie de retrouver le public, l'envie d'aller en studio, l'envie de créer. Tant qu'on aura toujours cette envie en nous, on pourra dire que tout va bien malgré tout.
0: Et entre vous, alors, parce que moi je le dis, c'est une histoire d'amour sans nuages entre vous et moi depuis 30 ans, mais c'est normal, vous m'avez pas sur le dos tous les jours. Vous, en revanche, vous avez passé énormément de temps ensemble. Vous êtes sans doute la personne qui connaît le mieux l'autre sur Terre. Est-ce que ça, c'est une relation qui s'entretient d'une manière particulière?
2: Il y a de fortes chances, effectivement. Ouais, hein. Écoute, franchement, c'est assez naturel. Ce qui est intéressant aussi, c'est qu'au-delà de la musique, on a surtout des liens d'amitié qui sont très forts.
0: Ça a commencé par ça.
2: Tout à fait, ça a commencé par l'amitié d'abord, et puis la passion est venue consolider tout ça. Et aujourd'hui, on a des vies de famille, on est des darons, donc pour le coup, les enfants aussi sont proches, et donc toutes sortes d'occasions et de célébrations sont bonnes pour qu'on se retrouve ensemble, bien au-delà de la musique en fait. Et donc, oui.
0: Vous diriez que ça ressemble à une relation de frère ou c'est encore autre chose?
1: Bah oui, c'est une relation familiale, une relation frère, une relation de couple. D'une certaine manière.
0: Ah ouais, parce qu'il faut se mettre d'accord.
2: On était au bord du divorce il n'y a pas longtemps.
1: Donc il faut des concessions, des consensus.
0: Ouais, c'est ça, ouais.
1: Mais après, voilà, tout ça ne tient pas s'il n'y a pas une réelle fraternité entre nous, une réelle amitié. Et c'est vrai que, Benji, je le vois plus que ma femme, carrément, quasiment, parce que entre les studios, les concerts, le travail, il y a tout plein de choses qu'on fait ensemble. Mais en fait, je pense que ce qui continue de nourrir cette amitié, cette fraternité, c'est justement le fait qu'on se voit pas uniquement pour le boulot, quoi. On va s'appeler pour aller voir un match de foot, on va s'appeler pour aller manger au resto ensemble, on va s'appeler pour aller dans une soirée, on va s'appeler comme il disait Benji, quand il y a des événements familiaux, mariage, baptême. Donc tout ça fait que ça va au-delà de juste gars qui travaillent ensemble. Non, on est des frères pour de vrai, quoi.
0: Il faut qu'on parle de cet énorme tube qu'on passe régulièrement ici dans cette émission. Dès qu'on a envie de se réconforter avec un petit peu de nostalgie, mais de la nostalgie douce et lumineuse.

0: 2000 ans, c'est une chanson que tout le monde a dans ses playlists, que plein de gens qui n'iraient pas au même concert ont quand même en commun. C'est des chansons comme ça qui font un peu ciment pour pas qu'une génération, d'ailleurs pour plusieurs. Quand elle est née, cette chanson, est-ce que vous vous êtes rendu compte que vous étiez en train de créer un truc à part qui allait durer vraiment?
1: En fait, je me rappelle bien du jour de l'enregistrement de ce titre. Dans le studio, il planait une atmosphère assez particulière, une forme de mélancolie, quelque chose de très touchant et d'assez sincère. Mais on était loin de s'imaginer quand même que ce morceau traverserait le temps, les années, les générations à ce point-là. Ouais. Par contre, ce qui est intéressant, c'est que à chaque fois que des gens nous rendaient visite en studio et que les gens l'écoutaient, il y avait toujours des réactions de surprise. Les gens étaient vraiment touchés par le propos, par l'histoire, par le côté authentique en fait aussi de cette chanson et de notre histoire. Donc ouais. Donc on sentait qu'on tenait quelque chose d'intéressant, mais de là à prédire ouais. que ça allait voyager, traverser le temps à ce point-là, franchement, on n'y était pas vraiment.
0: Et c'est fou quand même d'avoir, parce qu'à l'époque, c'est que le deuxième album de Negmaron, on est en l'an 2000, vous êtes encore très jeune, et pourtant déjà, donc très, oui, tu parlais de mélancolie, très nostalgique, et en fait j'ai l'impression que c'est un truc qui est vraiment partagé par tout un tas d'artistes. Je sais pas si vous écoutez de temps en temps, par exemple, les albums de Big Flo et Oli, dès qu'ils ont eu 22 ans, ils commençaient à faire des chansons sur la nostalgie de leur adolescence, etc. Comment vous l'analysez, ça? Le chéri des moments qui viennent à peine de se passer.
2: Parce que déjà, faut rappeler le parcours des Negmaron. Nous, on a grandi à Gare Charcel, banlieue parisienne, dans le 95. Et on n'était pas prédestinés à faire cette carrière. Nous, la musique, on a toujours fait de la musique, mais c'est vrai que ça, pour nous, ça a été très vite.
0: Oui, il fallait les défoncer, les portes. En tout cas, elles n'étaient pas ouvertes pour vous.
2: Justement, nous, non.
0: Ah ouais?
2: On n'a pas trop eu à les défoncer parce que c'est voilà, il y a eu un film qui a été tourné à Garges, le film de Thomas Gilou, le film Rail. Ouais. Et donc il y avait
0: la monnaie. Dedans.
2: La monnaie, ouais. Voilà, la BO qui est sortie dans la BO du film. Et c'est vrai que tout s'est accéléré, tout s'est enchaîné très vite. Sortie du single, ensuite on sort un album assez rapidement. Ensuite il y a un projet Bisson à Bisson. On crée le label Première Classe. En 4-5 ans, il y a un énorme changement dans notre vie. De rien, de amateur, on passe au statut de professionnel, il y a tout plein de choses qui se passent. Et c'est vrai que, et c'est à ce moment-là qu'on a l'idée de faire ce titre, le bilan, pour raconter tout ce qui se passe en 4-5 ans. On vit peut-être ce que d'autres personnes peuvent vivre en 20 ans, quoi.
0: C'est ça. Et en écrivant justement cette chanson, les paroles, et en se rappelant de tout ça, en le remettant dans l'ordre, est-ce que vous avez réalisé que vous en aviez profité, ou bien est-ce que c'était tellement rapide que vous n'avez peut-être pas tout kiffé au maximum?
1: Non, quand même, je pense qu'on était quand même conscient d'avoir vécu des moments extraordinaires, d'avoir bien profité. J'ai même envie de dire d'être un peu des privilégiés quelque part. Parce que on a signé nos contrats en maison de disque, on avait 18 ans, on sortait du lycée, on était, comme le disait Jackie, on était super jeunes. Et on était encore à l'époque où, je dis bien entre guillemets, le show business, il se passait beaucoup de choses, tout ce qui est vraiment des moyens dans la musique, des budgets. Donc on a mis tout ça à notre disposition pour qu'on enregistre dans des super bonnes conditions, pour qu'on ait un environnement assez sain. Donc on se rendait bien compte qu'on vivait des choses assez magiques pour notre jeune âge, tu vois.
0: Negmaron qui prépare, l'air de rien, un nouvel album, il faut qu'on en parle. La dernière fois, on s'est vu pour un peu de temps,

0: On va l'écouter en entier tout à l'heure, ne m'engueulez pas, mais je voudrais qu'on en parle avant avec Jackie et Benji des Negmarons qui sont avec nous. Le mot diaspora, ouais, qui peut rappeler évidemment plein de thématiques de l'album Exodus de Bob Marley. Et puis le petit clin d'œil aussi à Alpha Blondie, Brigadier Savali. Voilà, donc il y a vraiment plein de trucs qui se passent dans cette chanson. Racontez-moi comment elle est née.
1: Alors Jackie, je te...
2: comment elle est née? Elle est née lors d'une création, une séance de création au studio.
0: Ça ressemble à quoi, vos séances de création?
2: En fait, on est là, on écoute différentes musiques. Et c'est vrai qu'on avait dans un petit coin de la tête de reprendre ce morceau d'Alpha Blondie. Donc. Et ce jour-là, on était en studio et on s'est dit, on n'avait pas l'idée de reprendre le Alpha. Vas-y, on va se l'écouter maintenant. Et du coup, on a joué quelques accords du morceau et puis on s'est mis à faire un buff autour de ce titre-là et c'est comme ça. En fait, ce morceau, il a pas vraiment été trop pensé. Il est vraiment venu de manière assez naturelle,
1: spontané, ouais.
2: Très très spontané. C'est vraiment la musique qui nous a inspiré la thématique. Des fois, c'est en sens inverse. On a une thématique et on va chercher la musique qui va avec. Là, c'est le morceau qui nous a inspiré cette thématique et puis on est parti sur le mot diaspora. Enfin. On avait cette idée de parler de la communauté, de parler du pays, etc. Et c'est comme ça qu'est né ce titre.
0: Alors, c'est sûr que il faut voir le clip qui va avec cette chanson. Moi, je viens de le découvrir là, juste avant le début de l'émission. Il est magnifique. Il vient de sortir, tourné en Côte d'Ivoire.
2: Exactement. Abidjan, oui.
0: Racontez-moi pourquoi là-bas, d'ailleurs, et ensuite comment ça s'est passé.
1: On a fait le choix de tourner à Abidjan parce qu'on voulait tout simplement retourner à la source. Comme tu l'as si bien indiqué, c'est une reprise d'Alpha Blondie, Brigadier Savary. Et donc, ce titre, Brigadier Savary, est né à Abidjan. Et on s'est dit qu'il serait intéressant d'aller tourner là-bas. Et donc, on a travaillé avec un jeune réalisateur qui s'appelle Mindsef, qui s'est bien approprié la chanson et a fait une très belle retranscription en images. Donc, on est super contents. L'idée, c'était aussi de dire que aujourd'hui, quand on parle de la diaspora, on parle de toutes ces personnes qui, comme nous, ont la double culture. Moi, je suis né à Sarcelles, Jackie est né à Paris. Et c'est vrai qu'à la maison, on a reçu aussi une éducation avec des valeurs africaines. Et aujourd'hui, voyant le continent africain, l'Afrique émergent, on a envie aussi d'apporter notre contribution à l'émergence du continent et voir comment on peut apporter notre pierre à l'édifice. Et donc, c'est aussi de ça dont on parle dans ce titre, quoi.
0: La double culture, alors, arrêtez-moi si je me trompe, mais pour toi, Benji, Congo, et pour toi, Cap Vert,
1: exactement.
0: Jackie. Est-ce que c'est quelque chose qui est à géométrie variable dans votre vie, par moments hyper important, hyper devant, par moments un peu plus en retrait? Maintenant, comme tu l'as dit tout à l'heure, vous êtes des darons, et surtout, comment vous transmettez ça à vos enfants?
2: Pour moi, c'est une chance d'avoir cette double culture, et surtout d'en être conscient et d'épouser les deux cultures, aussi bien la culture française que, pour ma part, la culture capverdienne. J'ai eu cette chance d'aller très très jeune au Cap-Vert. La première fois que j'ai mis les pieds au Cap-Vert, j'avais 2 ans. Donc mes parents, c'est vrai qu'ils m'ont toujours transmis les valeurs du pays. À la maison, ça parle capverdien, ça mange capverdien. J'ai grandi aussi dans le quartier avec plusieurs communautés. Et c'est aussi ça le message qu'on veut passer à travers Diaspora. Nous, on a eu cette chance, tu vois, pendant un certain temps. Je l'entends un petit peu moins maintenant, mais on a beaucoup parlé de diversité, etc.
0: Oui.
2: Et nous, en fait, tu vois, nous, la diversité, pour nous, ça a toujours été quelque chose de normal parce qu'on a grandi avec plein de communautés autour de nous, plein d'origines différentes. Donc, et aujourd'hui, c'est vraiment une force. C'est une force de pouvoir, tu vois, nous, on sait dire quelques petits mots en créole, on sait dire des petits mots dans Lingala, là, tu vois, il y a plein de trucs. Le fait d'avoir grandi avec plein de cultures différentes, moi, je trouve que c'est vraiment une force, quoi.
0: Ouais. Mais alors, grande force, grande responsabilité. La génération suivante, comment vous transmettez ça?
1: C'est une vraie question parce que, effectivement, on a pu recevoir de la part de nos parents certains codes, parfois la langue, mais pas forcément pour tout le monde.
0: Ouais.
1: Et aujourd'hui, on a vraiment envie aussi que nos enfants connaissent une partie de leurs racines et puissent découvrir qu'ils ont aussi l'éducation française, mais il y a aussi historiquement d'autres choses auxquelles, et d'autres endroits auxquels ils sont liés. Donc je pense qu'il faut faire le travail, les emmener là-bas de temps en temps en vacances, leur en parler, leur lire pourquoi pas des BD adaptés aussi aux jeunes enfants avec l'histoire de pays d'origine, et puis voilà, faire le travail comme on peut, mais c'est important quand même. Et nous, ça nous impacte aujourd'hui, ce côté diaspora nous impacte tout simplement parce qu'on a vu nos parents arriver, venir d'ailleurs et mener certains combats pour s'intégrer, pour exister, pour élever les enfants dans de bonnes conditions. Et forcément, ça nous a impacté dans notre manière d'aborder la vie, tout simplement, ouais. Face à des obstacles, des difficultés, des choses à régler, voilà. Donc, même d'une manière inconsciente, finalement, c'est toujours là. Ce côté-là est forcément sous-jacent.
2: Si nous, des fois, on l'oublie, il y a les grands-parents qui sont là pour continuer à faire le travail.
1: Exactement.
0: Ça, c'est vrai. Non, mais du coup, des chansons comme Diaspora, ça fait aussi partie, finalement, enfin, c'est une manière douce et dansante, mais ne serait-ce que ce mot ne disparaisse pas.
2: Exactement, mais tu sais, nous, Diaspora, c'est la version 2026, mais en fait, on a toujours parlé de notre culture, toujours parlé de nos origines, toujours parlé de nos valeurs à travers nos albums, à travers différents morceaux, et puis aujourd'hui, en fait, on le retranscrit différemment. Mais c'est quelque chose qui a toujours été ancré en nous, ou même via différents projets, des projets comme le Bissona Bisso, projets comme la MC Malcriado. Donc ça, c'est vraiment quelque chose qui est propre à nous, cette double culture, parler du quartier là d'où on vient, là où on a grandi, mais également parler de nos origines et de nos racines.
0: Alors il y a des doubles cultures évidemment qui sont beaucoup plus dures à porter que d'autres, difficiles et douloureuses. On en parlait il y a quelques semaines ici avec Abdelmalik et Matteo Falcone à propos des descendants d'esclaves, donc des africaines et des africains qui ont été arrachés à leur continent pour ce commerce de l'esclavage, le code noir, c'est fou, que la France avait mis en place à l'époque pour formaliser un petit peu tout ça, a enfin été abrogé, et c'est dingue parce que le code noir, c'était le cœur du film de Abdelmalik Fursi, Né Libre. Il y a un album qui est sorti de chansons inspirées par l'histoire de Fursi, et vous êtes dessus avec cette chanson qui s'appelle Justice.

Alors comme moi, hein, vous lisez les journaux et vous avez entendu la nouvelle, l'abrogation du code noir. Je vous pose la question parce que vous étiez à l'Olympia le 22 mai 98 pour célébrer les 150 ans de l'abolition de l'esclavage.

0: que c'est comme dans la chanson « Lève-toi, bats-toi » sur ces thématiques-là, encore aujourd'hui?
1: Ben, c'est bien sûr des thématiques qui sont très très importantes pour nous. Déjà parce qu'on s'appelle Nègre Marron et que c'est pas un nom anodin, c'est un nom qui est quand même lourd et chargé d'histoire.
0: Tu peux expliquer?
1: Ben, les Nègres Marrons, en fait, c'était les esclaves insoumis qui refusaient tout le système colonial, qui s'organisaient pour s'évader, pour reconstituer des communautés loin du colonisateur, loin de l'oppresseur. Et ce sont des esclaves, en fait, rebelles. Et donc, nous, on a choisi de s'appeler comme ça, étant très jeune, avec un certain nombre d'informations, parce qu'on était quand même assez renseignés aussi sur toute cette histoire, l'histoire de l'esclavage. Et là, en l'occurrence, de voir aujourd'hui que les choses avancent, ben, ça fait plaisir. C'est le fruit du travail de plusieurs personnes. On voit des députés aussi qui ont porté ce dossier à bras-le-corps, ouais. qui n'est pas évident. Il y a effectivement le film aussi d'Abdel Malik qui a fait bouger un petit peu les lignes. Donc ça, c'est très important de poser des sujets comme ça sur la table. Et voilà, mais il faut pas que la France ait peur de regarder son histoire dans les yeux, en fait. Parce que tant qu'on fera pas ce travail de mémoire, il y aura toujours un gap entre certaines communautés, les gens qui nous dirigent. Il faut qu'on crève les abcès et puis ensuite qu'on aille de l'avant. Mais tant que tout ça ne sera pas finalement réglé, posé, inscrit dans les livres d'histoire avec tout le récit qui comment dirais-je, dans son intégralité, en fait.
0: Oui, parce qu'il y a ça, un vrai début, un vrai milieu, une vraie fin, des lois.
1: Exactement, il ne faut pas avoir peur d'en parler.
2: Sans modifier l'histoire, surtout.
1: Exactement.
2: La raconter telle qu'elle est.
1: Voilà. Et je mets le doigt sur quelque chose, mais c'est vrai qu'il y a de cela un ou deux mois, quand il y a eu le Conseil de sécurité de l'ONU et que la France n'a pas reconnu l'esclavage comme étant un crime contre l'humanité, eh ben, voilà, il y a une partie de la population, en tout cas, qui a été vraiment heurté par ce manque de reconnaissance
0: et de réalisme.
1: Des faits historiques qui sont avérés, documentés, etc. Et donc là, de voir que le code noir est abrogé, c'est déjà un pas en avant. Mais on a encore beaucoup de travail à faire.
0: Mais avant de se mettre au boulot, on danse, ça vous dit? Diaspora, le Nègre Marron, c'est tout nouveau, ça vient de sortir et c'est déjà sur votre radio, ici.
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0: qui nous a quittés au mois de janvier. Tout jeune, il avait 53 ans. C'était un rappeur incroyable, notamment dans Arsenic. Un parolier aussi de génie pour plein d'autres gens, même des tubes de Asia. Elle est à toi. Ben c'est Calbo quand même.
1: J'avais écrit.
0: Exact. Voilà. Et pour vous, c'était aussi vraiment un ami, un proche. Est-ce que vous avez envie, je ne vais pas vous forcer parce que c'est triste et il est mort il y a vraiment peu de temps, mais de dire quelques mots sur lui?
1: Bah oui, Calbo, de toute façon, voilà, il sera toujours avec nous, on l'oubliera jamais, on lui rend hommage à chacun de nos concerts. C'est un frère qui nous a quittés trop tôt, malheureusement. Mais son image, sa voix résonnera à tout jamais dans nos cœurs, à tout jamais dans le cœur des gens, parce que il a énormément apporté pour la musique avec son frère Lino. Voilà, Arsenic, ce sont des légendes de la musique, et c'est ça aussi la chance qu'on a de pouvoir faire ce métier, c'est que on fait des choses qui resteront.
0: Et même après vous.
1: Donc même après nous, et aujourd'hui, Calbo est parti, mais son œuvre restera toujours là, et quelque part, son âme sera toujours avec nous, à travers ses morceaux, à travers sa musique, donc il sera toujours là avec nous, quoi qu'il arrive.
0: Merci beaucoup, Jackie. Merci, Benji. Longue vie et belle vie au Negmaron.
1: Merci, Émilie. Merci
0: à bientôt.
1: Vraiment, merci beaucoup.
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0: probablement autour de 1665. Elles auraient été édifiées par les mêmes ouvriers que ceux qui travaillent, à la même époque, sur la partie princière du château voisin. D'ailleurs, qui mériterait lui aussi une chronique, hein, d'ailleurs. Mais le site des Halles est plus ancien encore, hein, puisque les Halles d'aujourd'hui reposent de toute évidence sur un soubassement du XIIe siècle, ce qui montre, hein, ce qui traduit que le commerce s'organise ici depuis le Moyen-Âge. Au XVIIIe siècle, un certain Daubé d'Aubeuf de Villers, qui était seigneur de Blanzaguet et capitaine du château auquel les Halles appartenaient, eh bien, il entreprend d'importants travaux. Les bases des piliers en bois, qui étaient d'ailleurs vermoulus, sont renforcées par des dés de pierre et la charpente est consolidée. Puis, en 1806, sous le Premier Empire, les Halles deviennent propriété communale en même temps que le champ de foire. Et pendant un temps, hein, elles vont même accueillir la mairie et la justice de paix, une sorte de tribunal de proximité. En 1855, le maire décide de reculer la façade qui longe la route, hein, pour faciliter la circulation. C'est à ce moment-là qu'on remplace 11 piliers en bois par 7 colonnes toscanes en pierre. On aménage aussi des escaliers et on modifie une partie de la toiture. En fait, c'est en grande partie l'aspect que nous connaissons aujourd'hui. Après la Seconde Guerre mondiale, l'entretien des Halles coûte cher, trop cher pour la commune. Un projet de démolition est même envisagé en 1946. Mais finalement, les Halles sont classées monuments historiques le 10 mai 1948. Et ce classement, eh bien, il est décisif. Parce qu'il faut imaginer, hein, qu'à cette époque, en France, beaucoup de Halles des 16e, 17e siècles sont détruites. Suite à cet épisode, le monument va connaître plusieurs phases de travaux. La toiture est restaurée en 1976, le pavage est refait quelques années plus tard, et puis l'ensemble va être rénové au début des années 2010. Aujourd'hui, hein, chaque samedi matin, eh bien, le marché anime toujours les Halles. La preuve que ce monument n'est pas seulement un superbe patrimoine, c'est aussi un véritable lieu de vie.
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2: Forte, sensible et guerrière. Quand les gens vous disent tout arrive en même temps, c'est vrai. Voilà la limite. Donc ça arrive tout en même temps parce que en ce moment on fait tout. Et puis ça peut être que mieux après. Je me suis retrouvée pour la première fois de ma vie assise dans mon salon par terre avec une impossibilité totale de me servir de mon cerveau, de pouvoir travailler, ce qui m'était jamais arrivé.
3: Qu'est-ce qui vous permet en fait à ce moment-là de sortir la tête de l'eau ?
2: Ce qui va m'aider, c'est une prise en charge médicale, mais aussi je me suis mise à peindre, à lire de la philo, et ça va m'aider doucement à baisser le taux d'angoisse, à donner du sens au vide auquel j'étais confrontée. Quelque chose de créatif qui m'a aidé à pas mourir en fait, hein. Donc ça a été assez incroyable de voir capacité de créativité qu'on peut avoir alors que quand plus rien fonctionne en fait.
3: De quelle façon ça se met en place ?
2: J'étais assise par terre entre Noël jour de l'an 2021 toute seule, mes enfants n'étaient pas là et j'avais sous mon canapé acheté pour les enfants pour jouer 2-3 toiles et puis une espèce de gouache. Je me suis mise à peindre des points pour faire des peintures aborigènes parce que je me suis dit bon bah ça va être à peu près tout ce que je vais savoir faire. Il m'arrivait des fois de le faire pendant 10 heures d'affilée sans me rendre compte du temps qui passait. Et c'était assez magique. Mais non, il n'y avait rien de prémédité. Aujourd'hui, ce qui est incroyable, c'est que je ne saurais plus faire ça. Donc je les regarde avec... D'abord, je les remercie parce que je sais que ça a été un peu... vraiment ma planche de salut. Enfin, mes toiles de salut, je ne sais pas si on peut dire ça. Comment expliquer ? Ça m'a aidé à poser mon cerveau, mettre sur pause les angoisses et surtout de voir que malgré le vide intersidéral qui m'entourait, j'arrivais à créer quelque chose. Parce qu'il n'y a pas d'objectif à atteindre. On a le droit d'effacer, de recommencer. Que ça plaise ou pas, on s'en fiche, parce que de toute façon, on ne le fait pas pour ça. Rien n'est grave, en fait. Tout sera parfait. Et ça c'est agréable.
3: Cette réflexion, ça vous a mené à quelle conclusion ?
2: Avant, je pensais que tout n'était que responsabilité. Aujourd'hui, c'est plus du tout le cas. Je vois beaucoup plus de choses, en fait. Un souci ne prend plus jamais tout l'espace dans ma tête. Il y a de la place pour tout. Les emmerdes et les trucs bien. Mais c'est pas parce qu'on a voilà, il y a quelque chose qui va pas que rien d'autre ne doit aller. Et c'est comme dans la peinture en réalité. Par exemple, quelque chose ne va pas correspondre à ce que vous vouliez faire. Bah c'est pas grave, l'espèce de tâche qui était pas prévue, on la laisse. Mais le tableau est pas gâché. Et c'est ça en fait que j'ai appris. C'est il peut y avoir

0: couleur qui correspond pas à ce qu'on a voulu sur une partie de la toile, mais tout le reste en fait est magique. Bah, la vie c'est ça en fait, il y a toujours un truc qui va peut-être pas aller, et on va juste lui laisser la place qu'il doit avoir, mais pas tout.
1: Voilà, résiliente et sage, pour donner d'autres qualificatifs qui correspondent à Émilie Voiron. Vous retrouvez son portrait sur ici.fr.
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2: Complètement gaga avec Olivier Glin. Alors bonjour Olivier, on parle d'eau aujourd'hui ?
1: Vouille, sagasouille. Bonjour les amis, aujourd'hui on va voir des mots qu'on en trouve nulle part ailleurs. Chez nous dans le parler gaga, on a des termes pour tout. Et pour patauger dans l'eau ou la gadoue, on n'a pas un mot mais trois. Bassouiller, gabouiller et gassouiller. Oui, trois verbes pour exprimer le bonheur de tripoter de la flotte ou de barboter dans la boue liquide. Et comme on est généreux hein, quand même, on ne s'est pas arrêté là et on a même des noms qui vont avec. On appelle ça des déverbaux car ces noms viennent des verbes. On a la bassouille, la gassouille et la gabouille. Ces mots sont employés dans la Loire mais également dans le Lyonnais et le Beaujolais et puis de façon plus générale dans une bonne partie de la région Rhône-Alpes. Voici une maxime qui nous est donnée par Jean-Baptiste Martin. T'as beau gabouiller la bassouille, t'en feras pas rien des œufs à la neige. La plupart du temps, c'est juste remuer l'eau, éclabousser, patauger. Bref, faire ce que les mamans, elles y trouvent à redire quand les enfants reviennent avec le pantalon trempé. Et s'il y a des gens qui aiment bien gassouiller, ce sont bien les enfants. Les matrues, il n'y a pas besoin de faire grand-chose pour leur faire plaisir. Tu sors une petite bassine, tu mets un peu d'eau au fond et c'est parti pour la gassouille. C'est que ça peut gassouiller jusqu'à l'évaporation totale. La gassouille, c'est révélateur de la personnalité profonde des gens. Hein. Comme le dit l'adage, dans la gassouille, il y a deux sortes de gens. Ceux et ceux qui y tombent et ceux et celles qui y poussent. Bon, la nage n'existait pas hein, jusqu'à aujourd'hui, mais mieux vaut tard que jamais. Ou alors celui-ci, d'adage. Quand t'as les pieds dans la gabouille, c'est pas le moment de chercher tes pantoufles. Et oui, chez nous, la gassouille, c'est souvent un souvenir d'enfance. Mais entre nous, on est tous encore un peu des garagnas, hein. On y aime bien parfois encore. Quel plaisir de gassouiller un peu.
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3: Et je suis ravie de retrouver dans cette rubrique celle qui a été la révélation littéraire dromoise de 2024, Valérie Patureau, avec sa cuisinière des Kennedy, qui a conquis 100 000 lecteurs l'année dernière. Elle publie cette rentrée aux Escales, un très très beau troisième roman qui s'appelle L'Enseveli. L'Enseveli, c'est d'abord l'histoire d'Abel, poilu de la Grande Guerre, blessé au combat en sauvant un inconnu. Il est transféré dans un hôpital de fortune où il va faire la connaissance d'un mystérieux voisin de lit, une gueule cassée qui, incapable de parler, va communiquer avec lui à l'aide d'un petit carnet. Adrien, c'est son nom, est médecin et officier, tandis qu'Abel, simple soldat, vient de la Drôme paysanne. Mais là, pour passer les journées, ils vont se raconter l'un à l'autre et tisser un lien si puissant que lorsqu'ils seront séparés, il faudra à tout prix se retrouver. Pourquoi Valérie Patureau a-t-elle voulu redonner vie à des combattants de la Grande Guerre ? C'est la question que je lui ai posée.
4: Peut-être parce que je suis la dernière génération à les avoir croisés. Je m'en souviens très bien, je devais avoir 7-8 ans et le frère de ma grand-mère me terrorisait parce que quand on allait chez lui, il retirait son œil de verre et donc il avait eu un terrible, voilà, sur un obus pendant la guerre de 14. Moi j'ai un intérêt très fort pour l'histoire, pour cette période particulière de l'histoire aussi, parce qu'elle représente vraiment, je le trouve, au même titre que la Révolution française, elle représente le socle de notre société moderne. Et je suis pas historienne, donc j'ai pas du tout voulu écrire un livre sur la guerre. J'ai voulu écrire un livre sur l'amitié et surtout poursuivre ma quête que j'avais déjà dans Nésida de cette interrogation sur le déterminisme social qui fait que nous rencontrons tous, sans que ce soit vraiment conscient, des gens qui partageons à peu près les mêmes choses, les mêmes... Voilà. Et il n'y a pas 36 circonstances. Il y a l'hôpital qui parfois vous amène à partager une chambre d'hôpital avec quelqu'un qui n'a pas du tout la même vie que vous, ni en âge, ni en lieu, ni rien. Et puis la guerre. Et c'était vraiment ça mon sujet. Et là, j'ai eu envie de m'intéresser, de m'interroger sur la sensibilité des hommes qui, en fait, n'est pas si lointaine de la nôtre.
3: Et puis, contrairement à la cuisinière des Kennedy, on est dans un roman du temps long.
4: C'est vrai que dans la cuisinière, je suivais sa vie, et Dieu sait que sa vie est assez trépidante et qu'elle nous emmenait d'épisode en épisode. Là, c'est un temps long, c'est un livre à la fois de terre, je dirais, parce que la terre est présente tout le temps, la terre qui vous engloutit, la terre qui... Enfin, c'est vraiment un livre de terre, et un livre sur le temps, parce qu'il n'y a que dans ce temps long qu'on arrive aussi à se connaître, à se livrer, à apprendre les uns des autres. La grosse différence aussi avec mes deux premiers romans, c'est que c'était des histoires qui parlaient de personnages qui avaient existé. Là, Ils sortent tous les deux de mon imagination. Ils sont nourris de tout mon imaginaire qui a été bercé par tous ces livres formidables sur cette période. Et de beaucoup de choses de ma propre vie. Sans s'en rendre compte, les deux grand-mères présentes dans ce livre, ce sont les miennes. Mais je ne sais pas si je l'ai vraiment décidé. Je crois que c'est vraiment arrivé au fil de l'eau.
3: Et de cette écriture puissante de Valérie Patureau qui, en quelques mots, fait naître des images fortes, des émotions qui vous envahissent, c'est vraiment une magnifique écrivaine que je vous conseille de découvrir avec L'Enseveli qui est paru aux Escales.
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5: Ma tata, elle est petite. Quand elle a un truc qui est haut, elle n'arrive pas à l'attraper.
6: Vous préférez être grand ou petit ?
5: Moi, j'ai envie d'avoir 15 ans comme ma cousine Olivia qui a un appareil dentaire. Parce que j'ai envie d'être grande comme elle et j'ai envie de sortir avec mes copines quand il fait beau. Ma mère, elle est très grande, mais elle y arrive quand même à rentrer. Elle n'est pas obligée de baisser la tête. Mon papa, elle est grand, mais a des grands doigts. Elle ne peut pas attacher les chouchous de ma petite sœur Lisa.
6: T'as envie d'être grande ou de petite ?
5: Comme ma maman. Ma maman, elle est moyenne. J'ai envie d'être pas trop petite, mais pas trop grande. Ma tata, elle est petite. Et du coup, quand elle a un truc qui est haut, elle n'arrive pas à l'attraper. Et mon père, il est plus petit que ma mère. Je préfère être grande, mais être petite, c'est aussi bien parce que, on peut passer partout, c'est un peu plus pratique, tout ça. Juste être un peu plus grand, mais pas beaucoup. Je rêve que je sors avec mes copines, que j'ai 15 ans et que j'ai mon portable.
6: Donc, en fait, quand on est grande, on a...
5: un portable, et mon père, il m'avait donné son portable qu'il avait cassé quand il était grand. J'ai envie d'avoir un portable parce que, comme ça, je pourrais appeler mes copines, je pourrais envoyer des messages et je pourrais envoyer des photos. Moi, ça, j'ai envie d'avoir un portable pour faire des jeux, pour faire plein de choses. Moi, j'ai un téléphone rose, mais il est pour enfants. Il y a des jeux, des vidéos, de la musique. On peut envoyer des messages, on peut envoyer des photos et je peux jouer à mes jeux. Et même, j'ai envie d'avoir un portable pour de vrai, comme ma mère, vu que ma mère, elle a un jeu de Disney et un jeu pour construire des manèges. Moi, j'ai trop envie d'en avoir un.
6: Pour faire quoi ?
5: Je sais pas.
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1: Ah, quel enfant n'a pas rêvé un jour de devenir pompier. Enfant, adolescente, Gaëlle Hérault est adjudante, légende ici.
2: Bonjour, je suis l'adjudante Gaëlle Hérault, je suis pompier professionnel depuis 23 ans et j'occupe le poste de chef de salle opérationnelle adjointe au CODIS de la Sarthe. Mon histoire, j'ai découvert l'univers pompier en classe de 4e lors du stage de découverte et donc j'ai dû intégrer la section des jeunes sapeurs-pompiers au centre de la Ferté-Bernard. Par la suite, donc rentrée pompier volontaire. Après le bac, je suis rentrée militaire technicienne de l'air en tant que pompier. Donc le déclic et puis l'ambiance caserne, allié du sport, travail d'équipe et puis de passer les différentes formations, ça a concrétisé et aujourd'hui je regrette pas et je continue dans ce métier avec passion.
3: Un incendie s'est déclaré.
2: Alors la fameuse question, quand on est femme, est-ce facile de progresser ou d'être pompier? Comme tout métier, lorsqu'on l'exerce avec passion, conviction et beaucoup de sérieux, je pense que tout le monde a sa place. Et la Sarthe représente bien ce corps-là, féminisé au maximum. Chaque pompier se doit de répondre à ses missions. Et là, il n'est plus question de femmes ou d'hommes. Au moment de partir en intervention, il y a toujours cette phase de gestion du stress, l'adrénaline. On aime cette phase-là, en fait, qui nous porte et puis qui nous galvanise pour la mission à venir. Voilà, au fur et à mesure des années, l'expérience font que ce stress, on le dompte, on le familiarise et puis grâce aux formations, on en fait une clé de réussite en fait. Mais on a tous besoin de ce stress-là et de cette adrénaline pour continuer à exercer ce métier. Et toujours cette fameuse question, est-ce que la tenue de pompier peut faire fantasmer? Je suis désolée, alors soit parce que je la vois depuis trop longtemps, pour moi elle s'apparente à mon métier, ma passion, et forcément certains la portent tout de même mieux que d'autres, faut être honnête. Mais après voilà, je suis pas du tout dans le mythe de l'uniforme, peut-être parce que ça fait trop d'années que je le porte. Mais c'est valable aussi pour les autres corporations, hein, gendarmes ou autres. Donc voilà, désolée de mon côté, je rentre pas dans le mythe du pompier en tenue.
4: Un pompier doit toujours être prêt à intervenir.
2: Voilà, c'était l'adjudante Gaëlle Hérault. Merci de m'avoir écouté et gardez en tête, toujours réserver un meilleur accueil possible pour les pompiers qui, sachez-le, au téléphone ou en mission, font le maximum pour vous aider.
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5: Et adieu, mélodieu, couchiba. Très bien, Franck.
6: Très, très bien. J'ai une pêche aujourd'hui.
5: Mais tant mieux. Je ne sais pas, je n'ai pas bien dormi la nuit dernière. Et il passe plat dormite là, l'année passée. Vous savez pourquoi?
6: Non.
5: À cause de mes voisins. Ils m'ont empêché de dormir. Alors, vite. À quoi arrive au paga et les grands gauches périeux? Alors, heureusement pour moi, grand gauches périeux, ça n'arrive pas souvent. Mais quand même, quel sagan que mes voisins ont fait la nuit dernière.
6: Quel sagan? Alors je connais pas, qu'est-ce que ça veut dire ça?
5: Mais qu'est-ce que le sagan? C'est le bruit, le sagan c'est le vacarme, le tapage. Vous voyez le genre de nuit que j'ai passé.
6: Oh là là, oui.
5: Alors faire du sagan, faire des sagans, c'est faire du bruit. Chez nous, en français régional, en francitan, vous pouvez entendre quel sagan, qu'une sagan, un sagan du diable, une sagan del diable, en version originale. Le sagan, c'est aussi le tapage consécutif à une querelle. Quel sagan!
6: C'est marrant parce que Sagan, moi, ça me fait penser à Françoise Sagan.
5: Ah, c'est vrai, vous avez tout à fait raison. Mais oui, Françoise Sagan, effectivement, une femme de lettres française. Ben, Noscudo, en Corsi, à Cazar, en 1935, née dans le Quercy et dans le Lot, à Cajar, en 1935, et décédée en 2004. Alors, une précision nette, elle passe au nom officiel. En réalité, Sagan n'était pas son véritable nom. Elle s'appelait Françoise Quarez. Fifinalo, la question que nous pouvons poser à France. On peut se poser cette question. Pourquoi avait-elle choisi ce pseudonyme Sagan? Peut-être espérait-elle que son nom fasse du bruit.
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7: La cabine minute sur ici Picardie, votre chronique de la joie et de la bonne humeur. Comment ça va les amis? Est-ce que parmi vous il y en a qui regardent des séries télé? Moi j'adore les séries. Aujourd'hui, je vais vous parler d'un fléau moderne, un truc qui nous bouffe la vie, qui nous use la patience, qui nous fait vieillir plus vite que le temps qui passe, les séries qui prennent trois plombes à sortir la saison suivante. Non mais sérieux, on vit à une époque où on peut envoyer une fusée sur Mars avec un drone qui filme en 4K. Et il filme en 4K la fusée sur Mars. On a des voitures qui conduisent toutes seules, des robots qui font le ménage. Mais on n'est toujours pas foutu de sortir la saison 2 d'une série avant que ton neveu passe le bac. À la fin de la saison 1, il avait 12 ans, le frérot. Les séries télé, comment vous faites? Vous disparaissez comme ça sans prévenir? Ils te mettent la tête dans une saison, dans une série, t'es à fond. Tu attends la saison 2 pendant 4 ans. Et toi, comme un con, tu les attends vraiment pendant 4 ans. Il y a des gens qui meurent durant les 4 ans. Ils ne voient même pas la fin de la série, c'est dégueulasse. Et nous, la génération années 80-90, on a assez attendu. Par exemple, avec Beverly Hills, c'était un peu notre HPI à nous. Tout le monde regardait Beverly Hills. Et quand une saison se terminait, pendant 2 ans, TF1, ils te rediffusaient les vieux épisodes. Et ils mentaient sans honte dans les publicités. Hein. Ils te disaient, la semaine prochaine, des nouveaux épisodes inédits de Beverly Hills. Ah, toi, t'es à fond, là. Le samedi, tu t'assois avec tes frites, ton hamburger fait maison pour mater Beverly Hills. L'épisode commence, tu dis, mais j'ai déjà vu ça. Pas lui, bien sûr. Après, il va embrasser Kelly. Des escrocs. Et de nos jours, ça recommence. Sur des séries sur Netflix, Amazon Prime, t'es là, t'es à fond, tu mates la saison 1, tu mates la saison 2, t'as pas dormi depuis 3 jours, t'as des cernes de panda en dépression, et là, boum, dernier épisode, gros cliffhanger, t'as le cœur qui bat à 200, et là, paf, l'épisode est fini. Mais il est mort ou pas le mec? Non mais à la fin de l'épisode, là, il est mort ou pas? Et là, Netflix te répond, rendez-vous en 2029 pour la suite. Il y en a marre, c'est beaucoup trop long. Moi, je vous dis la vérité. Aujourd'hui, on a 1000 plateformes, 1000 séries, mais on a toujours le même problème de lenteur. Les gars, on parle en ce moment d'intelligence artificielle, de deep learning, de robots qui écrivent des scénarios en 2 secondes. Moi, je vous le dis, si un jour, les séries faites par l'IA, elles sortent plus vite que les autres, je vous lâche.
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1: Allez, suivez-moi, je vous emmène dans une entreprise à Ernée, c'est l'ère du relookage, entreprise qui donne une seconde vie à nos meubles anciens. David Ozafel, le directeur des lieux, m'accueille dans les ateliers qui se trouvent dans les anciens locaux d'une célèbre entreprise ernéenne.
2: C'est les anciens locaux Panard, pour les gens qui connaissent en Mayenne.
1: Vous êtes une petite dizaine dans des locaux qui sont immenses, j'ai l'impression qu'on peut jouer à cache-cache ici, on s'amuserait comme des fous.
2: Ah, c'est sûr, complètement, l'avantage c'est qu'il y a où se tourner.
1: Bon, il n'est pas caché, on le voit bien, il y a l'un de vos salarié qui est là.
2: Alexandre.
1: Alexandre. Bonjour Alexandre.
3: Bonjour.
1: Bon, qu'est-ce que vous êtes en train de faire là?
3: Là je suis en train de reponcer un caisson de rangement. Donc il y a tout ce qui est bouchage du cintre, je suis en train de le reponcer et de relisser.
1: Qu'est-ce qui vous plaît vous Alexandre dans le travail du bois?
3: C'est la restauration, l'odeur du bois. C'est plutôt satisfaisant de pouvoir restaurer un vieux meuble qui date de très très longtemps par exemple et puis de le redonner vie quoi.
1: Parce que ça fait longtemps que vous faites ça?
3: C'est depuis que j'ai l'âge de 16 ans, j'ai 40 ans.
1: Chaque meuble est donc nettoyé, parfois réparé, puis poncé, on l'a entendu. Ensuite, pour qu'il soit mis au goût du jour, il change de couleur. Avec David, nous allons dans une autre partie de l'atelier.
2: Voilà, on change de pièce. Donc là, vous êtes sur la partie cabine de peinture où il y a notre peintre Thomas.
1: On change d'odeur un peu parce que c'est vrai qu'on avait la bonne odeur du bois. Là, je vais pas dire que j'aime pas, mais c'est moins agréable au nez.
2: C'est moins agréable, mais c'est ce qui fait la beauté du travail. Et là, on est sur toute la finition de que ce soit meuble. Là, Thomas est en train de finir une chaise.
1: C'est quand même assez incroyable de regarder la métamorphose de certains meubles parce qu'il y a des meubles, ils arrivent ici, c'est un petit peu le meuble de la grand-mère ou du papy.
2: Bien sûr.
1: Et vous en faites quelque chose très déco, très actuel.
2: Alors on en refait déjà quelque chose de très déco et c'est surtout qu'on garde très important aussi la qualité de base parce qu'en règle générale on travaille sur des meubles en chêne, en merisier ou autre essence de bois. Donc il y a quand même une certaine qualité au point de départ.
1: On va se rapprocher de votre salarié qui est en train de peindre. Il a une cabine, il fait ça avec un pistolet, c'est plus facile qu'au pinceau.
2: Oui, et puis c'est Thomas, c'est notre Picasso, voilà, c'est la finition, c'est vraiment son dada, entre guillemets.
1: Non, il y a un Picasso mayennais, ça existe?
2: Ça peut exister complètement, c'est quelqu'un qui bosse très très bien.
1: Et là, ce sont des chaises qui sont en train d'être peintes.
2: Voilà.
1: Donc là, tout ça se fait sur l'ossature en bois. Et après, vous remettez l'assise.
2: Alors, on remet l'assise. On a un des salariés aussi qui fait que ça en termes de tapisserie. C'était une chaise paillée. Donc, on supprime le paillage. Et par la suite, il va y avoir une nouvelle garniture de chaises. Voilà.
1: Ah, donc ce sera du tissu alors plutôt?
2: Alors, du tissu, là, ça va être un sky. Mais on peut accorder plein de choses, que ce soit du tissu, du sky, de l'alcantara. D'une chaise ancienne, elle devient moderne et à la fois neuve également.
1: Et avec ces chaises, il y a évidemment une grande table qui a été peinte également par votre Picasso, puisque c'est son surnom. Et j'observe ça avec beaucoup d'attention. J'ai mis mon doigt, je crois que c'était pas sec en fait.
2: Oui, ça vient d'être terminé tout juste, donc faut faire attention au doigt.
1: Mais vous dites c'est pas grave, on voit quand même la marque de mon doigt.
2: Oui, non, c'est pas grave, on va le refaire après, vous souciez pas.
1: Et je vous rappelle que ce week-end, c'est un événement ici Mayenne, il y a le salon Maison et Déco à Espace Mayenne à Laval.
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4: À la base, le chemin de Saint-Jacques, c'est vrai que ça, c'est plus ou moins spiritueux, quand même. Il ne faut pas se leurrer.
5: Spirituel, parce que spirituel.
4: Oui, spirituel, pardon. Excusez-moi, spirituel, excusez-moi. Vous n'avez pas enregistré, c'est bon.
6: Virginie et vous.
7: Virginie, on vous attend à 13h ce dimanche, Ville-la-Plaisance, dans le centre-ville de Lodève. Signé Bruno et Lily. Le couple héberge des marcheurs du chemin de Saint-Jacques-de-Compostelle. Et ce dimanche, ils ont invité une trentaine d'hébergeurs héroltais à une journée de rencontre. Avec Théo, le technicien du son, on arrive pendant l'apéro. Dans la cour de leur maison vite, des tables hautes ont été installées. Tout le monde se parle avec le sourire, un verre ou un toast à la main. Quand je suis partie faire ce reportage, je pensais aborder l'hébergement des marcheurs. Pourquoi on héberge? Comment? Mais très vite, un autre sujet s'est imposé. La marche. Car s'ils sont devenus hébergeurs, c'est parce qu'ils ont été hébergés. Et que cette rencontre a changé quelque chose en eux pour toujours. Exemple avec Miguel, qui accueille les gens sur l'UNAS depuis 2016.
4: J'étais marcheur avant d'être hébergeur. Je fais les deux, parce que je continue de marcher. C'est un manque qu'on a dans le cœur que à un moment donné, je disais, ça me manque, c'est un besoin qu'il nous faut combler.
7: C'est-à-dire que tous les ans, vous partez pour marcher?
4: Oui, moi tous les ans, je fais un chemin ou l'autre. Cette année, année, j'ai fait le chemin de Saint-Guyen. J'ai fait une partie du chemin de Saint-Guyen.
5: Ouais.
4: Et bon, l'an dernier, il y a deux ans, j'ai fait le Camino Primitivo en Espagne.
5: Ah ouais,
4: aussi, qui était magnifique, qui est très beau.
5: Qu'est-ce qui fait qu'à un moment donné, vous vous dites, Miguel, je vais accueillir des gens?
4: Grâce à une pèlerine. Et qui avait eu un souci et qui était tombée. Et je n'avais pas encore le gîte ouvert. Et que grâce à elle, par rapport à ce qu'elle a vécu, ce qu'elle était tombée, tout ça, elle est sortie d'une séparation, d'une maladie. Et je l'ai accueillie, on l'a accueillie ce jour-là. Et donc, ça fait que le déclenchement de pouvoir entamer le gîte.
6: Il n'y a pas de hasard, en fait.
7: Albine, marcheuse et accompagnatrice sur le chemin.
6: Le chemin vient nous chercher et ne nous lâche pas, en fait. Et donc après, ben même après avoir cheminé, il va encore créer des choses pour nous. Et...
5: Vous dites, c'est le chemin qui vient nous chercher.
6: Vraiment.
5: C'est-à-dire que quand on a l'idée, parce que moi, ça m'a déjà traversé l'esprit, de dire, tiens, je vais faire un bout du chemin de Saint-Jacques de Compostelle. Pour vous, c'est pas moi qui décide, c'est le chemin qui vient m'appeler.
6: Totalement.
5: Ça, c'est hyper religieux et mystique, votre truc.
6: Pas du tout, non.
4: Non, pas spécialement. Vraiment... Non, pas spécialement pour moi. Comme on dit, chacun trouve midi à sa porte.
5: Oui,
6: c'est la foi. Et la foi n'est pas forcément religieuse.
7: Mmh. Si après tu deviens toi-même hébergeur, c'est parce que tu n'as pas envie de quitter ce truc-là, tu as envie de continuer.
4: C'est un peu ça, c'est-à-dire retracer la convivialité, tout l'accueil que j'ai eu.
7: Et voilà. Alors ça veut dire que vous transformez votre maison à ce moment-là? Comment ça
4: pas
7: se passe?
4: Pas spécialement, mais moi j'ai la chance que je suis dans une villa et que j'ai le rez-de-chaussée à disposition.
7: Là, et est-ce que c'est payant ou pas?
6: Oui, mais alors
7: c'est dérisoire.
4: Oui, c'est-à-dire on fait des sommes en s'adaptant aux pèlerins.
6: De toute façon, c'est ça le chemin. C'est vraiment l'idée, je pense, comme tu le disais tout à l'heure, c'est de rendre ce qu'on a reçu, de continuer en fait le chemin d'une autre façon.
7: Miguel me dit qu'il y a une grande différence entre randonnée et marcher. Quand je lui demande laquelle, il me répond « il faut le vivre pour le comprendre ».
4: C'est ça.
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8: Je rêvais d'avoir une maison à la campagne. Cette maison, c'est comme si j'y étais née. C'est ma maison de famille.
9: Ma maison s'appelle l'Hostal de la Mar.
10: C'est une maison un peu envoûtante.
11: Eh bien, vous voyez, des livres et trois fenêtres qui me donnent le paysage du pays, comme si c'était trois tableaux.
12: Ils ont vécu ici.
7: Thibaut Gaudry.
13: Ce fut autrefois Montmartre ou Montparnasse. C'est aujourd'hui Saint-Germain-des-Prés, avec ses rendez-vous littéraires, ses silhouettes et ses figures. Avec Juliette Gréco, qui en fut l'enfance et n'y est plus qu'une passante.
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12: Symbole de liberté et de féminité, la jolie môme Juliette Gréco devient à la fin des années 50 la muse de Saint-Germain-des-Prés, avant de devenir une icône de la chanson française à texte. Ce qu'elle n'avait pas prévu, se rêvant plutôt danseuse.
15: Je donne mes textes à Cosma, il aime si tu t'imagines, et l'après-midi même, il en fait la musique. Moi je suis là, maintenant il va me falloir chanter. Et puis tout d'un coup le miracle s'est produit. Pour moi, il y a eu un miracle. Voilà, ça y est, je m'envole, je me mets à chanter. Et depuis, j'ai toujours chanté.
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12: Juliette s'échappe régulièrement de Saint-Germain-des-Prés, fuit le tourbillon de la vie parisienne pour goûter la douceur de vivre du Sud. En virée parfois à Saint-Tropez, avec ses copains Boris Vian ou François Sagan. Jusqu'en 1985, où elle est invitée à chanter au Festival de Ramatuel. Et c'est le déclic. C'est là qu'elle veut vivre avec son mari, le musicien Gérard Joannest.
17: Je voulais une maison face à la mer. Je voulais le soleil qui tourne autour de la maison toute la journée, parce que Gérard adore ça. Et je voulais une maison qui me permette de rêver dans le silence.
12: Elle achète un terrain et demande à Serge Meige, l'architecte du théâtre de Verdure, où elle a chanté pendant l'été, de lui concevoir son futur havre de paix qu'elle baptise la Maya. Elle va en penser les moindres détails, comme cette table de jardin construite autour d'un mûrier platane ou la tortue en mosaïque au fond de la piscine.
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12: Juliette, contemplative, aime se ressourcer sur la terrasse, avec vue sur la Méditerranée, et dans son jardin constellé de toutes sortes d'espèces méridionales. Elle développe même une passion pour les orchidées blanches. Elle fait de ce jardin et de sa maison son petit coin de paradis, son refuge. Celui qu'elle n'a jamais eu petite et qu'elle partage avec ses chats, ses chiens, un ménate prénommé Goya et même un bébé panthère. Mais on peut aussi la croiser dans Ramatuelle, au marché ou au café de l'Ormeau. Et puis, femme libre, c'est également une collectionneuse, notamment d'objets érotiques, mais aussi religieux.
19: Déshabillez-moi.
12: Elle était venue, elle aime toujours chanter au festival de Ramatuelle.
17: C'est vrai que ça ressemble un peu à Avignon, quand Avignon a démarré. C'est-à-dire une chose totalement artisanale, faite d'amour, de tendresse et de sueur, de larmes de sang, de larmes de sel, de larmes de miel.

0: C'est dans cette maison, face à sa Méditerranée, le 23 septembre 2020, que la jolie môme quitte la scène.
1: Jolie môme.
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2: Pour Chloé Valette, la musique est une histoire de famille, car c'est avec son papa qu'elle a appris la musique.

0: Originaire de Boulogne-sur-Mer, Chloé est une artiste sensible. La musique et l'écriture lui permettent de lâcher prise. 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
6: Kaikaouzout le mot cluc. Ça veut dire lunettes. Ken er mainat. Ken dizem toustem den liba la miage cluc. Quand j'étais petit, on me disait toujours d'enlever mes lunettes avant de faire le sport. Et un jour, Udi n'est pas tirat la miage cluc. Je ne les ai pas enlevées. Et Balou qui aimait se yaribat en cap. Et ma cluc qui s'est son copate. Il y a eu un ballon qui est arrivé dans ma tête et elles se sont cassées.

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4: Un circuit court à Vals-les-Bains aujourd'hui avec Geoffrey Guillermin, créateur de bijoux uniques et magnifiques, vraiment. Geoffrey a lancé en Ardèche sa marque Gautreau en 2018.
5: J'étais cuisinier, j'ai passé toute ma vingtaine à travailler dans des cuisines, à monter dans les échelons et à voyager, à travailler à l'étranger. Je me suis installé en Écosse, une autre fois en Allemagne, je suis revenu en France. Et je savais qu'au fond de moi, il y avait quelque chose avec les mains, quelque chose à faire. Puis un jour, j'ai commencé à acheter des outils pour sculpter le bois. J'ai vu que j'avais une certaine facilité, que ça me parlait, quoi, et que j'arrivais à faire des choses qui me plaisaient. Et petit à petit, j'ai pris plus de temps à côté de mon travail pour maîtriser un peu cette partie-là. Et puis, quand j'ai découvert